0: réunit des musiciens, les musiciens du groupe Big Up Swing. Et pour vraiment créer l'ambiance, les ambiances du livre, j'ai voulu faire jouer un certain nombre de musiciens exactement comme ça se passe dans le livre, c'est-à-dire une jam session où des musiciens qui se connaissaient pas forcément à la base ont joué ensemble, le rhum coulait à flot, le bon vin rouge, et on est exactement comme dans une cave du quartier réservé dans le livre Banjo. Tout ce monde-là s'est amusé et on a improvisé. Moi, je leur ai envoyé des images de Claude Maquet, des images d'archives, et on voilà, tout s'est improvisé. Mais je leur disais, ben Maquet, il est jamaïcain, et puis il partait sur un mento. Et du coup, le film repose vraiment sur ses lectures musicales.
1: Dans la continuité de l'afro-américain Claude Maquet, l'écrivain sénégalais Sambane Ousmane s'est installé à Marseille où il a été docker dans les années 50. Proche des travailleurs du port, Sambane Ousmane est un héritier de Claude Maquet et les vieux marins se souviennent l'avoir croisé sur les docks de Marseille.
2: Les marins, j'en connais beaucoup. Ça m'appelle Bachili Mamadou, 84 ans. Moi, je viens de Ouagadougou, Soudan. Nous, à l'époque, on dit Soudan français. Mais bon, c'est Mali.
3: Nous sommes ici au centre Bourse, pas très loin de la Canebière. Oui. Vous avez un béret marron, un joli blazer gris, une chemise blanche. Mm-hmm. Vous venez là tous les jours prendre le café avec des amis?
2: Ici, oui. Tous les matins. Quand je suis venu à Marseille, on était nouveau. En 58, mois d'avril en 58. L'âge de 24 ans.
3: Durant ces années à Marseille, vous avez croisé l'écrivain, réalisateur Sambane Ousmane qui a écrit Le Docker Noir.
2: Sambane, je le connais pas beaucoup. On a même oublié de fréquentation au bar. Après le travail, on se réunit tous au bar à l'époque. C'était un bar sénégalais. On le connaît, tout le monde le connaît. On sait que il est bien des intellectuels, en même temps il est docker, il le connaît comme tous les dockers. Il a toujours son livre à la main. Alors on le voit comme quelqu'un qui pense faire l'avenir.
3: Sambane Ousmane, il a écrit un livre, Le Docker Noir. Mmh. Est-ce qu'il y avait des dockers africains à Marseille que vous avez connus dans les années 60-70?
2: Oh, il y en a.
3: Vous avez travaillé pour la Transatlantique. Est-ce qu'il y avait d'autres marins de l'Afrique de l'Ouest avec vous dans ce travail?
2: Ah oui, il y en a beaucoup. Il y avait les Sénégalais. Les Maliens, il n'y en a pas beaucoup. Il y a les Comoriens, les Africains. Hein. Il y avait des Martiniquais. Bon. Voilà. Et tout le monde y travaille.
4: Le 20e festival de Cannes est ouvert et le ministre de l'Information, M. Georges Gors, a pu féliciter son responsable, M. Favre Lebray. Le romancier Romain Gary et le metteur en scène sénégalais Ousmane Sambane, membre du jury, ont assisté au gala inaugural où Jean Sablon a joué les locomotives avec Yves Montand et Claude Lelouch.
3: Alors, direction la section CGT des retraités dockers, juste à côté du port à Marseille.
5: Georges Sinibaldi, docker professionnel. Je suis 78 ans.
3: Est-ce que vous avez connu Sambane Ousmane, l'écrivain?
5: Je l'ai connu que simplement quand il est venu au festival de Cannes et qu'il nous a rendu visite, c'est là que je l'ai connu. Il avait le cœur pour les dockers de Marseille puisqu'il a fait partie un peu de notre famille de dockers dans des périodes très difficiles. Et il rappelait comment lui aussi, avec ses difficultés, comment les dockers de Marseille, il l'avait pris sur, pour le faire travailler, etc. Et donc, écoutez, j'étais déjà à la retraite dans les 2000, 2003 ou 2004.
3: Sambane Ousmane, l'écrivain, le réalisateur, était docker, était à Marseille de 1948 à 1960. C'est l'époque aussi du blocage du port face à la guerre d'Indochine.
5: La guerre d'Indochine, pour ce que je sais par les anciens, c'est qu'effectivement, par rapport à une lutte des marins, les dockers s'associaient aux marins, mais aussi contre la guerre. Et on sortait d'une guerre pour en faire une guerre coloniale. Donc la participation des dockers est importante par rapport à l'Indochine.

0: Il y a eu beaucoup de dockers internationaux qui se sont battus contre la guerre de colonisation.
1: Et dont Sven Ousmane, qui était docker à l'époque.
0: Exactement, oui, puisque les éléments que j'ai, c'est qu'il avait un souvenir extrêmement profond pour Marseille.
1: C'était comment la vie de docker dans les années 50, 60 ?
0: D'abord, le docker, en règle générale, il habitait autour du port. L'Estac, Oropiane, Saint-Lazare, jusqu'à la Joliette et jusqu'au Panier. Quand il y avait un bateau, il avait 23 000 colis, les dockers, ils le débarquaient. On triait les tomates, si c'était verte, si c'était mûr. Pas de gants, pas de souliers, pas de salopettes, rien. C'était tout de la manipulation à main. Il n'y avait pas de mécanisation.
1: Certains d'entre vous ont un crochet doré autour du cou. Qu'est-ce que c'est ?
0: Le ganj. C'est un crochet. C'est que le ganj est la représentativité de l'outil du docker du passé. C'est notre mémoire. Voilà. Le docker, il avait ce crochet-là qu'on se faisait nous-mêmes. Parce que quand on ne l'avait pas, les mains étaient douloureuses. Et avec cet outil-là, il nous permettait effectivement de tirer les sacs, de retourner les caisses. Parce que le mot ganche, ça veut dire en italien, crochet. Parce qu'il y avait beaucoup d'Italiens, beaucoup d'Espagnols, beaucoup de Portugais, etc. Il y avait 27 nationalités différentes.
1: Ce pendentif en forme de crochet, vous l'avez offert à Sven Ousmane.
0: Oui, on a offert à titre du souvenir. Et qui a honoré effectivement un homme de cette trempe-là, qui a donné aussi une histoire dans son pays, mais une histoire y compris de la nôtre, puisqu'il en a fait partie.
1: Et il a écrit le livre Le Docker Noir.
2: La blanchisserie de maman se trouvait au carrefour de la rue des Dominicaines et des Petites Maries. Durant l'été, les battants de la porte restent ouverts pour atténuer la chaleur constante que dégagent les fourneaux. Deux ou trois noirs sont toujours à la porte en train de palabrer. Vers le soir, à la sortie des usines, cela devenait un groupe de causeurs. Sylvie Brodeloup, je suis chercheur à l'IRD, socio-anthropologue, directrice de recherche. J'ai travaillé sur les migrations africaines et plus particulièrement sur les migrations d'aventure.
3: Il y a quelques années, vous êtes partie sur les traces des marins africains à Marseille avec Brigitte Bertoncello.
2: Alors oui, d'abord, c'est vrai que c'est parce que nous avions lu l'ouvrage de Sven Ousmane, « Docker noir ». Sur cette base-là, nous avons essayé de repérer les rues qui était indiqué dans cet ouvrage, puisqu'il parlait du Harlem, du petit Harlem africain. Et surtout, il parlait, à un moment donné, de la rue des Petites Maries, où il y avait eu une cave dans laquelle Sven Ousmane et ses compagnons d'aventure, marins et dockers, se réunissaient dans la perspective de développer le parti indépendantiste africain. Ils évoluaient donc dans les rues du Baignoire, la rue des Dominicaines, la rue des Petites Maries, donc toutes ces rues qui aujourd'hui finalement appartiennent à ce quartier qu'on appelle Belzunce. Et puis ils se retrouvaient souvent aux étages inférieurs, c'est-à-dire dans les caves le soir, à la fois pour s'amuser, pour développer certains trafics et aussi pour lutter et s'organiser pour par rapport à l'idée d'être indépendant au niveau politique.
3: Pour le livre oui. Colporteur africain à Marseille, vous avez fait des entretiens avec une trentaine d'anciens oui. navigateurs. De quel pays venaient-ils ? Quel était leur parcours ?
2: Il y avait à la fois des Africains de l'Ouest qui venaient donc essentiellement du Sénégal, du Mali, de la Guinée-Conakry, de la Guinée-Bissau, mais aussi de Djibouti.
3: Vous avez trouvé des recensements aussi, notamment un recensement du ministère des colonies.
2: La majorité est arrivée donc avant la Deuxième Guerre mondiale. Dans les années 20, au milieu des années 20, ils étaient à peu près 800 regroupés, mais aussi bien à Marseille qu'à Bordeaux. Ça, c'est les chiffres qu'on a pu retrouver du ministère des colonies. Mais progressivement, en lien avec la Deuxième Guerre mondiale, puisque certains d'entre eux étaient des tirailleurs sénégalais démobilisés, Ils sont restés sur Marseille, sachant aussi qu'il y a eu des trafiquants qui aussi conduisaient à ce qu'il y ait un nombre supérieur de migrants qui arrivent aussi sur Marseille. Alors, dans les années 50, ils étaient entre 2000 et 4000 marins africains installés sur Marseille. Mais certainement que sur ces 5 ou 2000, un tiers avaient du travail.

0: Sylvie Bredlou, dans les archives qui recensent ces marins africains, on parle aussi de la création de l'Amicale des marins de l'AOF en 1919 à Marseille. Il y a un début aussi d'ancrage au niveau syndical à Marseille.
1: Un certain nombre de marins, en fait, se sont investis aussi dans le politique, donc en créant effectivement une amicale. Mais aussi, finalement, dans les années qui ont suivi, ils se regroupaient le plus souvent dans des cafés, dans ce fameux Harlem africain. Donc, il y avait le café Yabon, où les marins Mandjak se retrouvaient avec l'idée de lutter et de permettre un parti qui était, en fait, le parti plutôt de ceux qui, des Guinéens, en fait, puissent se mettre en place, donc dans la perspective de l'indépendance de l'Afrique. Hein. Mais on retrouvait dans des cafés voisins, dans les rues voisines, ou parfois même dans la même rue, marins qui, eux, étaient plutôt soninkés et qui venaient plutôt de la région du Mali ou du Sénégal, et qui aussi luttaient et souhaitaient la mise en place d'un parti indépendantiste africain. C'est aussi pour ça que au 22 rue des Petites Maries, là, qui est indiqué comme une blanchisserie dans le livre de Semen Ousmane, il y avait également une cave où se réunissaient aussi les marins, toujours dans cette perspective de lutter et de collecter aussi de l'argent de manière auprès d'autres marins, de manière à ce que on puisse parvenir à une indépendance de l'Afrique.
2: Je ne suis ni fonctionnaire ni athlète.
3: Dakar, 1966, Semben Ousmane au premier festival des Arts Nègres.
2: Je suis entièrement libre, indépendant de mes heures, de mes jours, des semaines et des mois.
4: Vous avez un ouvrage en route en ce moment ?
2: Mais je préfère ne pas en parler. On verra ça dans un an, dans 6 mois, dans 10 ans, je ne sais pas.
4: Vous ne parlez que de ce que vous avez terminé.
2: Oui, pas de moi-même, mais je préfère qu'on parle de ce que j'ai fait ici. C'est accessible et non pas en tant que Semben Ousmane, en tant qu'individu. On ne parle pas du boulanger, on ne parle pas du bijoutier, on ne parle pas de l'artisan, du maçon. Je ne vois pas pourquoi l'Afrique imiterait l'Europe à ne parler que des artistes, des créateurs. On ferait mieux de s'intéresser à ce qui se crée, à ce qui se passe.
1: Alors, Semben Ousmane, c'est effectivement après avoir lu Le Docker Noir que nous avons arpenté ces rues marseillaises du côté de Belzunce, que lui a rebaptisé le Harlem africain, le petit Harlem africain.
0: Est-ce qu'on peut vraiment parler de Harlem marseillais ?
1: Non, je ne crois pas. C'était effectivement une notion qui a été employée par Semben Ousmane, mais bon, c'était aussi une formule littéraire, mais qui, je pense, n'a pas vraiment de raison d'être. D'autant que, déjà, même au sein de cette communauté dite africaine, il y avait quand même des discriminations raciales importantes, hein, identitaires. Donc, non, il n'y a pas de Harlem à Marseille. Et puis, après, on a parlé aussi de Noailles, qui est un quartier où il y a énormément d'Africains, mais qui viennent plutôt de l'Afrique forestière. Mais bon, c'est pas pour autant à Harlem. L'Afrique forestière, c'est des gens qui viennent du Cameroun, de Côte d'Ivoire, de Centrafrique, et qui travaillent plutôt dans les salons de coiffure ou dans des magasins.
0: Il y a une sorte de mythe.
1: Oui, je pense que c'est un mythe. Marseille, effectivement, est plutôt cosmopolite, mais bon, pourquoi parler de Harlem africain ? C'est certainement parce qu'on remet au goût du jour les écrits de Claude Maquet. En entrant par la rue des Dominicaines, dans le petit Harlem marseillais, on aperçoit à gauche, sur une petite butte, l'église paroissiale Saint-Théodore, que bien des personnes désignent encore par le nom des religieux franciscains, l'église des Pères Récollets. À quelques pas, un carrefour. La rue des Petites Maries, qui va vers la gare. L'arrière centrale, la rue des Dominicaines, qui se prolonge vers le boulevard d'Athènes. Une rue transversale qui coupe les deux premières, la rue des Baignoires. Ainsi, elle forme un triangle, autour d'un seul immeuble, qui constitue le centre du quartier. Au début de ce siècle, la ville de Marseille ne comptait qu'une douzaine d'Africains. Peu à peu, ils sont devenus plus nombreux. Aimant vivre en communauté, on les voyait en groupe, à la place Victor-Julie, dans ce qui fut le vieux quartier, avec ses rues sordides, cellulaires, en cul-de-sac.

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1: Le Harlem marseillais de Claude Maquet, et j'ai envie d'ajouter le Harlem aussi de Sam Ben Ousmane. C'était un reportage long format proposé par Daphné Gastaldi, produit par Valérie Nivelon et réalisé par Sophie Janin. Retrouvez toutes les informations bibliographiques, audiovisuelles et musicales de cet épisode sur notre page lamarchedumonde.fr. N'hésitez pas à réagir sur Facebook et Twitter, podcaster. Cette émission, c'est la vôtre.
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2: Jérôme Bastien.
5: À la une de ce journal, le torchon brûle entre l'administration américaine et le gouvernement allemand. Après des critiques un peu trop franches exprimées par le chancelier Friedrich Merz, les États-Unis retirent une partie de leur contingent militaire et taxent les importations de voitures européennes. La République démocratique du Congo, une nouvelle fois endeuillée par un massacre de militaires et de civils dans la province de l'Ituri. Dans l'Est, l'attaque visait une position militaire malgré un accord de paix l'année dernière. Un nouveau système d'alerte pour faire face aux catastrophes naturelles en Inde est progressivement mis en place dans ce grand pays habitué aux caprices du climat. Il utilise les téléphones portables sans connexion GSM ni Internet. Et puis cette affaire qui secoue le monde du football aux Pays-Bas, une vingtaine de joueurs binationaux ont perdu d'un seul coup leur nationalité néerlandaise, ce qui pourrait entraîner l'annulation de pas moins de 130 matchs d'une championnat national. Berlin dit prendre acte de la décision américaine de retirer 5000 soldats de son territoire d'ici la fin de l'année. C'était attendu, affirme Boris Pistorius, le ministre allemand de la Défense. L'annonce a cependant suscité la stupeur dans le pays, mais aussi en Europe, car il s'agit d'un retrait important en matière de troupes. En outre, le président Donald Trump brandit la menace de retirer des troupes d'autres pays européens, comme l'Espagne ou l'Italie. Un retrait américain du contingent est possible, mais il se fera de manière progressive. Écoutez l'analyse de Per de Jong, spécialiste des questions de défense et vice-président de l'Institut Témis.
6: La Constitution américaine interdit, en tout cas dans la forme actuelle, interdit, si vous voulez, un départ unilatéral des Américains. Par contre, les Américains peuvent, évidemment, ce que fait Trump actuellement, il peut échenier, comme on dit. C'est-à-dire qu'il peut commencer à dire, ben moi j'ai besoin d'avoir des budgets, ça me coûte très cher, il est hors de question que je protège l'Europe, d'autant qu'elle me critique dès que j'ai fait quelque chose. Donc effectivement, on peut assister progressivement à une forme de transformation de l'OTAN au travers d'une minimisation du rôle des Américains. Donc c'est tout le problème que nous avons, nous, Européens. On a un système, une organisation qui s'appelle l'OTAN qui protège théoriquement l'Europe. Et maintenant, aujourd'hui, bon, surtout dans une situation extrêmement complexe, ben avec l'allié américain qui dit, ben écoutez-moi, compte du fait que je n'ai pas été appuyé ou aidé pendant la guerre en Iran, ben je vais trouver des financements ailleurs et je vais trouver d'autres solutions et je vais arrêter de vous défendre. Intellectuellement, c'est pas choquant. Le problème, c'est qu'on n'est pas, l'Europe n'est absolument pas prête à assister ou en tout cas à subir le départ des forces américaines.
5: L'analyste Per de Jong, interrogé par Daniel Valo. La République démocratique du Congo, endeuillée par plusieurs attaques cette semaine dans la province de l'Ituri, dans l'est du pays. Cette zone est le théâtre d'affrontements intercommunautaires ces dernières années. Des attaques qui ont eu, cette fois, dans le territoire de Djougou. Elles ont fait plusieurs dizaines de victimes, notamment au sein de la population. Alexandra Branjon.
7: Selon le gouverneur militaire de la province d'Ituri, le général Luboya Nkashama, tout a commencé dans la nuit de lundi à mardi. La CRP de l'ancien chef de guerre, Thomas Lubanga, a attaqué le village de Pimbo, dans lequel se trouve une position de l'armée. Il y aurait une quinzaine de morts, des militaires mais également des civils. Quelques heures plus tard, ce sont des éléments d'un autre groupe armé, la CODECO, qui s'en sont pris à deux villages, Bassa et Mayalibo. Selon le coordonnateur de la société civile en Ituri, Dieudonné Lossa, le bilan est lourd, plusieurs dizaines de civils tués. Un bilan qui n'a pas pu être confirmé. Le gouverneur militaire de l'Ituri dénonce cette escalade. Il rappelle que la situation sécuritaire s'était pourtant calmée depuis la signature l'année dernière à Arou d'un protocole de paix par 6 groupes armés de l'Ituri censés mettre fin aux violences intercommunautaires. Il dénonce des individus qui profitent de cette violence pour leur propre intérêt et appelle à la mise en place d'une enquête indépendante.
5: Alexandra Branjon pour le service Afrique de RFI. L'Inde a lancé hier samedi son système national d'alerte aux catastrophes naturelles. Sa particularité réside dans la diffusion cellulaire, c'est-à-dire que l'alerte sonore est transmise au téléphone par ondes radio, sans internet ni SMS. Le test en conditions réelles a provoqué une vive surprise à travers le pays, car l'utilisation de cette technique a marqué les esprits, c'est le moins que l'on puisse dire. Correspondance à New Delhi d'Abdullah Erali.
8: Vishnu et Sarda ne s'y attendaient pas. Leurs téléphones se sont mis à hurler.
9: J'ai cru entendre une ambulance. Ça faisait toun, toun, toun.
10: Mon téléphone était en charge. J'ai entendu toun, toun comme une explosion.
8: Après la sirène, une voix dicte les consignes. Cette technologie locale utilise les ondes radio. Elle s'affranchit du réseau mobile et force même le mode silencieux, un outil vital pour Virendra.
11: J'ai plus de 70 ans. Il faut s'habituer à ce type d'alerte pour sauver nos vies et celles de nos voisins.
8: Si ce test grandeur nature a surpris des millions d'Indiens, Sudhir, lui, y voit un progrès majeur.
12: Aujourd'hui, c'était généralisé. Demain, l'alerte sera ciblée par zone de danger.
8: Ce dispositif entre en service alors que la mousson est attendue dans moins de 6 semaines. Abdullah Erali, New Delhi, RFI.
5: L'Inde qui pourrait subir justement au mois de mai des épisodes de chaleur intense supérieurs aux normales saisonnières, particulièrement le long de ses côtes et dans l'ouest, ont averti vendredi les services météorologiques. Nous anticipons une augmentation de 4 à 5 jours des épisodes de chaleur extrême, soit de 3 à 5 degrés supérieurs aux normales saisonnières, le long des côtes orientales et dans le Gujarat pendant le mois de mai, a détaillé devant la presse le responsable de cette organisation. Lors de ces pics, les températures pourraient dépasser les normales donc dans certaines régions, alors qu'elles devraient rester plus modérées dans le nord et le centre du pays. Un peu de football aux Pays-Bas pour terminer avec les résultats de la première partie de la 32e journée de championnat national. Samedi, le FC Utrecht a battu Breda 2-0 à domicile. Excelsior est allé battre Groningue sur son terrain, 3-2. Score ex aequo pour l'Ajax Amsterdam et le PSV Eindhoven 2-2. Enfin, Nijmegen et Telstar font match nul 1-1. Je vous passe les rencontres de ce dimanche au classement provisoire du championnat. En tout cas, on retrouve le PSV Eindhoven largement en tête devant Feyenoord et Nijmegen dans un mouchoir de poche. Vous n'avez pas l'habitude d'avoir des résultats aussi détaillés de cette compétition aux Pays-Bas. Et si je vous les donne, c'est parce qu'ils pourraient être complètement chamboulés sur tapis vert. La raison en est qu'une vingtaine de joueurs binationaux ont appris il y a quelques jours qu'ils avaient perdu automatiquement leur nationalité néerlandaise. Nouvelle qui pourrait avoir pour conséquence d'entraîner l'annulation a posteriori de plus de 130 matchs de première division déjà joués. Elena Loison.
13: Le football néerlandais est suspendu à une décision de justice attendue lundi. Un tribunal doit décider d'annuler ou non le résultat d'un match joué en mars auquel a pris part un joueur néerlando-indonésien. En acceptant de jouer pour le pays d'origine de sa mère et en obtenant la nationalité de ce pays, Dean James, arrière-gauche pour le club de Deventer, a perdu automatiquement et sans le savoir sa nationalité néerlandaise. La faute à une vieille loi encore en vigueur dans le royaume qui interdit presque systématiquement la double nationalité. Une vingtaine d'autres joueurs de première division sont dans le même cas et c'est là que naît le problème. En perdant leur nationalité néerlandaise, les joueurs ont perdu leur citoyenneté européenne et avec elle le droit de circuler et travailler librement dans l'Union. Désormais, pour jouer dans leur club et vivre dans leur pays, ils doivent demander un titre de séjour et un permis de travail, ce que, comme le club, ignorait. Une brèche administrative dans laquelle le club de Breda a décidé de s'engouffrer pour tenter de faire annuler une défaite 6-0. Si elle lui donnait raison, la décision du tribunal pourrait faire jurisprudence et mener à l'annulation de 133 matchs auxquels ont pris part les joueurs concernés, un séisme à quelques jours de la fin du championnat. Elena Loison, Bruxelles, RFI.
5: Décision de justice attendue donc ce lundi. Et pour revenir au football, sachez que les Lyonnaises de l'OL en Ligue des Champions sont qualifiées pour la finale après avoir perdu à l'aller contre Arsenal, mais avoir réussi à renverser les Britanniques dans leur match à domicile. Elles ont rendez-vous le 23 mai donc pour leur 12e finale de l'histoire et elles devront affronter soit le Bayern Munich, soit Barcelone, deux équipes qui s'affrontent elles ce dimanche à 14h30 TU. Fin de ce journal, merci à vous de l'avoir suivi. L'information revient dans 50 minutes comme d'habitude sur la radio du Monde. Tout de suite, vous retrouvez Musique du Monde et à Paris, il est 3h10.
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0: La tradition, c'est radical. 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
1: Bienvenue dans ces musiques du monde qui se radicalisent. Oui, valait bien que ça arrive un jour. Qui se radicalisent, disais-je, avec des musiciens sans concession. Je pense surtout au duo formé par Maria Mazzotta et Raoul Refré. Une rencontre au sommet, comme on dit, entre les ritournelles entêtantes du sud de l'Italie et les fulgurances ibériques du monsieur que toutes les chanteuses s'arrachent. Nous les avons rencontrés lors de leur passage à Paris, au Théâtre de la Ville. Et dans la foulée, les musiciennes et chanteuses espagnoles de Las Migas viendront présenter le nouvel album Flamencas en fin d'émission. Retour au Théâtre de la Ville qu'on n'a pas vraiment quitté. Maria Mazzotta, la chanteuse dépouille, se frotte au sorcier catalan Raoul Refré pour présenter l'album San Paolo di Galatina.

0: La Lépère, Maria Mazzotar, Raoul Refré au Théâtre de la Ville. On retrouve Maria et Raoul en coulisses pour parler de ce nouvel album, San Paolo di Galatina, et surtout de ce titre, La Lépère, que le duo vient d'interpréter.
1: En fait, La Lépère, c'est une chanson un peu rare. Je veux dire, c'est parce que c'est la seule chanson que je connais, et je ne connais beaucoup, dans le Salento, où c'est la femme qui chante, et c'est la femme qui dit, la lettre que tu m'as donnée, je l'ai,
2: déchirée.
1: Je l'ai fait à 1000 petits morceaux. Voilà. Parce que tu as dit que tu m'aimes pas. Et alors, moi, je vais trouver une autre amant. Et ça, c'est pas clair, c'est pas évident dans le Salento.
2: Les femmes ne sont pas aussi directes.
1: Non, elles peuvent pas.
2: Elles n'ont pas le droit.
1: Ah non, pas le droit. Je raconte souvent de ma mère qui est née dans 1955 et encore aujourd'hui, ma mère, elle rentre pas dans le bar pour boire un café. Parce que pour elle, c'est pas normal pour une femme de rentrer dans un bar et boire un café.
2: Et alors quand vous rentrez dans un bar et boire un café,
1: bien sûr.
2: Pour moi, ça se passe bien.
1: Oui, ça se passe bien. Mais en général, dans les Salento, aujourd'hui, on peut rentrer dans le bar. Mais ma mère, qui est née jusqu'en 1955, c'est pas normal pour elle. Donc, vous pouvez imaginer une dame qui chante, ah, la lettre que tu m'as donnée, moi, je vais trouver une autre amant. Ouais, que quoi? Non, pas le droit. Donc, c'est une chanson vraiment de dénonce de femme.
2: Très féministe, alors.
1: Exactement.
2: Ouais.
0: Maria Mazzotta et Raoul Refré sont nos invités. On va parler de cet album qu'ils ont fait en commun, San Paolo di Galatina.
2: La ville de Galatina, elle est importante pour vous et de quelle manière, Maria Mazzotta?
1: Ah oui, c'est très important parce que en fait, c'est au centre, c'est un petit village Galatina et c'est là où qui les personnes, les femmes tarantate on dit, et ils allaient pour demander à San Paolo dans une petite chapelle qui s'appelle la chapelle de San Paolo de Galatina. Et donc c'est là que les femmes ils allaient pour demander la grâce à San Paolo, pour demander à San Paolo d'être guéri.
2: Guéri de quoi?
1: De cette mal qu'il avait, ce tarantisme, c'était en fait une légende. Il pensait qu'elle était piqué par un araignée qui s'appelle la tarantule, et donc il tombait dans une espèce de dans une mal-être et dans une apathie. Je sais pas si ça marche en français. Apathie.
2: Si, tout mou.
1: Ah, parfait.
2: Et oui.
1: Et à travers la musique, il commençait à réagir et à être un peu mieux. Et la religion s'est imposée et elle a décidé que cette femme devait parler à San Paolo parce que c'était le seul saint qui pouvait, le seul chose, comment dire, c'était pas la musique, mais c'était San Paolo qui pouvait le guérir. Effectivement, quand Ernesto De Martino, c'est un anthropologue, il est venu dans les années 60 avec toute une équipe de médecins et de psychologie, psychiatrie, et ils ont pu voir qu'il avait pas l'araignée, la tarantule, ça existait pas dans le Salento, qui c'est plutôt la condition de la femme de soumission, de subordination, et cette condition très dure qui faisait ça, qui faisait que les femmes ne pouvaient plus accepter ça, et donc ils tombaient dans cette mal-être. Et à travers la musique, elles pouvaient être mieux.
2: Maria Mazzotta, je vous suis depuis plus de 10 ans avec le cancionnaire Mauro Durante et toute la famille. Et je sais que c'est vous qui êtes allé chercher les services de Raoul Refré. Qu'est-ce que vous avez voulu chercher chez ce musicien et producteur catalan que tout le monde s'arrache, de Rosalia à Silvia Pérez Cruz, en passant par l'Iranaldo de Sonic Youth, pour dire que la palette est large. Vous êtes une vieille punk, dites-le.
1: Non, effectivement, moi j'ai découvert Raoul avec le CD avec Lina, et ça m'est, comment dire, c'est qui je suis restée très, comment dire, je suis tombée morose de le fait qu'ils avaient fait le fado portugais dans cette manière, comme ça, très, très bizarre, on peut dire. Et comme je suis la chanteuse dans les Pouilles qui fait la musique traditionnelle un peu bizarre, et donc j'ai beaucoup aimé ça. Après, j'ai découvert des autres choses, comme, oui, le premier CD avec Rosalía, j'ai entendu sa guitare, et j'ai entendu tout de suite que c'était quelque chose de magique, et c'est pour ça que je l'ai contacté, parce que je sens que le même amour qui j'ai quand je chante, je sens dans sa guitare quand il joue, et comme producteur, quand, dans sa musique, dans son son.
2: Raoul Refré, qu'est-ce que vous connaissiez de la musique italienne, et notamment la musique italienne du sud de l'Italie, qui est un peu la base du répertoire de Maria Mazzotta?
3: Not much really. I'm always interested in listening.
4: Ça m'intéresse toujours d'écouter de la musique traditionnelle, et encore plus si la personne qui me l'a fait découvrir connaît très bien le genre en question et peut me montrer et me chanter des mélodies de ce répertoire.
3: Maria, when she wrote me at that moment,
4: quand Maria m'a écrit, j'ai écouté sa musique, sa voix, et je me suis dit, je peux vraiment travailler avec elle et l'accompagner. Parce que sa façon de chanter me touche, sa façon de comprendre l'émotion dans la musique. Mais à cette époque, je n'avais pas le temps. Il a fallu attendre une visite que j'ai faite dans les Pouilles. On s'est rencontrés et on a passé un jour ensemble à jouer. Ou deux, je me souviens pas bien. Et soudainement, en l'entendant chanter, en entendant sa merveilleuse voix, je me suis rendu compte que, d'une certaine façon, j'étais lié à cette musique. Même si je ne connaissais pas ce genre, la tarantelle.
3: That I, in a way, I was related to this music. Even I didn't know it, it touched me.
4: Cela m'a touché et j'ai senti que je pouvais en faire partie. C'est ça le truc avec la musique traditionnelle. Même si ce n'est pas ta tradition, ça te touche si tu es introduit par la bonne personne. D'une certaine façon, c'est dans notre génétique. La tradition touche nos âmes. Donc je me suis dit qu'il y avait quelque chose à explorer. Je pense que si la bonne personne me fait découvrir une tradition musicale, je pourrais jouer n'importe quel style de musique au monde. Parce que si ça me touche, je peux suivre cette émotion.
3: In the world, because if it touches me, I can answer to this emotion.

0: Maria Mazzotta et Raoul Refray, c'était enregistré au Théâtre de la Ville au début 2026. Le titre que vous venez d'écouter s'appelle Itela Nasupo et Maria va nous raconter toute cette histoire.
1: Itela, c'est une chanson en gréco-grecanico, c'est une chanson d'amour très douce et c'est un peu un hommage à cette langue, le gréco-grecanico. C'est une langue minoritaire qui est parlée juste dans des petits villages du Salento et donc c'est une langue peut-être destinée à mourir, comme on dit.
0: C'est bientôt une langue morte parce qu'on n'enseigne pas à l'école.
1: Voilà, aussi il n'y a pas de règles, c'est tramandé oralement, comme on dit. Donc, voilà.
0: Et qu'est-ce qu'elle raconte, cette chanson?
1: C'est une chanson d'amour.
0: Ah oui?
1: Oui, oui.
0: Toujours chantée par une femme?
1: Pas forcément. Ça, c'est pas femme oui.
0: On va demander à Raoul Refray de nous donner le mot de la fin et peut-être présenter le titre que vous allez jouer pour nous. Vous savez quel morceau vous allez jouer?
2: Dame Nourriccio. It's a beautiful song, like maybe it's one of
3: C'est une belle chanson, peut-être l'une des plus anciennes qu'on joue. Et je crois que c'est la première qu'on a jouée lorsqu'on s'est rencontrés à Salento, dans les Pouilles.
2: When we met in Salento, in Puglia.
1: Oh, si. Si, et c'est encore une chanson d'amour où ils disent à la fin, donne-moi la main et stringe-moi la forte et serre, comment dire?
0: Serre la fort.
1: Fort. Jusqu'à la mort. On s'abandonne pas, on reste ensemble. Donc c'est encore un message de
0: très chrétien.
1: Non, je trouve que c'est un message universel de ouvrir les bras et accueillir. Parce que là, on est un peu tout serré. Ah, ça c'est ma maison. Non, ouvrir les portes, ouvrir les fenêtres, ouvrir les bras et se tenir pour la main, s'aider.
0: La solidarité.
1: Voilà, qui on est en train de oublier. Et c'est pas normal, ça.
0: Merci Maria et Raoul. Je vous laisse vous mettre en place pour le morceau. Merci beaucoup.
1: Merci. Quand vous voulez. Dame Nourriccio.

0: au feu les pompiers. On remercie Maria Mazzotta et Raoul Refré qui ont eu la gentillesse après le concert de nous offrir ce morceau d'Anne Nouritio qu'on a enregistré dans les étages du théâtre de la ville qui avait une vue imprenable sur le théâtre du Châtelet. Franchement, on était ravis. Au son, la prise de son d'Anacien Cahu, le mixage, mastering, Mathias Taylor. On passe à la suite.
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0: Ça fait plus de 20 ans que Las Migas, les miettes en français, court le monde. Le quatuor féminin a reçu 2 Latin Grammy Awards en 2022 et en 2025 pour le meilleur album de flamenco. Flamencas, et au pluriel et au féminin, c'est le nouvel album. Marta Robles, compositrice, chanteuse et guitariste, et Alicia Griot, guitariste et chanteuse, sont nos invités au micro de Léa Boutin-Rivière. Mais avant le verbe, fut le son. Musique.

0: Flamencas, le dernier album de Las Migas, est sorti il y a un peu plus d'un an en numérique. Quand elles sont venues chanter en France, présenter cet album, elles l'ont sorti en physique, la classe.
1: The album was released in May, but we always have the.
2: L'album est sorti en mai, mais on a toujours rêvé de faire des concerts en France. Parce qu'on est très proche de ce pays, puisque nous sommes de Barcelone. Donc on a une vraie proximité avec la France et on avait l'idée de rééditer l'album et la chance de pouvoir le faire.
1: And actually, I think to make it physically, it's always very magic.
2: Et en fait, je pense que sortir un album en physique, c'est toujours un peu magique parce que ce n'est plus si courant aujourd'hui. Donc nous avons eu cette idée d'amener l'album Flamencas ici en France pour essayer de faire connaître notre musique et le projet de Las Migas. Et nous avons déjà fait quelques concerts en France justement pour que les gens nous connaissent, nous et notre musique, et je pense qu'on est en bonne voie.
1: Just to let the people know us and know our music and I think it's going to work.
0: Flamencas, chapitre 1, la genèse.
3: Flamencas, pour nous, c'est notre hommage au flamenco, parce que grâce au flamenco, nous avons voyagé et nous avons joué par tout le monde, par le monde entier. Donc, nous voulons faire ce hommage et aussi nous voulons rester un petit plus dans le flamenco, parce que nous venons de flamenco, nous partons de flamenco, mais nous, notre musique est plus loin. Avec Flamencas, on a voulu rester dans le flamenco et faire quelque chose féminin et plural, Flamencas. Nous venons de faire Libres et Rumberas et maintenant Flamencas. So, c'est pour ça qu'on a voulu l'appeler Flamencas.
4: Mientras haya una mujer que no tenga libertad.
3: Et maintenant Flamencas. So, c'est pour ça qu'on a voulu l'appeler Flamencas.
4: Mientras...

0: Grito sur RFI, cet extrait du nouvel album de Las Migas. L'album s'appelle Flamencas. Explication de texte.
1: Grito is in all our albums we always try to.
2: Grito, c'est en fait dans nos albums, on essaye toujours de consacrer une grande partie à la lutte pour l'égalité entre hommes et femmes, car je pense qu'il y a encore beaucoup à faire, surtout en musique et plus encore dans le flamenco. Nous voulions donc dédier cette chanson, cette fois pas aux femmes dans la musique spécifiquement, mais aux femmes en général, et dire qu'elles n'aiment pas les traditions, les cultures ou les religions quand celles-ci prônent qu'elles sont inférieures aux hommes, et que les hommes peuvent décider du sort des femmes avec comme justification ces traditions.
1: Or because of your traditions, you know, there are many traditions and many.
2: Vous savez, il y a beaucoup de traditions et d'endroits où les femmes se disent, ok, on est là, donc on doit accepter notre condition et ses mœurs, même si on y est totalement opposé. Nous pensons que c'est une excuse et nous voulions vraiment crier très fort pour dire assez.
1: To say enough, and the song is quite strong. It says they don't let them. Leave, they don't let them,
2: et la chanson a un message assez fort, ça dit ils ne les laissent pas partir, ils ne les laissent pas respirer, elles doivent demander la permission pour rire et respirer. On a collaboré pour ce titre avec un autre groupe espagnol, Tanchugueras, ils viennent du nord, de Galice, et on a mélangé notre musique flamenco du sud avec la leur du nord pour donner plus de portée au message. Et aussi lors des concerts, on essaye d'expliquer de quoi nous parlons pour que les gens, pas seulement les femmes, mais aussi les hommes, puissent réfléchir et comprendre pourquoi ces choses se produisent encore dans de nombreux endroits, même en Espagne ou ici en France.

0: et que c'est parfois difficile d'être une femme, mais qu'il y a certains endroits où cela peut être un cauchemar. Voilà donc le message de
1: Greta.
2: Avant de parler d'un sujet qui fâche, forcément, c'est la place des femmes dans la musique, dans le flamenco. Le sujet est vaste. Je dirais même que c'est un puissant fond qui rime avec tradition.
3: Nous avons besoin de changer les paroles. La musique, on aime beaucoup les flamencos traditionnels, mais on a besoin de changer quelques messages. Par exemple, celos. Celos, c'est jalousie. Nous avons besoin de raconter une autre histoire. Et pour ça, il faut réécrire les paroles pour que nous puissions chanter aujourd'hui ces messages. Quand Las Migas ont commencé, c'est le premier groupe féminin de flamenco. Aujourd'hui, il y a beaucoup plus de groupes et de femmes qui font de la musique. Mais il faut encore un peu plus de travail. Nous disons au début du concert, nous avons un rêve. On rêverait voir un jour toutes les scènes du monde remplies de femmes. Et pour ça, pour que ça passe, les filles qui viennent dans notre concert, il faut qu'ils peuvent s'imaginer qu'elles-mêmes peuvent faire ça. Je pense que nous avons besoin un peu de ça, des femmes qui font de la musique, qui ont la musique comme sa profession.

0: Celos, la jalousie, cet extrait de l'album Flamencas du groupe Las Migas. Alors je vous disais en début d'émission que Las Migas a obtenu 2 Latin Grammy Awards en 2022 et 2025. Évidemment, la question qui tue, qu'est-ce que ça change dans la vie?
1: A Latin Grammy is something very important, I think, for a musician.
2: Un Latin Grammy est, je pense, quelque chose de très important pour un artiste, un musicien. Nous en avons déjà 2. On en a eu un en 2022 avec Libres et maintenant un second. Et c'est un peu un moment où nous pensons, ok, on est sérieuse maintenant. Parce que la première fois, c'était du genre, waouh, quelle surprise! On a un Latin Grammy incroyable! Et c'était comme un cadeau. Et ce second Grammy, c'est comme, ok, peut-être qu'on est vraiment bon en tant que groupe. Ta vie ne change pas vraiment parce qu'on travaille encore assez dur. Nous essayons toujours d'atteindre de nouveaux objectifs. Donc nous avons déjà 2 Latin Grammys. Peut-être que cela ne nous intéresse pas tellement car nous voulons continuer à faire d'autres choses. Mais c'est une très bonne carte de présentation qui dit, ok, ces gens sont sérieux et font de la musique de qualité. Et c'était tellement difficile d'arriver ici que cela me rend très fière du projet, des filles, de toute l'équipe que nous avons. Car il a été si difficile d'arriver là où nous sommes. Et le Grammy, ce n'est qu'un seul jour de votre vie, mais tout le processus derrière est très long.
1: And this is just one day of your life, but the whole process is very long.

Las Migas sur RFI avec le titre Muerte, que ça me fait saigner le cœur. 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Réalisation de cette divine émission avec Maria Mazzotta, Raoul Refray, Las Migas, un peu espagnol sur les bords quand même, et italien évidemment. Réalisation donc, et vous allez voir, il y a une vraie mafia. Donatien Cahu, Barrientos.

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0: Il est 2h en temps universel, 4h ici à Paris, et vous êtes bien à l'écoute de Radio France Internationale. Voici tout de suite votre rendez-vous avec l'info.
1: Jérôme Bastion.
0: Au sommaire de cette édition, la liberté de l'information au Sahel est plus menacée que jamais depuis l'arrivée au pouvoir des juntes militaires au Burkina Faso, au Mali et au Niger. Nous ferons le point à l'occasion de la journée mondiale de la liberté de la presse. La reprise des affrontements entre l'Iran et les États-Unis est probable, selon un responsable militaire iranien. Téhéran assure que la balle est dans le camp de Washington. Au même moment, une enquête américaine révèle que l'Iran a touché au moins 16 installations américaines au Moyen-Orient pendant le conflit, signe de leur vulnérabilité. Et puis aux Philippines, des centaines de riverains de Manille, la capitale, évacués en raison d'un feu de décharge d'ordures que les pompiers n'arrivent pas à éteindre et qui menace autant la santé des habitants que l'écosystème environnant. Ce 3 mai 2026, c'est la journée mondiale de la liberté de la presse. Une liberté en souffrance dans certains pays africains, depuis les coups d'État militaires au Burkina Faso, au Mali et au Niger notamment. La liberté de la presse dans le Sahel central a subi un recul sans précédent. Suspension des médias nationaux ou internationaux, arrestation arbitraire, enlèvement, propagande d'État ou parfois même exil forcé. Les journalistes qui refusent de se soumettre, Frédéric Gara, au récit officiel, sont systématiquement muselés.
2: Que ce soit le journaliste Serge Houlon, séquestré à Ouagadougou, la mise au pas de la télévision malienne Joliba TV au Mali ou de l'observateur Palga au Burkina Faso, la presse dans les pays de l'AES est soumise à une censure des plus dures de la part des juntes au pouvoir. Ousmane Diallo, pour l'ONG Amnesty International, dénonce ces pratiques.
3: Qu'il y a une fermeture progressive de l'espace de l'information et de l'espace civique et des campagnes gouvernementales pour influer sur les narratifs à propos du conflit et censurer et punir ceux qui peuvent contrevenir à ces narratifs-là. Donc tout ce contexte-là, tout cet environnement-là, marqué par l'intimidation, la menace, la détention et la disparition forcée, amène beaucoup d'acteurs de la presse à faire de l'autocensure.
2: Cette répression de tous les instants, couplée à un narratif univoque à la gloire des juntes militaires, contribue à fausser le sens critique des populations, affirme ce journaliste lui-même menacé.
4: Nous savons que nous sommes surveillés.
5: Tous les médias significatifs ouest-africains, que ce soit au Burkina, au Mali ou au Niger, des journalistes sont menacés et sont intimidés. Et nous entrons dans une phase vraiment de zombification même des citoyens sahéliens.
2: Une situation de censure et de persécution des journalistes au sein de l'AES qui pousse ce confrère à parler de nos jours d'un goulag de l'information au Sahel.
0: Frédéric Gara pour le service Afrique de RFI. Et vous pourrez retrouver différentes déclinaisons de cette thématique de la liberté de la presse dans le monde dans nos prochaines éditions africaines notamment. Au Moyen-Orient, combien de temps va encore durer le statu quo entre l'administration américaine et la République islamique? Va-t-on vers une reprise de la guerre ou un retour de la diplomatie? La République islamique d'Iran promet en tout cas de répliquer par des tirs de missiles en cas de nouveaux bombardements américains et qui pourraient viser les pays alliés des États-Unis, dans le Golfe donc, mais aussi bien sûr les bases américaines de la région, que l'Iran avait réussi à toucher à plusieurs reprises en mars dernier. Une reprise du conflit entre l'Iran et les États-Unis est probable et les faits ont démontré que les États-Unis ne respectaient aucune promesse ou accord, a prévenu samedi Mohammad Jafar Assadi, inspecteur adjoint du commandement des forces armées iraniennes. Les forces armées sont parfaitement préparées à toute nouvelle tentative d'aventurisme ou à toute action imprudente de la part des États-Unis, a-t-il insisté. Ce samedi, justement, une enquête de la télévision américaine CNN même précisé que durant le conflit, pendant la première période en tout cas de ce conflit, au moins 16 installations américaines avaient été touchées par des tirs de drones ou des missiles iraniens. Une information qui témoigne de la vulnérabilité de ces bases aux yeux du général Jérôme Pellistrandi, rédacteur en chef de la revue Défense Nationale. Écoutez-le.
6: En fait, on a sous-estimé les capacités donc des Iraniens, les Américains d'abord, les premiers, avec le sentiment d'une invulnérabilité de leur présence physique, en quelque sorte, dans les pays du Golfe, avec de gigantesques bases, même en utilisant, par exemple, des instruments en source ouverte comme Google Earth. Tous ces éléments-là ont permis, en fait, aux Iraniens de préparer depuis longtemps leur riposte.
7: On voit dans cette enquête que les Iraniens ont visé en particulier les moyens de communication et les radars. Ça, c'est une stratégie qui fait mal.
6: Oui, tout à fait, parce que en fait, qu'est-ce qui fait la supériorité du système militaire américain? C'est, vous savez, ce qu'on appelle le C2, le Control and Command, c'est-à-dire cette capacité de renseignement. Et quand vous coupez ou quand vous mettez à mal ces capacités de command and control, vous fragilisez l'outil militaire lui-même. Et même si vous avez des avions très performants, des bateaux très performants, bah, si vous endommager tout ce qui permet l'analyse de la situation, vous fragilisez en fait le système militaire lui-même.
0: Le général Jérôme Pellistrandi, interrogé par Daniel Valot. Et puis, après avoir qualifié vendredi d'insuffisantes les propositions iraniennes, le président Donald Trump a annoncé samedi soir qu'il allait étudier, sans doute voulait-il dire plus en détail, ce plan iranien pour résoudre le conflit, tout en disant douter que ce plan soit acceptable. Je vais bientôt étudier un plan que l'Iran vient de nous transmettre, mais je ne peux m'imaginer qu'il soit acceptable, écrit-il sur son réseau social Truth, parce qu'ils n'ont pas encore payé un prix suffisant pour ce qu'ils ont fait à l'humanité et au monde depuis 47 ans. Fin de citation. Enfin, concernant l'Iran, toujours un mot de l'état de santé de la prix Nobel de la paix 2023, Narges Mohammadi, détenue depuis décembre dernier. Ses soutiens annoncent qu'elle a été hospitalisée en urgence suite à une crise cardiaque et une perte de conscience. RFI, 4h et bientôt 7 minutes ici à Paris, 2h, bientôt 7 en temps universel. Aux Philippines, une décharge installée sur une presqu'île toute proche de Manille brûle depuis plus de 3 semaines maintenant. L'origine du feu n'est pas clairement identifiée, mais les ONG suspectent une mauvaise gestion des ordures qui se seraient enflammées en se décomposant. Plusieurs centaines de riverains ont été provisoirement évacués et relogés dans des abris mis à la disposition par la municipalité, car des fumées toxiques polluent toujours l'air, et il y a en outre un risque de contamination des sols et des écosystèmes marins. Lucille Jamère.
8: Cette île, à quelques centaines de mètres du littoral de Manille, a été transformée en gigantesque poubelle pour accueillir des déchets de la zone métropolitaine de la capitale. Fermée en 2025, la décharge de 41 hectares recevait jusqu'à 10 000 tonnes d'ordures par jour au moment où elle opérait. Une enquête devra déterminer ce qui a causé l'incendie, mais parmi les possibilités, Mariam Ledesma de l'ONG Greenpeace Philippines explique que le fait de ne pas séparer les déchets plastiques des déchets organiques peut favoriser des départs de feu.
9: En se décomposant, les déchets organiques commencent à générer de la chaleur et quand la température atteint un niveau très haut, ils peuvent s'enflammer tout seuls.
8: Des poches de méthane peuvent aussi se former dans la montagne d'ordures et quand l'oxygène les atteint, le feu démarre. Cela expliquerait que des fumées continuent de se dégager du site malgré le travail des pompiers. Pour éviter ces incendies, il faut compresser les déchets à chaque fois qu'on en dépose.
9: On se demande aussi si l'autre étape qui consiste à déposer des couches de terre sur les déchets n'aurait pas été sautée. Cela sert aussi à éviter l'entrée d'oxygène.
8: Depuis le début de l'incendie, plusieurs entreprises se renvoient la balle et les ONG environnementales s'interrogent. Les autorités se sont-elles bien assurées que cette décharge était entretenue après sa fermeture?
0: Enfin, doit-on interdire les fat bikes sur les pistes cyclables? Réponse Antoine Ellis.
10: Dans ces carrefours très dangereux, les utilisateurs de fat bikes non conformes ne s'arrêtent pas au feu. La plupart sont livreurs et n'ont pas de temps à perdre. Fabien, cycliste de 48 ans, les voit souvent dépasser la vitesse maximale de 25 km/h.
11: Sur des longs tronçons, genre les voies sur berge, ce genre de choses, oui, là, ils vont à fond. Ça, c'est dangereux.
10: Pour lui, ce n'est pas normal de devoir rouler à côté de ces cyclomoteurs.
11: C'est déjà interdit sur les pistes cyclables. Normalement, ils sont censés rouler sur la route avec les voitures.
10: Pourtant, certains relativisent le danger, habitués à être hyper vigilants sur les routes de Paris.
12: Franchement, quand ils me doublent ou quoi, ça me dérange pas sur une piste cyclable comme ça. Ils sont pas gênants.
11: Non, je les évite. Je les vois comme des motos. Moi, je les vois pas comme des vélos.
13: Mais s'ils sont sur les pistes cyclables, c'est quand même dangereux.
11: Ouais, c'est vrai. je suis avec, sinon j'ai pas le choix.
10: Pour éviter les accidents, il est urgent d'agir, selon Virgile Caillé, délégué général de l'Union des entreprises sport et cycle.
13: Les pouvoirs publics et les forces de l'ordre n'ont pas aujourd'hui une action suffisamment déterminée pour endiguer ce phénomène, parce qu'il y a de la verbalisation, pas assez. Une amende, c'est bien, mais il faudrait confisquer ces véhicules, parce que ce sont des véhicules dangereux pour la circulation des autres usagers.
10: Le syndicat rappelle qu'on ne trouve pas ces engins dans les magasins spécialisés. Ils sont importés de Chine.
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Si loin, si proche, le rendez-vous des voyages. Céline Develay-Mazurel, Laura Larry. Bonjour à tous, bonjour à toutes. Aujourd'hui, on va partir du côté des rivières et des cours d'eau qui, tels des artères, irriguent nos vies terrestres, nourrissent nos sols et façonnent nos paysages intérieurs et extérieurs. Sachant que sous cette eau douce se trame un spectacle insoupçonné, invisible. Parmi des mulettes centenaires, des truites voyageuses, de féroces et patientes libellules, attirant aussi des oiseaux ou des grenouilles très sonores. En regardant la surface de l'eau, rares sont ceux à deviner et interpréter cet incroyable ballet du vivant qui se joue en dessous. Bill François, lui, le sait. Depuis des années, il imagine et observe patiemment ce monde aquatique et sillonne pour cela la planète afin de nourrir ses travaux de recherche en tant que biophysicien, mais aussi ses livres, naturalistes et réjouissants. Dans son dernier livre, « La truite et le perroquet » paru en France aux éditions Albin Michel, à travers son regard et sa plume sans cesse émerveillée, il nous invite à une lecture, une écoute de ces cours d'eau et de ceux qui les peuplent. Une invitation au voyage, en somme.

0: Bill-François, bonjour.
1: Bonjour.
0: Alors nous voilà donc au bord de la rivière, au son de cette douce mélodie de l'eau qu'on entend, avec la chanteuse Pomme qui, comme vous le faites finalement dans votre dernier livre, nous a invités à la rivière, avec cette idée aussi de lieu refuge. Et je me demandais, depuis combien de temps l'eau, les rivières sont un refuge pour vous ?
1: L'eau et les rivières, c'est un monde invisible. Donc c'est un monde qui m'a d'abord fait peur. Donc j'aimerais dire depuis tout petit, mais vraiment au tout début quand j'étais enfant, c'est un univers qui m'effrayait plus qu'il ne m'attirait. Et c'est quand j'ai commencé à mettre un masque sous l'eau de la mer, de la Méditerranée, que j'ai découvert que sous cette nappe invisible se cachaient des merveilles. Et je me suis dit que c'était un monde qui faisait plus rêver que peur, et que l'invisible, ça cachait une dimension poétique, onirique, qui a beaucoup plus à voir dans l'invisible que dans le visible.
0: Et Ça a commencé par la mer.
1: Et les rivières, c'est un peu le parent pauvre de la mer. On parle beaucoup du monde marin, de ses merveilles, et on parle jamais des rivières. Et quand j'ai découvert que dans les rivières, il y avait au moins tout autant, sinon plus, de diversité et de merveilles à découvrir, alors là, j'étais accro.
0: Sachant que vous racontez dans votre livre la découverte de ce milieu gamin quand même, au moyen de lunettes, qui sont pas si magiques, qui sont des lunettes polarisantes. Racontez-nous.
1: Oui, dans les rivières, c'est difficile d'aller plonger. On peut de temps en temps, mais en général, l'eau est trouble, c'est souvent dangereux, c'est souvent froid. Et donc, il faut trouver d'autres moyens de voir ce qu'il y a en dessous. Et ces lunettes polarisantes, c'est un cadeau qui m'a été fait quand j'avais 10-11 ans. Donc ça supprime les reflets, ça supprime une partie des reflets, parce que la lumière qui se réfléchit sur l'eau, elle est ce qu'on appelle polarisée, et donc avec des filtres de lunettes de soleil un peu particuliers, on arrive à voir beaucoup mieux ce qui se passe en dessous de l'eau. Alors ça demande quand même beaucoup d'efforts d'imagination, c'est toute une technique de lire l'eau, mais grâce à ça, j'ai commencé à explorer cet univers.
0: Alors, ce qui fait qu'après, vous avez mené de brillantes études, alors notamment sur la, vous allez me dire si je me trompe, la mécanique des fluides appliquée à la nage des bancs de poissons, c'est bien ça?
1: Absolument.
0: Et puis, vous êtes aussi un plongeur, un pêcheur passionné. Et en 2019, vous avez publié donc L'éloquence de la sardine, Le génie des mers aussi. Et puis là, cette fois, dans ce dernier livre, vous nous entraînez en eau douce. Et je me demandais pourquoi les rivières? Pourquoi vous avez voulu donner une voix, parce que vous le dites beaucoup dans votre livre, à ce milieu, à ce topos?
1: On a tous des rivières dans notre vie, souvent sans même s'en rendre compte. Il y en a une qui coule tout près de ce studio, qui s'appelle La Seine. Il y en a d'autres dans les villes d'à peu près tout le monde. En général, les villes sont même nommées d'après des rivières. Si c'est pas les villes, c'est les départements, les régions, voire les pays. Donc, c'est des lieux qui nous imprègnent un peu partout culturellement. Et on a totalement oublié, de nos jours, dans nos cultures, dans nos civilisations, toute la dimension vivante et habitée que porte en elle ces rivières. On pense pas du tout, en traversant tous les jours ces rivières qui font partie du paysage, parfois même en allant s'y baigner, à ce qu'elles renferment, que ce sont des lieux de vie tout aussi fascinants que les abysses de l'océan, les jungles, les montagnes reculées, etc. Donc on regarde des merveilles à la télé, des manchots, des tigres, etc. Mais on ne s'aperçoit pas qu'il y a tout aussi impressionnant dans les rivières en bas de chez nous. C'est ça que j'ai voulu faire comprendre et faire découvrir au grand public.
0: Encore faut-il, et vous en avez parlé, savoir lire l'eau, comme disent d'ailleurs les pêcheurs. On va écouter un extrait de votre livre, Bill-François, La truite et le perroquet.
2: C'est en vacances, près d'un ruisseau de montagne, que je fus pour la première fois initié à la lecture de l'eau. Dans l'hôtel logeait un pêcheur à la mouche du Michigan, du nom de Michael. Il ne se joignait aux vacanciers qu'à la nuit tombée, de retour de longues journées parmi les torrents, et je sentis que ce qu'il vivait là-bas méritait d'être vu. Il remarqua rapidement ma curiosité envers son passe-temps. J'avais en tête que la pêche à la mouche, technique poétique et pratiquée les pieds dans l'eau, représentait le seul moyen d'approcher les espèces les plus furtives de poissons d'eau vive. Mais on m'avait toujours présenté la discipline comme élitiste, exigeant des années d'entraînement. Lorsqu'il me proposa de l'accompagner, je lui avouai que je ne maîtrisais pas les gestes. « Aucune importance, » rétorqua-t-il. « La seule chose qui compte, c'est de savoir regarder. » L'eau d'une rivière n'est pas un flux monotone. Elle forme des veines, des couloirs, ondule et tourne. Chaque bruit, chaque frisson veut dire quelque chose. Certains indiquent la profondeur, d'autres des zones de calme ou de tumulte, autant d'habitats où différentes espèces déroulent leur cycle de vie. Les poissons n'ont pas de pieds, mais ils laissent des traces sur l'eau. Un bouillonnement mou trahit leur fuite, que prolonge un nuage de sable. un V, et l'on devine des chasses, suivies du frémissement des proies. L'indice le plus subtil est le gobage. C'est le moment où un poisson vient se nourrir dans notre monde et saisit un insecte hors de l'eau. Son incursion forme un tourbillon qui permet d'en identifier l'auteur. Au son, à l'ampleur du remous, on distingue la truite du chevesne, l'ombre commun de la vandoise. On devine aussi sa taille et son humeur, parfois même la nature de la petite bête qui l'a saisie. Un gobage reste longtemps à la surface de l'eau. Il se disloque en bribes qui tourbillonnent. Il faut que le regard se cale sur ses mouvements, coule et ondule au rythme de l'eau. Parfois, la surface ménage une fenêtre, une zone lisse et transparente, comme un hublot qui se promène et nous laisse voir au travers. On aperçoit plus qu'on observe. Une couleur, une silhouette apparaissent et l'imaginaire reconstitue tout l'animal. Puis, miracle, d'un coup, on le voit.
0: Bill François, on comprend bien dans cet extrait, et puis plus largement dans tout votre livre, à quel point il s'agit là d'une sensibilité très particulière qui convoque, on l'a entendu déjà, le regard, l'observation, l'écoute aussi, et puis l'imagination surtout. Et on a l'impression qu'il faut renoncer finalement à un certain anthropocentrisme et se mettre à la place de l'animal, de l'insecte ou du poisson.
1: Absolument, il faut même se mettre à la place de plusieurs espèces souvent à la fois, parce que c'est tout un cycle. Et donc comme j'expliquais, des phénomènes comme le gobage, où c'est un poisson qui va se nourrir d'un insecte, d'un stade de vie particulier d'un insecte, parce qu'en général ces insectes aquatiques ont énormément de stades de vie. On connaît tous la chenille qui se transforme en papillon. Ces deux stades, chenille, papillon, des insectes comme les éphémères vont en avoir 10 ou 15 avec des métamorphoses différentes, les libellules aussi. Donc il faut comprendre de quel stade de vie il s'agit, reconnaître le poisson, quel type de poisson, quelle taille il fait, etc. Et se mettre donc à la place de plusieurs espèces à la fois. Pour ça, il faut déjà bien connaître les espèces, je pense, les avoir dans l'œil.
0: Ça veut dire quoi, les avoir dans l'œil ?
1: C'est une sorte d'exercice mental. Quand on connaît quelqu'un, on n'a pas d'explication pour expliquer pourquoi on reconnaît cette personne. On l'a dans l'œil, on l'a dans notre tête, on a son visage, sa voix, sa silhouette, sa corpulence, etc. On va pas dire c'est parce que son nez fait une certaine taille, ses yeux sont écartés de temps que j'identifie cette personne. Eh bien, quand on connaît intimement une plante ou un animal, une espèce vivante, ça fait la même chose. C'est-à-dire qu'on va pas se dire c'est une truite fario parce qu'elle a 25 écailles de tel côté de la ligne latérale, des nageoires avec tant de rayons, etc. comme on fait lorsqu'on les dissèque sur un atelier scientifique. On va se dire c'est une truite fario parce qu'il y a ce petit reflet caractéristique, cette ondulation, ce mouvement, ce tempo dans la façon dont j'ai aperçu une bribe de nage de cet animal. Et en fait, cette connaissance sensible, elle va nous donner beaucoup plus souvent d'informations qu'une connaissance technique, matérielle. Alors, l'un n'empêche pas l'autre, évidemment. Mais quand on observe dans le sensible, qu'on connaît en nous ce que nous font ressentir ces espèces, ces animaux, ces plantes, on va en apprendre beaucoup plus à partir de beaucoup moins.
0: Donc on les reconnaît d'une certaine manière.
1: On les reconnaît comme on reconnaît quelqu'un qu'on connaît dans la rue. Exactement. Et ça rend le monde infiniment habité. Parce que
0: plus large, j'imagine.
1: Beaucoup plus large, parce que dès qu'on va voir certains remous, certaines couleurs, etc., on va reconnaître des personnages qui habitent le monde.
0: Alors dans l'eau, il y a aussi un effet miroir. Et vous nous tendez justement, Bill François, ce miroir à nous les humains, en nous rappelant déjà que les poissons, le terme même de poisson n'existe pas, que c'est une catégorie inventée par l'homme, et que finalement aussi, nous sommes tous, ou étions tous au départ en tout cas poissons. C'est ce que vous dites. Vous dites que l'homme porte d'ailleurs encore les stigmates, les traces de ça.
1: Absolument. Dans tout notre corps, des phénomènes comme le hoquet sont dus à notre évolution à l'époque où on était des poissons amphibies qui respirions de l'air et de l'eau, et donc ça permettait de bloquer l'accès de l'eau aux branchies ou l'accès de l'air aux poumons quand on était des poissons qui avaient les deux à la fois il y a 500 millions d'années. Et en fait, si on regarde notre histoire évolutive depuis la première forme de vie qui est apparue dans l'eau, en passant par les poissons, la sortie des eaux, etc., en fait la sortie des eaux, elle est apparue extrêmement tard. Et si toute notre histoire c'était un film de 2 heures qu'on résumait de la première forme de vie à aujourd'hui en 2 heures, on sortirait de l'eau que pour les 12 dernières minutes. Ce qui veut dire que tout notre organisme a été façonné dans l'eau et qu'on est des poissons hors de l'eau, en quelque sorte.
0: Donc on leur doit beaucoup à ces poissons, c'est ce qu'on comprend dans votre livre. Et puis vous nous dites aussi, un peu à la manière d'un conte ou d'une fable, et c'est ce que vous dites, au commencement était le poisson, finalement. Et vous remontez notamment à la dernière glaciation, alors c'est plus récent, il y a 15-20 000 ans à peu près, où les poissons ont contribué, c'est ce que vous dites, à amorcer notre écosystème, en tout cas en région tempérée. On leur doit nos forêts, vous dites.
1: Les rivières, on leur doit énormément et on n'y pense pas toujours. Alors les forêts et même toute la matière organique qui nourrit les zones tempérées de l'hémisphère nord sont dues au départ, ce qui les a initiés, ce sont les migrations de poissons, comme les saumons. Alors les saumons, on sait que en général, ils grandissent dans la mer et ils remontent se reproduire dans les fleuves, dans les cours d'eau, très très loin dans les affluents, parce qu'il leur faut une eau très pure, donc ils remontent jusqu'à très loin dans l'intérieur des terres. Certains font 500, 1000 kilomètres. Et là, souvent, ce voyage, ça les épuise et beaucoup meurent. Ils sont alors transportés par les prédateurs et leur matière organique qu'ils ont puisée dans la mer, de l'azote, du phosphore, des minéraux qui sont très rares sur Terre, mais qui sont très abondants dans la mer, eh bien, va être répandue comme ça dans les sols. Et à la fin de l'ère glaciaire, quand les glaciers se sont retirés et qu'il n'y avait que de la roche en dessous de la glace, c'est ça qui a commencé à nourrir toutes nos régions. Alors après, d'autres processus ont pris le relais, il y a des arbres qui se sont enracinés, etc. Mais c'est les migrations des poissons qui ont nourri nos écosystèmes. Et encore aujourd'hui, dans les régions où il y a beaucoup de saumons, eh bien on s'aperçoit que les cernes des arbres sont 1,5 mm plus larges, c'est-à-dire les cernes sur les coupes de troncs d'arbres. Hein. Donc ça veut dire que l'arbre grandit beaucoup plus vite et est en bien meilleure santé les années où il remonte beaucoup de saumons.
0: Alors vous avez parlé des poissons migrateurs, ces poissons qui ont voyagé, notamment des eaux salées aux eaux douces. On écoute une archivina datant de 1951.
3: Comme tout animal, un poisson peut être sédentaire, émigrateur ou migrateur. Sédentaire, il passe toute sa vie dans le même lieu, que ce soit une mare, un étang, un secteur de rivière ou, s'il est prisonnier, un vivier ou un aquarium. Émigrateur, il change d'habitat au cours de son existence et quitte, par exemple, la haute mer où il a passé sa jeunesse pour s'installer sur le fond dans l'âge adulte. Migrateur, enfin, il accomplit des déplacements périodiques avec retour au point de départ. C'est précisément cette allure cyclique qui distingue la migration de l'immigration pure et simple. Dans une rivière, une perche, un brochet, une carpe se déplacent d'amont en aval et vice-versa au cours des saisons. L'excès de chaleur estivale les pousse à remonter le fil de l'eau. En automne, ils regagnent les eaux d'aval. Les crues et les décrues les sollicitent. Au printemps, c'est la recherche de lieux de ponte qui explique leur déplacement. Ainsi, toute leur vie se passe à la recherche d'un mieux-être sans cesse renouvelé.
0: Bill François, le mouvement, le voyage, c'est pour ainsi dire constitutif des poissons, en tout cas très répandu. Et dans votre livre, La truite et le perroquet, vous nous racontez de fascinants voyages qu'accomplissent justement ces poissons migrateurs. À commencer, peut-être on peut en parler, parce que ce poisson est dans votre titre de votre dernier livre, La truite, qui peut être alors à la fois sédentaire ou migratrice. Elle décide en quelque sorte.
1: C'est ça qui est incroyable avec la truite. Alors l'archive de tout à l'heure nous disait qu'il y a des poissons migrateurs et des poissons sédentaires. Eh bien, il y en a, à l'époque, dans les années 50, c'était pas encore bien clair, mais il y en a qui sont les deux, comme la truite. C'est-à-dire que lorsqu'un œuf de truite éclot, la jeune truite, quels que soient ses parents, va avoir deux destins possibles et on ne sait pas ce qui va la pousser à choisir l'un ou l'autre de ses destins. Soit elle va rester sédentaire. Et souvent, c'est un animal extrêmement sédentaire, une truite. C'est-à-dire qu'elle peut passer sa vie dans 2 ou 3 mètres carrés. Elle se trouve un trou confortable avec un courant, une veine d'eau qui lui apporte des insectes. Elle ne va quasiment pas en bouger. Elle va faire quelques mètres pour la reproduction et c'est tout. Mais certaines truites vont aussi décider de partir. De partir jusqu'à des grands fleuves où se nourrir, voir des lacs, voir transformation incroyable, de s'adapter à l'eau de mer et de devenir des truites de mer qui vont aller grandir en mer.
0: Oui, parce que là, c'est passer de l'eau douce à l'eau salée, donc c'est un changement complètement radical.
1: C'est un changement complètement radical, ça implique déjà de descendre tout le fleuve, donc de passer par des zones où il y a peu d'oxygène, etc., et ensuite d'aller en mer, où là, tout leur organisme est transformé, parce que nager dans l'eau douce ou dans l'eau de mer, pour un humain, ça ne change pas grand-chose, mais pour un poisson qui est immergé constamment dedans, ça change tout. L'eau de mer, c'est un milieu où on se déshydrate en permanence à cause de l'osmose, donc la truite doit modifier tout son métabolisme pour arriver à s'adapter à l'eau de mer. Elle va alors voyager dans l'eau de mer, se nourrir, devenir énorme et revenir se reproduire à l'endroit qu'il l'a vu naître, pondre des œufs et là, sa descendance pourra soit rester soit partir, et ça perpétue le cycle.
0: Et puis, il y a aussi l'anguille, qui est une sacrée globe-trotteuse, on peut dire. Alors elle fait le chemin inverse de la mer aux rivières. Justement.
1: Voilà, la truite est un migrateur qu'on dit anadrome, donc qui naît en rivière et qui grandit en mer. L'anguille, c'est l'inverse, c'est ce qu'on appelle un catadrome. Et c'est un voyage encore plus incroyable, l'anguille, parce qu'il faut savoir que toutes les anguilles de nos régions, celles qui vivent dans la Seine ici, comme celles du Marais Poitevin, de la Camargue, on a tous des anguilles dans les rivières près de chez nous. Eh bien, elles sont nées dans la mer des Sargasses, donc au large des Caraïbes, des Bermudes. C'est vraiment extrêmement loin, ça fait 6000 kilomètres. Les larves qui naissent là-bas font 6000 kilomètres à la nage pour arriver dans nos rivières, trouver un coin tranquille où grandir, et au bout de 10 ou 15 ans, elles repartent. Et là, comme elles doivent se transformer, s'adapter à la fois à l'eau de mer et à la reproduction, la transformation est telle que tout leur système digestif disparaît. Donc, elles font la route du retour sans se nourrir. 6000 kilomètres sans manger pour une anguille en plus, qui est pas un poisson extrêmement athlétique. Enfin, c'est pas un thon ou un espadon, c'est une anguille. Personne ne sait comment elles font. Mais elles
0: ça,
1: le font.
0: Il y a quand même beaucoup de mystères encore, notamment sur ce poisson, et puis plus largement sur tous les poissons, en tout cas beaucoup. Et c'est ça qu'on comprend dans votre livre, c'est qu'à la fois, il y a quand même eu des avancées. La question de l'anguille, par exemple, ça a affolé énormément de scientifiques. Ça les a fait justement chercher ce fameux lieu où toutes les anguilles se retrouvent, la fameuse mer des Sargasses. Et vous nous racontez toute cette histoire. Et on voit que finalement, ça reste quand même un mystère, tout ça.
1: L'anguille, c'est une des plus grandes énigmes scientifiques de tous les temps. Alors que c'est un poisson qu'on mangeait quotidiennement au Moyen-Âge, on payait même son loyer en anguille du temps du roman de Renard. C'est un poisson quotidien qui était jusqu'à peu un des poissons les plus abondants de nos rivières et qu'on a encore aujourd'hui sous nos yeux. Et pourtant, personne savait comment et où elle se reproduisait jusque dans les années 1900. En fait, comme elle se reproduisait très loin et que c'est très incroyable leur cycle de vie, on soupçonnait pas ça et on soupçonnait d'autres choses tout aussi incroyables. Aristote y a réfléchi, Freud y a dédié sa thèse, sans succès. Finalement, un savant danois a réussi, en traînant des filets dans l'océan le plus loin possible, à trouver ce lieu de reproduction de la mer des Sargasses. Mais personne n'a encore observé aujourd'hui la reproduction des anguilles. Elles meurent toutes à la fin, on sait qu'elles n'en reviennent jamais, mais personne n'a vu comment ça se faisait. Et encore plus incroyable, l'anguille, elle détient le secret, en quelque sorte, de l'immortalité. Parce que si on empêche l'anguille, lorsqu'elle est en rivière, de partir en mer, elle ne va jamais faire cette transformation qui lui est fatale. Et elle va rester comme ça, dans un état de juvénile, ce qu'on appelle une anguille jaune, une anguille de rivière, jusqu'à ce qu'on la laisse partir en mer. Et si on la laisse pas partir en mer, et bien elle reste comme ça indéfiniment. C'est-à-dire que les anguilles qu'on a laissées dans des aquariums pour faire le test il y a 120 ans, elles y sont toujours.
0: Alors aujourd'hui, malheureusement, cet animal est en voie d'extinction du fait de la prédation de masse, justement, des juvéniles, en Asie notamment, où elles sont très prisées, parce que l'homme a certainement tout bouleversé, modifiant le cours de l'eau et de la vie des poissons, en exploitant ses ressources en chair et en eau, permettez-moi l'expression. Les rivières, lieu de vie des hommes et des civilisations, on en parle juste après, Bill François, mais tout de suite sur RFI, c'est Pierce Faccini et Balaké Sissoko avec Born in the Wind, une chanson qui vient rendre hommage au rossignol, un sacré migrateur lui aussi, et que l'on retrouve bien sûr au bord des rivières.

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1: L'histoire d'un ruisseau, même de celui qui naît et se perd dans la mousse, est l'histoire de l'infini. Ces gouttelettes qui scintillent ont traversé le granit, le calcaire et l'argile. Elles ont été neige sur la froide montagne, molécules de vapeur dans la nuée, blanche écume sur la crête des flots. Le soleil, dans sa course journalière, les a fait resplendir des reflets les plus éclatants. La pâle lumière de la lune les a vaguement irisés. La foudre en a fait de l'hydrogène et de l'oxygène, puis d'un nouveau choc a fait ruisseler en eau ces éléments primitifs. Tous les agents de l'atmosphère et de l'espace, toutes les forces cosmiques ont travaillé de concert à modifier incessamment l'aspect et la position de la gouttelette imperceptible. Elle aussi est un monde, comme les astres énormes qui roulent dans les cieux, et son orbite se développe de cycle en cycle par un mouvement sans repos. Toutefois, notre regard n'est point assez vaste pour embrasser dans son ensemble le circuit de la goutte, et nous nous bornons à le suivre dans ses détours et ses chutes depuis son apparition dans la source jusqu'à son mélange avec l'eau du grand fleuve ou de l'océan. Faibles comme nous le sommes, nous tâchons de mesurer la nature à notre taille. Chacun de ces phénomènes se résume pour nous en un petit nombre d'impressions que nous avons ressenties.
2: Au XIXe siècle, le géographe anarchiste français Élisée Reclus retraçait avec érudition et poésie l'histoire d'un ruisseau. En observateur studieux de la nature et discret amant des fontaines, comme il l'écrivait, où il aimait à baigner son regard. Alors je ne sais pas si notre invité Bill François, écrivain naturaliste et biophysicien français, se vit en disciple de Reclus, mais une chose est sûre, tous deux partagent un autre rapport au monde. Contemplatif certes, mais éclairé. Un savant mélange de poésie et de science que l'on retrouve dans le dernier livre de Bill François, La truite et le perroquet, paru aux éditions Albin Michel. Et je me disais, Bill François, comment est-ce que vous décririez justement votre démarche? Parce que moi, en lisant votre livre, j'ai pensé à ce terme de géopoétique, qui n'est pas lié à Reclus, mais qui est lié à Kenneth White, c'est autre chose. Mais en tout cas, il y a cette idée de lier la géographie et la poésie. La sensation, le ressenti aussi des reliefs et des lieux. Comment vous définiriez votre démarche?
3: Géographie et même d'autres sciences, je dirais, qui sont liées à la poétique et en particulier la physique. On l'entendait bien avec Reclus parce que le 19e siècle est un siècle de physique et ça imprégnait tout le monde. Il nous parle d'atomes, de molécules et je pense que aujourd'hui la science elle est malheureusement trop séparée de sa dimension poétique. Les articles scientifiques sont en anglais, c'est très codifié, c'est des tableaux de chiffres et on oublie que la science en fait c'est des histoires avant tout. Et de relier la science et les histoires, voire les mythes, les croyances, tout ce qui nous touche émotionnellement, lier ça à la connaissance, à la science, je pense que c'est une approche très importante pour vivre différemment ces connaissances. Et c'est, voilà, si je devais résumer mon approche, je dirais que c'est le lien entre la science et la poésie, oui.
2: Et je pensais aussi à la science joyeuse, parce qu'il y a comme ça une vraie jubilation dans votre écriture, et même quand vous en parlez, on sent votre démarche, on sent évidemment que vous êtes déplacé, il y a ce rapport aussi à l'extérieur, au dehors, c'est pas pour rien que vous êtes ici dans cette émission aussi, qui est pas une émission scientifique, mais qui est une émission de voyage, où finalement vous profitez de ces lieux et de vos dépaysements pour partager vos connaissances scientifiques, mais avec voilà cette jubilation, on l'entend en tout cas.
3: Oui, il faut connaître, il faut vivre certaines choses pour en parler différemment. Si on se borne à du savoir de seconde main, à parler d'une espèce vivante qu'on n'a jamais vue, on peut la décrire très bien, hein, mais c'est comme quand on peint d'après photo. C'est-à-dire que dans le meilleur des cas, ça ressemblera à la photo. Je pense que pour parler de ces merveilles de la nature, il faut les vivre, les ressentir. C'est ce qu'on disait avec l'exemple de la truite qu'on ressent avant de la voir, qu'on imagine au lieu de l'identifier techniquement. C'est du sensible. Donc pour le transmettre, il faut l'avoir senti.
2: Alors Élisée Reclus était végétarien, à l'époque lui disait légumiste, c'était le terme. Il s'interdisait de manger viande et poisson puisqu'il considérait que les animaux étaient eux-mêmes asservis et exploités pour notre propre consommation. Il parlait de nature libre, c'est un mot qui fait envie, surtout quand on sait à quel point cette nature a été au fil des siècles aménagée, à commencer par les rivières et les fleuves. Et à ce sujet, Bill François, je vous propose d'écouter l'hydrobiologiste Christian Lévesque, ici interrogé par notre consoeur de RFI, Caroline Lachowski, C'était en 2019, à l'occasion de la publication de son livre « La mémoire des fleuves et des rivières ».
4: Moi, j'ai pris l'approche un peu en tant qu'écologue. Et je me suis posé la question, comment ces rivières ont-elles évolué au cours du temps en fonction des aménagements que les hommes avaient pu faire pour leurs activités économiques, hein, pour faire de la navigation, pour faire de l'énergie, pour faire de la pêche, hein. Parce que on parle de l'eau de la rivière, mais il faut quand même savoir que chez nous, en Europe, en France, on a un tiers des espèces de nos rivières qui ont été introduites simplement pour pratiquer la pêche sportive en particulier. Mais souvenez-vous aussi de la carpe qui a été introduite au Moyen-Âge pour alimenter les populations pendant les périodes de carême. On avait 140 jours de carême à l'époque. Hein.
5: Donc il fallait beaucoup de carpes.
4: Bon, il fallait beaucoup de carpes. Hein. Donc voilà, donc tout ça, ça fait partie des aménagements qui ont construit notre diversité biologique en Europe.
5: En fait, c'est ça, c'est-à-dire que ce qu'on appelle naturel, est-ce qu'il y a encore des rivières sauvages ou des fleuves sauvages? Est-ce que ça a un sens même de dire ça?
4: Oui, alors la rivière sauvage, c'est un peu une représentation mythique hein, de ce que peut être une rivière. Alors, je peux vous dire très rapidement que on distingue un peu trois grands ensembles dans une démarche d'étude de la rivière. Il y a la rivière naturelle, naturaliste, hein, celle que décrivent les hydromorphologues, les écologues, les hydrologues, etc. Ça, c'est l'objet d'étude, si vous voulez. Il y a cette rivière vécue, c'est-à-dire celle que l'on utilise hein, pour pêcher, pour naviguer, pour faire de l'énergie. Et puis, c'est son petit coin de vie, quoi. C'est son cadre de vie aussi, la rivière. Et c'est très important, je crois qu'il ne faut pas... La valeur affective, je veux dire, d'une certaine manière. Puis, il y a un troisième ensemble qui est celui un peu de ceux qui prétendent que la nature se conserve en dehors de l'homme, c'est-à-dire la rivière sauvage qui n'a jamais été touchée par les activités humaines, ce mythe un peu d'une rivière qui serait une rivière qui n'aurait pas été artificialisée par l'homme. C'est un artefact.
2: Bill François, on l'a compris à travers ce que vient de dire Christian Lévesque.
4: Touché par les activités humaines, ce mythe un peu d'une rivière qui serait une rivière qui n'aurait pas été artificialisée par l'homme. C'est un artefact.
2: Bill François, on l'a compris à travers ce que vient de dire Christian Lévesque. L'histoire des rivières, c'est aussi

0: Boller, nommé pour le prix Marc Vivien Fouet, décerné par RFI et France 24, pour récompenser le meilleur joueur africain de Ligue 1.
1: Aujourd'hui, on s'intéresse à Moussa Niakhaté, le défenseur international sénégalais s'est imposé comme un taulier aussi bien avec sa sélection qu'avec son club, l'Olympique Lyonnais, Esteban Mirallès.
2: À Lyon, ne cherchez pas qui est le patron. Il se nomme Moussa Niakhaté. À tout juste 30 ans, le défenseur central de l'OL est le deuxième joueur le plus utilisé par son entraîneur Paulo Fonseca, et ce malgré son absence d'un mois et demi lors de la Coupe d'Afrique des Nations. Il est indispensable à la deuxième meilleure défense de Ligue 1, 40 matchs disputés, toutes compétitions confondues. Vice-capitaine pour sa deuxième saison à Lyon, le défenseur sénégalais est incontournable sur et en dehors des terrains, et il impressionne notre consultant radio foot Yoro Mangala.
3: C'est lui dans le vestiaire qui donne le ton. Il a été énorme tout au long de la saison. Je crois que Lyon est troisième de Ligue 1 grâce à ses performances. Aujourd'hui, c'est vraiment un des tauliers de Lyon et un des tauliers de la sélection sénégalaise.
2: Arrivé à l'été 2024 de Nottingham Forest contre 32 millions d'euros, transfert le plus cher de l'histoire de l'OL, Moussa Niakhaté a connu une progression constante sur tous les plans.
3: Dans la lecture de la profondeur, le jeu de tête, l'anticipation, la lecture du jeu, pour moi aujourd'hui, c'est tout simplement le meilleur défenseur de Ligue 1.
2: Troisième de Ligue 1 actuellement avec Lyon, Moussa Niakhaté va tenter d'aller décrocher la qualification à la Ligue des Champions avec son club, avant de découvrir la Coupe du Monde avec le Sénégal dans quelques semaines.
1: Moussa Niakhaté qui pourrait devenir le premier joueur sénégalais à remporter le prix Marc Vivien Fouet.
0: Et puis en cyclisme, le Letton Christians Belovocic s'est imposé sur le Tour du Bénin.
1: À 24 ans, le coureur de la team Bike Aid devance le Mauricien Alexandre Maillère. Cette 21e édition a été marquée par des innovations comme l'organisation du Grand Prix international des Amazones en clôture de la course Elite Homme. Cette épreuve féminine fait aussi partie du calendrier Elite de l'Union cycliste internationale. Le président de la fédération béninoise Romuald Azoumé tire un bilan global positif au micro de Théophile Aza.
4: Au niveau sécurité, ça s'est super bien passé. Il n'y a pas eu de graves chutes. L'organisation cette année, malgré les difficultés que nous avons eues, je tiens à féliciter l'équipe de la fédération, les commissions, parce qu'on n'est que 10 à manager tout ça, et que c'est un visage très formidable. Au niveau sportif, quand vous voyez qu'il y a une coalition d'équipes allemandes, et en plus les Belges et les Algériens devant, il serait difficile de choper une étape. Le niveau était très très élevé et donc il y a beaucoup beaucoup d'espoir.
1: Ce dimanche, rendez-vous pour deux courses en marge de la 21e édition du Tour du Bénin avec le prix de l'inclusion et le Grand Prix de Cotonou.
0: Babacar Diarra pour les sports. Les hebdomadaires et les journaux du dimanche, lus par Catherine Potet. Bonjour Catherine.
5: Bonjour Clotilde.
0: À la une de cette revue de presse, cette question, Israël est-il en train de devenir un État paria?
5: Oui, la question est posée cette semaine dans le Nouvel Obs qui titre en une « Crime de guerre, colonisation, atteinte à la démocratie, la dérive d'Israël ». Fondé pour être l'État-refuge des Juifs persécutés au lendemain de la Seconde Guerre mondiale, Israël devient un État paria, estime Omer Bartoff, universitaire israélo-américain interrogé par le Nouvel Obs. Le Nouvel Obs qui accuse, avec ses ministres messianiques et suprémacistes, le gouvernement israélien pratique une politique d'effacement des Palestiniens d'une violence inouïe et pilonne l'état de droit. L'hebdomadaire aligne les chiffres, plus de 72 000 morts, dont près de 30 000 enfants à Gaza, l'ouverture de 6 autres fronts, Liban, Iran, Cisjordanie, Yémen, Irak, Syrie, et des frappes qui peuvent faire un carnage en quelques minutes, comme à Beyrouth le 8 avril, 350 morts et plus de 1200 blessés.
0: Le Nouvel Obs qui est allé à la rencontre des Israéliens et des Palestiniens.
5: Oui, l'hebdomadaire s'est rendu à Siloua, quartier de Jérusalem-Est, en Cisjordanie, occupée, où les habitants palestiniens de 150 maisons ont reçu des ordres de démolition pour faire la place à des familles de colons. Destruction que les Palestiniens doivent effectuer eux-mêmes sous peine d'une amende de dizaines de milliers de shekels. C'est ainsi que Wassim Siam, père de 5 enfants, est en train de démolir sa propre maison. Les Israéliens ne veulent plus de nous ici, déclare-t-il au Nouvel Obs. L'hebdomadaire qui s'est aussi rendu à Tel Aviv, où il a rencontré des Israéliens majoritairement favorables à la politique de Benjamin Netanyahou, comme cette jeune réserviste de l'armée israélienne qui déclare « J'espère qu'on va reprendre Gaza, ils doivent foutre le camp d'ici ».

0: Il y a plein d'États musulmans dans le monde, pourquoi on ne pourrait pas avoir notre petit bout de terre à nous ? L'immense majorité des médias israéliens, précise le Nouvel Obs, martèle désormais un discours nationaliste, guerrier et relaie la propagande gouvernementale. Dans ces conditions, y a-t-il encore une opposition en Israël ? La gauche israélienne, encore favorable à une solution à deux États, se réduit comme peau de chagrin, reconnaît l'hebdomadaire.
1: De son côté, l'Express Catherine s'intéresse cette semaine au prince héritier du Maroc.
0: Le journaliste marocain Omar Brooksy publie Maroc fin de règne, un récit très informé sur les coulisses du régime arabe et ce qui attend le prince héritier, annonce l'Express, qui publie des extraits de ce livre et qui a rencontré son auteur. Le contexte est celui-ci, de plus en plus souffrant, Mohamed VI passe une longue partie de son temps à l'étranger, explique l'Express, qui parle d'une atmosphère crépusculaire. Alors que sait-on du futur Hassan III, de la manière dont il pourrait diriger le Maroc ? L'hebdomadaire a posé la question à Omar Brooksy. On peut penser, répond le journaliste, que le prince Hassan souhaitera s'entourer de personnes de confiance. On sait peu de choses de lui, hormis son attachement à sa mère, longtemps mise à l'écart après son divorce avec Mohamed VI. Dans un régime où le pouvoir politique s'identifie davantage à la personne physique et au tempérament de son détenteur qu'aux institutions juridiques, commente l'Express, cette complicité mère-fils n'est pas négligeable et peut avoir un impact certain sur la configuration des rapports de force post-Mohamed VI. Pour le reste, ajoute l'hebdomadaire, il y aura sans doute quelques purges. En attendant, le royaume reste très verrouillé. Les livres d'Omar Brooksy demeurent encore aujourd'hui interdits à la vente au Maroc, précise l'Express.
1: En France, le Parisien dimanche publie une interview de Robert Bourgi à charge contre l'ancien Premier ministre Dominique de Villepin.
0: Robert Bourgi, qui est, rappelle le journal, l'ex-conseiller officieux aux affaires africaines sous la présidence de Jacques Chirac et qui dénonce les pratiques occultes et les cadeaux dont l'ancien Premier ministre aurait été le complice et le bénéficiaire. Lorsqu'il devient Premier ministre en 2005, raconte le Parisien dimanche, Dominique de Villepin met un terme aux activités secrètes de ce lobbyiste de l'ombre, adoubé du Sénégal au Congo en passant par la Côte d'Ivoire et le Gabon. Ce que n'a visiblement pas digéré Robert Bourgi, qui ne s'en cache pas et qui reconnaît vouloir barrer la route de l'Élysée à celui qui semble préparer sa candidature pour 2027. L'ex-conseiller affirme notamment qu'en 2001, le président Jacques Chirac lui a demandé d'aller voir Blaise Compaoré, alors président du Burkina Faso. Robert Bourgi serait rentré à Paris avec quatre grands djembés remplis de petites coupures de 5 et 10 dollars. Robert Bourgi assure aussi qu'à Paris, Dominique de Villepin a lui-même aidé à décharger les fameux djembés. Interrogé par le Parisien dimanche, l'entourage de l'ancien Premier ministre se contente de déclarer qu'une enquête préliminaire a été ouverte en 2011 sur l'existence supposée de transactions secrètes entre l'Élysée et de nombreux pays africains sous la présidence de Jacques Chirac et qu'elle a été classée sans suite.
1: La revue de presse de Catherine Beauté. À 5h52 en temps universel, elle a déjà presque 11 ans maintenant, elle s'appelle Naïma et c'est une poupée noire créée en Côte d'Ivoire par Sarah Koulibaly, façon de proposer aux enfants africains des jouets qui leur ressemblent aussi. L'Afrique en marche, c'est avec Frédéric Gara.
2: Bonjour, je suis Sarah Koulibaly, entrepreneur ivoirienne et directrice générale de Naïma Dolls, maman de deux enfants.
3: Et maman de Naïma aussi.
2: Oui, maman de Naïma, c'est ma fille aînée, donc je suis la maman de Naïma au carré.
3: Dans ses bureaux de la Palmeraie à Abidjan, Sarah Koulibaly, la maman de la marque Naïma Dolls, a fait d'un défi ludique pour sa première fille une entreprise prospère. Une réussite qui a débuté, comme souvent, avec une bonne idée et trois bouts de ficelle.
2: Ben, je pense que je suis la première en Côte d'Ivoire et un peu plus loin, il paraît, à avoir pensé aux petites filles africaines en se disant ben, « c'est pas normal qu'on joue avec des jouets qui ne nous ressemblent pas, simplement ». Et donc, on a commencé à créer des petites Naïma pour la petite Naïma à qui j'ai donné vie il y a 11 ans maintenant. Ma mère, ma grand-mère, tout le monde a mis la main à la pâte dans ce projet. On n'a pas commencé avec grands moyens, hein. C'était 500 poupées, un site internet. Et oui, fonds propres et beaucoup de courage ou beaucoup de passion.
3: Naïma, une jolie poupée noire aux cheveux crépus, s'arrache dans les magasins de la Côte d'Ivoire, du Sénégal, du Gabon ou même encore en Europe et aux États-Unis. Victime de son succès, la production est passée en 11 ans de quelques centaines à 150 000 pièces par an. Mais pour répondre aux normes internationales, il a fallu abandonner le conditionnement et les robes façonnées à Abidjan pour une fabrication à l'étranger. C'est le revers d'une médaille qui a quand même permis à Naïma Dolls de passer d'une dizaine de salariés à près de 50 aujourd'hui. Et avec une idée bien précise pour Sarah Koulibaly.
2: On abandonnait le conditionnement pour aller à la quête du volume, pour ensuite récupérer la production et développer un marché véritablement en Afrique. C'est ça la stratégie qu'on a eue. Donc oui, j'assume d'avoir décidé, accepté de changer le lieu de production pour gagner en qualité, gagner en volume et pouvoir aller à la conquête de nouveaux marchés de façon beaucoup plus digne, parce qu'une marque africaine vient des fois avec ses stéréotypes en termes de qualité. Et pour nous, la qualité, les normes, c'était très important. Il fallait qu'on puisse passer toutes les frontières en se disant, c'est pas parce que c'est une marque africaine qu'elle peut pas aller être vendue aux États-Unis, etc. Et maintenant que c'est fait, on peut maintenant espérer récupérer la production.
3: La marque a diversifié ses jeux pour développer ce que Sarah appelle la ludo-éducation dédiée, adaptée à la jeunesse ivoirienne.
2: Donc, la ludo-éducation identitaire, c'est simplement utiliser le jeu pour rétablir tout ce qui est gap en termes de connaissance de soi, de son identité, de sa culture. Et dans la main, j'ai un jeu de cartes, un puzzle, sur la Côte d'Ivoire, mais où on peut découvrir les richesses du pays, où il y a des illustrations de toutes les personnalités qui ont pu marquer la Côte d'Ivoire. Et on a fait la même chose sur les villes de la Côte d'Ivoire. On a plusieurs jeux de société qu'on a développés comme ça, où on apprend aux enfants ivoirien ou non ivoirien à découvrir la Côte d'Ivoire et l'Afrique de façon plus générale. Nous, on donne des billes, en fait, pour ouvrir des discussions intergénérationnelles, finalement interculturelles, et puis transmettre toujours un bout de la Côte d'Ivoire à tout le monde.
3: Parmi les dernières créations, le grand secret du musée, un livre illustré et coédité par l'UNESCO, Maïmouna Camara, chargée du programme culture à l'UNESCO d'Abidjan.
4: Pour la transmission de nos valeurs, il faut qu'on puisse impliquer de plus en plus les enfants et les adolescents pour expliquer dans un langage assez accessible certaines thématiques que nous portons. C'est la raison qui nous a poussé à travailler avec Sarah Koulibaly, permettre aux enfants, aux adolescents de mieux s'approprier les patrimoines culturels. Parler de Didier Aïkou pour que tous ces enfants ivoiriens puissent mieux connaître l'histoire de ce tambour parleur.
3: Le livre consacré au tambour Didji Ayokwe a été présenté au Salon du Livre d'Abidjan. Le prochain ouvrage permettra à Naïma de faire découvrir aux enfants ivoiriens l'histoire de la ville de Grand Bassam.
1: Voilà la belle trajectoire de la poupée Naïma dans l'Afrique en marche avec Frédéric Gara. La suite sur RFI, c'est le journal international. Et juste avant, ce titre de la Canadienne Mélissa Laveau, née de parents haïtiens, d'ailleurs ça s'entend dans sa musique. C'est pas Jodia A, c'est dans la playlist de RFI.

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2: Il est 6h en temps universel, 8h ici à Paris. Merci d'écouter RFI. Le journal international. Bonjour Gaëtan Plenet.
3: Bonjour Clotilde, bonjour à tous.
2: Et à la une, des journalistes tués, d'autres retenus en otage, d'autres encore emprisonnés. Et leur tort, c'est d'avoir fait leur travail.
3: Un travail mis à l'honneur en ce dimanche 3 mai, journée mondiale de la liberté de la presse. Un travail de plus en plus difficile aux États-Unis, notamment depuis le retour de Donald Trump. Le président américain qui promet de se pencher sur le plan iranien pour mettre fin à la guerre, même s'il n'est pas très optimiste. Pas optimiste non plus, cette Gazaoui que vous allez entendre dans quelques minutes, elle nous raconte à quel point la vie est difficile. L'aide humanitaire entre toujours péniblement dans l'enclave dévastée par la guerre avec Israël. On sera ensuite en Inde où le nouveau système national d'alerte aux catastrophes naturelles était testé hier. Certains habitants ne s'y attendaient pas et ont eu un petit peu peur en entendant l'alarme sur leur téléphone. Et puis Fally Ipupa dans un stade de France blindé hier soir. Le premier de ses deux concerts pour la star congolaise RFI y était.
2: Célébrer les principes fondamentaux de la liberté de la presse et l'évaluer dans le monde entier.
3: Mais aussi défendre l'indépendance des médias et rendre hommage aux journalistes tués dans l'exercice de leurs fonctions. Voilà les objectifs principaux de cette journée mondiale de la liberté de la presse en ce dimanche 3 mai. Journée ô combien nécessaire si l'on se fie au rapport de Reporters sans frontières publié il y a quelques jours. Pire situation depuis un quart de siècle, nous disait-il, pointant du doigt des reculs dans de nombreux pays du monde. Reculs notamment aux États-Unis depuis le retour au pouvoir de Donald Trump. Alors là-bas, c'est vrai, les pressions sur la presse ne sont pas encore aussi directes que dans certains régimes autoritaires, mais la tendance reste quand même inquiétante. Correspondance à New York de Karine Auton.
4: Interdiction de couper les interviews, multiplication des poursuites en justice pour accabler les éditeurs, blocage du Pentagone à la presse, attaques répétées des journalistes féminines et suppression des Reporters Associated Press de la Maison Blanche, car l'agence refuse de renommer le Golfe du Mexique. L'administration Trump met les médias au pas ou veut les intimider. Mais la pression peut être aussi très subtile, comme par exemple en intégrant des journalistes ou des influenceurs de la mouvance MAGA autour du président. Aurélia End, correspondante à la Maison Blanche pour l'agence France Presse, décrit les conséquences.
5: On va être là dans le bureau ovale, on va avoir des questions sur l'Iran, sur l'Ukraine, enfin vraiment l'actualité internationale du moment. Et là, ces journalistes MAGA, eux, vont intervenir avec des questions totalement déconnectées, qui vont avoir trait à l'immigration, qui vont être orientées de manière à critiquer l'opposition ou à un peu à chanter les louanges de Donald Trump. Donc, de fait, ça nous laisse moins d'espace pour poser les questions que tout le monde se pose, à savoir que va faire le chef d'État de la première puissance mondiale des multiples crises qu'il a lui-même initiées.
4: Pour l'instant, l'autocensure des journalistes américains n'a pas encore des niveaux égalés à celle de Chine ou de Russie. Et Donald Trump traitera peut-être mieux les médias traditionnels pour vanter son bilan à l'approche des élections de mi-mandat. Karine Auton, New York, RFI.
2: Donald Trump qui ferait potentiellement un piètre journaliste.
3: Hein. Je ne suis pas satisfait, disait-il vendredi à propos d'un plan iranien visant à mettre fin à la guerre, transmis ce plan au médiateur pakistanais. Eh bien, on apprend maintenant que le président américain ne l'avait même pas encore en fait étudié. On lui en avait juste donné les grandes lignes. Il va cette fois s'y pencher. Personnellement, il le promet, même s'il dit encore douter qu'il soit réellement acceptable.
2: Il va donc pouvoir découvrir les 14 points proposés par Téhéran.
3: Et révélés par les agences de presse iraniennes. Alors, parmi les exigences fixées, rien sur le dossier du nucléaire, mais des garanties par contre de non-agression, le départ des forces militaires américaines de la région, la fin du blocus des ports iraniens ou encore la fin de la guerre sur tous les fronts, notamment au Liban. Le Liban où malgré un cessez-le-feu toujours en cours, au moins trois nouvelles personnes ont été tuées hier dans le sud du pays après des frappes de l'armée israélienne qui émet d'ailleurs ce matin de nouveaux ordres d'évacuation.
2: Une situation qui en rappelle tristement une autre.
3: Celle à Gaza, pilonnée pendant des mois par l'État hébreu. Là-bas aussi, un cessez-le-feu a été décrété, même s'il reste très fragile. La situation humanitaire, elle est toujours catastrophique. L'aide entre très péniblement. On est bien loin des quantités nécessaires et de celles prévues dans l'accord de trêve. Dans l'enclave côtière sous blocus, certains craignent déjà le retour des pénuries, de nourriture, d'eau potable, de gaz aussi. Alice Roussard, c'est ce que vous décrit cette habitante que vous avez pu joindre sur place.
6: À Gaza, malgré le cessez-le-feu, malgré les progrès réalisés pour lutter contre la famine, la situation demeure extrêmement fragile. Selma Attawil habite dans la ville de Gaza et le précise. La nourriture entre, mais sur les marchés, elle ne voit que certains produits particuliers.
7: Ce sont surtout des produits commerciaux, des snacks, des boissons sucrées ou des nouilles instantanées. Les fruits ou les légumes qui sont pleins de nutriments, nous ne les trouvons qu'en très petite quantité et à des prix exorbitants.
6: D'autres produits, au contraire, n'entrent pas du tout. Les plus essentiels, comme l'huile ou encore les protéines. Très difficile de trouver des œufs, quasiment aucune viande fraîche. Et depuis le début de la guerre contre l'Iran, le prix des denrées alimentaires a explosé. Le riz a augmenté de 30%, le prix du poulet ou de la viande a grimpé de 10 à 20%.
7: Même s'ils sont disponibles, c'est juste beaucoup trop cher et simplement inabordable pour la plupart des gens. Nombreux sont ceux qui réussissent à peine à avoir un repas par jour. Beaucoup de familles dépendent des distributions de nourriture des cuisines communautaires.
6: Et les familles, y compris celles avec des enfants, attendent parfois toute une journée pour obtenir l'un de ces repas. Et face à la hausse des prix, au manque d'acheminement, les cuisines communautaires ont dû, elles aussi, réduire l'ampleur de leurs opérations.
3: Un sujet signé Alice Roussard.
2: Donald Trump, encore lui, prêt à réduire bien davantage, dit-il, le nombre de ses soldats stationnés en Allemagne.
3: Une menace après avoir déjà annoncé vendredi le retrait de 5000 d'entre eux. Ce sera effectif dans l'année à venir. Berlin prend acte et fait les frais de récentes critiques du chancelier sur la guerre au Moyen-Orient. L'Espagne et l'Italie pourraient suivre et voir partir des contingents américains, mais dans tous les cas, ces retraits, ils seront forcément progressifs, nous dit Pierre De Jong, spécialiste des questions de défense et vice-président de l'Institut Témis.
8: La Constitution américaine interdit, en tout cas dans la forme actuelle, interdit, si vous voulez, un départ unilatéral des Américains. Par contre, les Américains peuvent évidemment, ce que fait Trump actuellement, il peut échenier, comme on dit. C'est-à-dire qu'il peut commencer à dire, ben moi j'ai besoin d'avoir des budgets, ça me coûte très cher, il est hors de question que je protège l'Europe, d'autant qu'elle me critique dès que j'ai fait quelque chose. Donc effectivement, on peut assister progressivement à une forme de transformation de l'OTAN au travers d'une minimisation du rôle des Américains. Donc c'est tout le problème que nous avons, nous, Européens. On a un système, une organisation qui s'appelle l'OTAN qui protège théoriquement l'Europe. Et maintenant, aujourd'hui, bon, surtout dans une situation extrêmement complexe, ben avec l'allié américain qui dit, ben écoutez-moi, compte du fait que je n'ai pas été appuyé ou aidé pendant la guerre en Iran, ben je vais trouver des financements ailleurs et je vais trouver d'autres solutions et je vais arrêter de vous défendre. Intellectuellement, c'est pas choquant. Le problème, c'est qu'on n'est pas, l'Europe n'est absolument pas prête à assister ou en tout cas à subir le départ des forces américaines.
3: Des propos recueillis par Daniel Valot.
2: Les États-Unis qui disent par ailleurs ne plus vouloir payer pour la défense de l'Europe et c'est peut-être notamment dû à l'état de leur dette.
3: Avec ce chiffre symbolique mais révélateur publié il y a quelques jours, la dette cumulée du pays dépasse désormais les 100% du PIB. Alors autrement dit, il faudrait pour la rembourser cette dette mettre de côté la production entière des États-Unis pendant toute une année. Et à part ce chiffre, rien de tout nouveau, de très nouveau, Nathanaël Vitran, mais s'inquiète quand même certains économistes.
9: Les États-Unis cumulent une dette publique de 31 265 000 milliards de dollars. 31 millions de milliards, 15 zéros. Une somme considérable qui dépasse désormais légèrement l'ensemble de la valeur produite par l'ensemble des citoyens et entreprises du pays en 2025. La bascule est certes symbolique, mais la tendance inquiète. L'endettement du pays dépasse déjà celui de 2020, quand la pandémie avait mis l'économie à l'arrêt, tout en forçant l'État fédéral à multiplier les mesures de soutien. Le plus haut historique de la Seconde Guerre mondiale n'est plus très loin non plus. Pour l'heure, la première puissance mondiale n'a aucun mal à trouver des investisseurs prêts à lui prêter de l'argent. Les bons du Trésor américain sont considérés comme une valeur sûre. Mais attention, préviennent les économistes, plus la dette publique grossit, plus il faut rembourser d'intérêts. Le pays consacre déjà 88 milliards de dollars par mois au remboursement des intérêts. C'est plus que les budgets cumulés de la défense et de l'éducation.
3: Nathanaël Vitran du service économie de RFI. Un mort en Ukraine après une nouvelle frappe russe tôt ce matin. Ça s'est passé dans la région de Kherson. drones. Moscou, de son côté, annonce avoir abattu plus de 300 drones ukrainiens cette nuit au-dessus de son territoire.
2: Jusqu'à 36 degrés attendus au thermomètre ce dimanche à New Delhi.
3: C'est beaucoup, c'est vrai, mais bien moins que ce que ça a pu être ces dernières semaines, alors que le pays était traversé par une vague de chaleur. Des vagues qui devraient se multiplier en ce mois de mai, préviennent les services météorologiques, alors que le réchauffement climatique accentue ce genre de phénomène.
2: Et après la chaleur, bientôt la mousson.
3: Et les habitants s'y préparent. Une nouveauté cette année, puisque l'Inde a lancé hier son système national d'alerte aux catastrophes naturelles. Sa particularité, la diffusion cellulaire. Ça veut dire qu'il n'y a plus besoin d'Internet ou bien d'envoyer des SMS. Non, tout va se faire par ondes radio pour finir directement sur les téléphones. C'était le cas hier avec un test grandeur nature. Et le moins que l'on puisse dire, c'est que les Indiens ont été un petit peu surpris. Correspondance à New Delhi d'Abdoulaye Rali.
10: Vishnu et Sardar ne s'y attendaient pas. Leurs téléphones se sont mis à hurler.
11: J'ai cru entendre une ambulance. Ça faisait toun, toun, toun.
12: Mon téléphone était en charge. J'ai entendu toun, toun comme une explosion.
10: Après la sirène, une voix dicte les consignes. Cette technologie locale utilise les ondes radio. Elle s'affranchit du réseau mobile et force même le mode silencieux, un outil vital pour Virendra.
13: J'ai plus de 70 ans. Il faut s'habituer à ce type d'alerte pour sauver nos vies et celles de nos voisins.
10: Si ce test grandeur nature a surpris des millions d'Indiens, Sudhir, lui, y voit un progrès majeur.
14: Aujourd'hui, c'était généralisé. Demain, l'alerte sera ciblée par zone de danger.
10: Ce dispositif entre en service alors que la mousson est attendue dans moins de 6 semaines. Abdullah Erali, New Delhi, RFI.
2: Et puis c'est du jamais vu, Gaëtan, pour un artiste africain francophone.
3: Le Stade de France rempli à bloc 2 soirs de suite. Fally Ipupa l'a fait, ou en tout cas a commencé à le faire. Premier concert hier soir, la star congolaise était devant 80 000 personnes, sous la pluie aussi, qui s'est invitée en milieu de concert. Mais qu'importe, l'ambiance, elle, était bouillante. Léa Boutin-Rivière, on peut le dire, Fally Ipupa s'est fêté ses 20 ans de carrière avec la manière.
15: 2h30 de concert, des effets pyrotechniques à gogo et des hits à n'en plus finir, de Mayday à Juste une danse. Voilà la recette d'un premier Stade de France réussi. Les cordes vocales de 80 000 personnes ont vibré à l'unisson ce samedi soir. Il faut dire que Fally Ipupa n'a rien laissé au hasard. Chorégraphie élaborée, changement de costume à répétition, jeu de lumière, le chanteur a aussi multiplié les invitations. Une dizaine d'artistes se sont succédés sur scène à ses côtés, comme Youssou N'Dour, Wizkid ou encore Théodora. Alors forcément, à la sortie du stade, le verdict est sans appel.
16: Fally est meilleur que Michael Jackson. Fally est meilleur que James Brown. Fally est meilleur que tout le monde. Et moi, je dis pas ça parce que je suis congolais, mais je dis ça parce que je suis un savoureur de la bonne musique.
15: Faites du bruit pour moi, c'est ce que le chanteur a demandé à son public tout au long du concert. Message reçu 5 sur 5. À la sortie du spectacle, les fans sont encore ensorcelés, prêts à remettre ça dès ce dimanche soir, avec, Fally Ipupa l'a promis, de nouvelles surprises à la clé.
3: Reportage de Léa Boutin-Rivière. 80 000 personnes au Stade de France hier. Ils seront autant ce soir. Alors, loin de moi l'idée d'instaurer un classement et une compétition, mais ils étaient quand même 2 millions sur la plage brésilienne de Copacabana hier soir à Rio de Janeiro pour un autre concert. Il vient de se terminer. C'était Shakira sur scène. Concert gratuit. Une scène de plus de 1300 mètres carrés. C'est devenu un rendez-vous annuel. Notre correspondant y était. Son reportage sera écouté dans le journal de 7h en temps universel.
2: Oui, deux salles, deux ambiances, mais les deux, c'est pas mal. Gaëtan Plenet, merci beaucoup. Dans un instant sur RFI, reportage en Islande, dans la zone arctique, sur une base aérienne stratégique pour l'OTAN face à la Russie. Et puis l'Eurovision et la polémique sur la participation d'Israël. On parlait de chansons, mais là, il est surtout question de certains pays qui vont boycotter la finale du concours de chant. Dans 2 semaines, on sera en ligne avec nos correspondants en Autriche, en Espagne et en Serbie. Mais d'abord les sports avec vous, Babacar Diarra. En Ligue 1, Lens a manqué hier l'occasion de revenir à 4 points du PSG.
17: Les Sang et Or ont concédé le nul 1 partout sur la pelouse de l'OGC Nice. Le premier but avait été inscrit par l'attaquant lensois en forme, Alan Saint-Maximin, à l'heure de jeu, avant l'égalisation dans les 10 dernières minutes du Tunisien Ali Abdi. Plus tôt, le Paris Saint-Germain avait pourtant pavé le terrain pour une fin de saison à suspense en concédant le nul 2-2. Contre Lorient. Ce scénario est donc dur à avaler pour Lens, mais l'entraîneur Pierre Sage garde quand même espoir.
18: C'est loin d'être terminé, mais chaque fois on perd un petit peu de distance quand on a des opportunités. Aujourd'hui, c'en était une. Mais dans tous les cas, on a un match la semaine prochaine où, sans se soucier des résultats de demain, on a une possibilité, c'est de valider notre qualification directe en Ligue des Champions et notre deuxième place. Et ça, ça nous tient à cœur. Et si on pouvait le faire devant notre public, ce serait déjà une belle chose. Et alors à ce moment-là, si Paris se fait accrocher, bah écoutez, le mercredi 13, on aura un super match contre eux de manière à se confronter au très très haut du classement.
17: Prochain match à domicile pour Lens, ce sera face à Nantes vendredi prochain. En attendant, deux équipes peuvent revenir aujourd'hui à 4 points des Sang et Or. Lyon en cas de victoire contre Rennes et Lille s'il s'impose face au Havre.
2: De l'autre côté des Pyrénées, Babacar Le Parsa, lui, peut être sacré ce soir à une semaine du Classico.
17: Ce n'est plus qu'une question de jour en Liga, d'autant que les Catalans ont battu Osasuna hier soir 2-1. Le Real Madrid peut les consacrer dès ce soir s'il ne s'impose pas sur le terrain de Barcelone. Mais de l'autre club, l'Espagnol. Dans ce cas, la tradition voudrait que les Merengues fassent une haie d'honneur le week-end prochain à leur plus grand rival.
2: En football féminin, l'OL Lyon rejoint finalement la finale de la Ligue des Champions pour la 12e fois de son histoire.
17: En s'imposant 3-1, les Lyonnaises ont renversé Arsenal, championne en titre, en demi-finale. Arsenal partait pourtant avec un but d'avance à la bord du match retour. En inscrivant le but de la victoire, Jule Brand a signé une nouvelle performance de haut niveau. L'internationale allemande de 23 ans ne surprend même plus ses coéquipières comme Melchi Dumornay.
19: Pour moi, c'est une chose incroyable. On sait qu'on peut compter sur elle dans des moments comme ça. Elle arrive à faire la différence dans les confrontations un contre un. On sait qu'elle a cette capacité de percuter, d'obtenir des fautes. Il nous faut des choses comme ça. Et le fait qu'elle ait marqué, c'est une surprise pour personne parce qu'on sait à quel point ça compte énormément pour elle. Elle n'a pas beaucoup marqué cette saison, et moi d'ailleurs. mais on arrive à être, elle arrive pardon, à être décisive dans les moments importants, et pour nous c'est tout ce qui compte.
17: Melchi Dumornay au micro de Pauline Guillou. Les Lyonnaises sont en course pour un quadruplé historique. Il reste à conquérir la Ligue des Champions, dont la finale aura lieu le samedi 23 mai face au Barça ou contre le Bayern Munich à Oslo, en Norvège. Sur la scène domestique, l'OL Lyon a déjà dans son escarcelle la Coupe de la Ligue. Reste à soulever la Coupe de France, dont la finale se joue dimanche prochain contre le PSG à Valenciennes, et le Championnat de France, où les Lyonnaises sont quadruples tenantes du titre.
2: On termine avec du basket aux États-Unis, Babacar. Autre surprise, les Boston Celtics qui se sont totalement écroulés au premier tour des playoffs NBA.
17: Ouais, les joueurs du Massachusetts prennent la porte alors qu'ils menaient 3-1 face à Philadelphie. Les Sixers les ont renversés et sont allés remporter la nuit dernière à Boston le 7e et dernier match de la série 109-100. Philadelphie retrouvera les New York Knicks en demi-finale de conférence Est. L'autre demi de cette partie de tableau sera connu la nuit prochaine à l'issue de deux autres Game 7, comme on dit aux États-Unis, les duels entre Détroit et Orlando, puis celui qui oppose Cleveland à Toronto.
2: Babacar Diarra pour les sports. C'était déjà une base très importante au moment de la guerre froide, la base de Keflavik, désormais sur la route des nouvelles rivalités dans l'Arctique. L'OTAN a réactivé ce verrou militaire stratégique en Islande, entre l'Atlantique Nord et la Russie. Depuis le départ des soldats américains au début des années 2000, les alliés s'y succèdent pour surveiller le ciel islandais, avec l'idée de faire passer un message très clair, montrer à Moscou que l'Alliance reste présente sur place. Reportage de Nicolas Feldman.
20: Sur la base aérienne de Keflavik, le lieutenant-colonel Arvidsson nous guide sur le tarmac. Sous le hangar, un avion de chasse, un Gripen de fabrication suédoise.
21: C'est un avion multifonction. Là, vous avez ce qu'on appelle un pod de désignation. Ça permet d'identifier des cibles, on les détecte au radar et si besoin, notre avion est équipé d'un canon de 27 mm. L'idée ici, c'est d'avoir une capacité d'autodéfense.
20: Depuis le retrait retrait des militaires américains d'Islande en 2006. Ce sont ici les États membres de l'OTAN qui sont chargés de sécuriser l'espace aérien du pays. Et jusqu'au mois dernier, c'est la Suède qui assurait la mission de la police du ciel de l'OTAN.
21: 24 heures sur 24, 7 jours sur 7, deux appareils sont prêts à décoller. Jusqu'ici, nous n'avons pas eu à intervenir, mais on se tient prêt.
20: Au sud-ouest de l'Islande, la base aérienne de Keflavik, balayée par les vents, semble perdue au bout du monde. C'est pourtant un lieu hautement stratégique. La base se trouve sur le couloir Guik, du nom de cette ligne imaginaire qui relie le Groenland, l'Islande et le Royaume-Uni. Contrôler ce couloir, c'est contrôler le passage entre l'Arctique et l'Atlantique Nord. Le lieutenant-colonel Johan Legart est le commandant du détachement suédois.
0: It's in the middle of the Arctic region.
1: On est au cœur de la région arctique. L'Islande n'a pas de force armée, mais elle a une base parfaitement opérationnelle. C'est la base la plus centrale de tout l'Arctique. Elle est accessible à tous les alliés, contrairement à la base américaine du Groenland.
0: Big air base, that's a US air base.
20: Les vues de Donald Trump sur le Groenland au début de l'année ont replacé l'Arctique au cœur des rivalités. Ressources minières, nouvelles routes maritimes, proximité avec la Russie, les puissances se repositionnent et l'OTAN, avec ici la Suède, cherche à occuper l'espace.
0: It's very important to show Russia if...
1: L'idée, c'est de montrer que si des bombardiers russes traversent cette zone, ils ne seront pas laissés sans surveillance. Notre présence sert à ça. Rappeler que l'OTAN est là. Même si la zone paraît très éloignée, presque sans défense, la Russie ne peut pas y opérer librement, parce que nous, on est là.
20: Jusqu'ici, la menace russe reste limitée. Quelques bombardiers russes ont bien été repérés dans la zone, des sous-marins suivis de près. Mais pour l'Islande, cette présence alliée est indispensable. Johan Alensson est le chef d'état-major de l'Islande, un pays sans armée.
22: La position clé de l'Islande tient à une chose. Ici, on peut surveiller tout le trafic maritime. On a déjà vu des accidents ou en mer Baltique, des actes de sabotage sur des câbles sous-marins indispensables pour nos communications. C'est pourquoi les alliés travaillent ensemble pour surveiller ce fameux couloir stratégique et assurer la sécurité de l'Amérique du Nord et de l'Europe.
20: Assurer la sécurité de l'Amérique du Nord et de l'Europe, c'est justement le but de la mission Arctic Sentry lancée par l'OTAN en février. Objectif, maintenir une présence permanente des alliés sur ce verrou stratégique de l'Atlantique.
2: Un reportage pour Ligne de Défense de Nicolas Fellmann. On est très loin des paillettes et des costumes excentriques cette année. Ambiance plus que jamais tendue à deux semaines de l'Eurovision. En cause, la participation d'Israël au concours européen de la chanson sur fond de guerre au Liban, en Iran, à Gaza. Entre malaise et boycott, on va voir avec nos correspondants comment réagissent certains pays. Première étape forcément en Autriche où l'Eurovision est organisée cette année, 70e édition, qui s'annonce donc, Isorias, assez particulière.
23: Oui, en raison du boycott de 5 pays pour protester contre la participation d'Israël au concours. La radio-télévision publique ORF, diffuseur autrichien, s'était-elle dit favorable à la participation d'Israël? Le directeur général de l'ORF, qui a depuis démissionné, avait assuré au lendemain de l'annonce par plusieurs pays de leur boycott que le spectacle n'en pâtirait pas. C'est en effet ce qu'on espère à Vienne, bien qu'une manifestation soit prévue le 16 mai, jour de la finale. On veut croire ici que l'ambiance sera à la fête. En se basant sur les chiffres des éditions précédentes, l'Office de tourisme de Vienne s'attend à 500 000 visiteurs la semaine du concours. La sécurité sera évidemment une priorité. La Stadthalle, où se déroulera le concours, sera soumise à des normes de sécurité similaires à celles des aéroports.
2: Alors, ceux qui ont décidé de boycotter l'Eurovision, ce sont les Pays-Bas, l'Irlande, la Slovénie, l'Islande et surtout l'Espagne, hein, qui a pourtant participé jusqu'à présent à toutes les éditions depuis 1961, sauf que, eh bien voilà, Madrid s'oppose fermement aux opérations israéliennes depuis plusieurs semaines. Et donc cette année, la télévision publique François Musso ne retransmettra ni les demi-finales, ni la finale du concours le 16 mai prochain.
24: Les quelques 6 millions de téléspectateurs espagnols de l'Eurovision 2026 en seront pour leurs frais. Ils ne pourront assister à la phase finale du célèbre concours musical. En février, l'événement pour choisir les représentants espagnols a certes eu lieu à Benidorm, comme chaque année, mais ils ne pourront pas se rendre à l'Eurovision. Une décision éminemment politique liée à la participation d'Israël dont l'offensive guerrière en Palestine est ici condamnée par une large majorité de l'opinion publique. Parmi les artistes, la plupart soutiennent aussi le boycott, notamment la chanteuse et représentante espagnole en 2025, Paloma Blanca. Seules exceptions, la droite et l'extrême droite, pour qui cette absence est, je cite, une idiotie.
2: Boycott qui n'est pas officiel en revanche en Serbie, même si on dénonce là-bas aussi la participation d'Israël à l'Eurovision. La dernière manifestation remonte d'ailleurs, Laurent Rouy, au début de la semaine à Belgrade.
4: À l'appel de quelques associations et de groupes d'étudiants, une manifestation a eu lieu devant la radio-télévision serbe, le service public qui retransmettra en direct le concours de l'Eurovision. Les manifestants ont trois revendications. Que la télévision renonce à la diffusion de l'Eurovision, que les musiciens sélectionnés renoncent à leur participation et que les lieux publics qui organiseront des festivités pendant cette période se consacrent, je cite, à la dénonciation des massacres causés par Israël. Les manifestants ont pris pour exemple le cas de la Slovénie, où la télévision de service public a non seulement décidé de ne pas diffuser l'Eurovision, mais programmera des émissions sur la situation dans les territoires palestiniens. Les revendications de ces manifestants ont cependant peu de chances d'être entendues, la Serbie entretenant de bonnes relations avec Israël et les médias, dont la RTS, étant largement contrôlés par le pouvoir en place à Belgrade.
2: Laurent Rouy et les correspondants de RFI dans ces pays qui protestent donc contre la participation d'Israël à l'Eurovision. Ce sera d'ailleurs aussi le sujet du géopolitique de ce soir sur RFI à 17h10, temps universel. L'Eurovision entre soft power et arène géopolitique. Presque 6h30 en temps universel. Lorsqu'une simple averse peut réveiller quelques désirs, la pluie, très importante pour la reproduction de certaines plantes et de certains animaux. Explication avec Florent Guignard.
5: Quelques gouttes de pluie et c'est la vie qui repart. À la première averse, les escargots sortent de leur coquille où ils s'étaient mis en sommeil, parfois pendant 3 ans dans certains déserts. Se terrer sans terrer, c'est le lot de toutes ces plantes et ces animaux accros au bulletin météo.
6: Il y aura beaucoup, beaucoup, beaucoup de pluie, mais on va prendre ça comme une bonne nouvelle.
5: Parce que la pluie réveille les animaux et leur libido, c'est le cas pour un crapaud du désert australien qui peut s'enterrer pendant 2 ans. Anthony Herrel est chercheur au Muséum National d'Histoire Naturelle à Paris.
7: Quand il pleut, ils vont sortir, ils vont se reproduire. On connaît tous le développement des têtards. Chez nous, ça prend parfois 1 mois, 2 mois. Eux, ils vont réduire ce cycle de vie. Donc le développement des têtards, la métamorphose, en juste 1 semaine, voire 10 jours, les petits vont métamorphoser, ils vont rentrer dans le sable et là ils vont attendre la pluie.
5: Quand la pluie tombe enfin, c'est une course contre la montre qui démarre et c'est la même stratégie pour les dipneustes, des poissons préhistoriques dotés d'un poumon pour survivre hors de l'eau, planqué dans la boue.
7: Dans des périodes où il n'y a pas de l'eau disponible, il va s'enterrer dans la boue, il va créer un cocon autour de lui qui évite de perdre de l'eau. Il va attendre en état de dormance quelque part jusqu'à ce qu'il y ait une nouvelle pluie. Il va sortir de son cocon et se reproduire.
5: Les plantes aussi attendent la pluie. La rose de Jéricho se met en boule avant de s'ouvrir et de reverdir dès les premières gouttes. Un symbole de résurrection, comme la mousse qui se dessèche, ne respire plus, arrête la photosynthèse en hibernation totale et retrouve des couleurs quand la pluie revient. Et puis il y a aussi des graines, de vrais agents dormants enterrés dans le sol du désert d'Atacama au Chili.
7: C'est un désert où il y a très peu de pluie. Par contre, le moment où il y a une pluie qui arrive, le désert va se transformer complètement. Il y a des fleurs de partout, de ces graines qui sont présentes dans le sol et qui vont se reproduire de façon très courte. Et après, ils vont attendre que la pluie arrive.
5: Le cycle de la pluie est aussi celui de la vie.
8: Est-ce qu'il pleut aussi des animaux ?
5: Oui, c'est un phénomène documenté dès l'Antiquité, des pluies de grenouilles, de poissons, de chauves-souris, d'oiseaux ou encore des millions d'araignées. En 2015, en Australie, des animaux emportés dans le ciel par des tornades ou des tourbillons marins avant de retomber sur terre, vivants ou gelés par la haute altitude. En Californie, un requin avait même atterri sur un terrain de golf. Au Japon, il a plu des têtards, mais il n'a rien à voir avec la météo. Les têtards avaient été vomis par des oiseaux.
2: Dernière pluie, Florent Guignard et sa chronique, c'est dans ta nature. Restez avec nous sur RFI dans un instant, l'actualité africaine.

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3: Il est 6h30 en temps universel. Merci d'écouter RFI. Et c'est l'heure de l'actualité africaine avec vous, Pierre Boudias. Et l'étau se resserre autour des journalistes au Sahel.
4: Les pouvoirs militaires de la région censurent toute parole qui diverge des discours officiels à l'occasion de la Journée internationale de la liberté de la presse. Vous entendrez le témoignage fort d'un confrère sahélien. Il dénonce une zombification des populations. Le pouvoir malien qui peut compter sur le soutien d'une partie de sa diaspora alors que le pays fait face à une offensive majeure des djihadistes du JNIM et des séparatistes du FLA, des expatriés maliens manifesté à Paris hier, reportage auprès de ces citoyens qui font bloc derrière Assimi Goïta. Le président sénégalais prépare sa population à des temps de vaches maigres. Bassirou Diomaye Faye s'exprimait longuement hier devant les médias du pays. Le chef de l'État prévient, l'économie sénégalaise accuse le coup face à l'envolée des prix du pétrole. Et puis nous serons au Stade de France où la star congolaise Fanny Ipupa a enchanté près de 80 000 spectateurs hier. Le dossier de notre journal nous expliquera quant à lui comment les métropoles sud-africaines tentent de penser un avenir sans voiture.
3: La liberté d'informer s'efface donc petit à petit au Sahel.
4: Constat amer qui se confirme chaque jour un peu plus depuis la prise de pouvoir des militaires au Mali, au Niger et au Burkina Faso. À l'occasion de la Journée internationale de la liberté de la presse, on se penche ce matin sur la mission quasi impossible auxquelles sont confrontés les journalistes du pays. Car de Bamako à Ouagadougou, le même constat, des médias nationaux et internationaux suspendus, des arrestations arbitraires, des enlèvements ou des exils forcés. Les journalistes qui refusent de se soumettre aux récits officiels sont systématiquement muselés. Pour ce confrère du Sahel dont nous avons préservé l'anonymat, les méthodes employées pour faire taire la presse sont dignes des temps de l'Union soviétique.
5: Dans l'histoire du Sahel, on n'en a jamais connu comme ça.
6: Dans l'histoire du Sahel, on n'a jamais connu des situations comme celle-là. Et nous entrons dans une phase de zombification même des citoyens sahéliens. Nous entrons dans une phase comme à l'ère soviétique, si vous vous rappelez, où les citoyens étaient embrigadés. Donc la communication, l'information, ce n'est que de la propagande. Dans un passé récent, on l'a vu dans les pays de l'Est, mais cela s'est répercuté en Afrique de l'Ouest. Ce n'est pas pour rien que ces juntes-là ont des accointances avec des pays comme la Russie de Vladimir Poutine. Donc ils sont en train de copier le système soviétique ici en plein cœur du Sahel. C'est devenu un goulag de l'information.
5: Le goulag de l'information.
4: À propos recueilli par Frédéric Gara et selon le baromètre publié la semaine dernière par Reporters sans frontières, Mali, Niger et Burkina Faso se classent respectivement 121e, 120e et 110e au classement international de la liberté de la presse. Cette année, c'est le syndicat des journalistes soudanais qui a reçu le prix de l'UNESCO pour la liberté de la presse. Une récompense pour leur travail difficile dans le cadre du conflit civil qui déchire leur pays. Leur prix leur sera remis demain au siège de l'UNESCO à Paris. Retour au Mali où c'est toujours l'avancée des djihadistes du JNIM et des indépendantistes du FLA qui inquiètent population et autorité. Si la journée d'hier n'a pas connu de développement majeur, la prise de Kidal dans le nord et de plusieurs camps militaires en début de week-end place le pouvoir de Bamako dans une situation plus que complexe. L'armée malienne et ses supplétifs russes des Africa Corps tentent bien de mener des opérations pour contrer la progression des groupes armés et assurer l'approvisionnement de la capitale, mais le blocus imposé par le JNIM sur Bamako demeure. Et face à ces difficultés, les autorités maliennes peuvent compter sur une partie de leur diaspora. Le Haut Conseil des Maliens de France, organe officiel rattaché aux autorités de transition, organisait hier à Paris un rassemblement de soutien au régime en place. David Bachet s'y est rendu.
7: Vive le Mali !
8: Vive
7: Vive l'armée malienne, les femmes !
8: Brandissant des drapeaux du Mali et de l'Alliance des États du Sahel sur la place de la République, ils sont plusieurs dizaines à avoir répondu à l'appel du Haut Conseil des Maliens de France. Son secrétaire général, Karima Gali Cissé.
9: C'est un message de solidarité envers le peuple malien et de condamnation de tous les actes de traîtrise, de barbarie contre la République du Mali. Le président de la République, on lui fait absolument confiance pour sortir le pays de l'ornière et pour booster aussi les terroristes hors de nos frontières.
8: Le nom du général Sadio Camara, tué le 25 avril, est dans toutes les bouches. Yamedou Doucouré, 24 années en France, et son voisin, qui préfère ne pas dire son nom, sont de fervents soutiens du régime de transition.
10: On n'a pas d'autre moyen que de manifester notre colère ici en France contre les barbaries qui se passent au Mali. Moi, je ne dis pas djihadistes, moi, je disais que c'est des mercenaires soutenus par d'autres pays, France, Mauritanie, en Algérie, comme vous voulez.
11: Le groupe des armées des bandits, là. Pour moi, il n'y a pas de négociation avec eux. Il faut qu'ils disparaissent.
8: Sanounou Diakité, étudiant, n'est quant à lui pas opposé à des négociations avec les groupes armés. Et il n'est pas un inconditionnel des militaires au pouvoir. Mais dans le contexte actuel, il veut faire bloc.
12: On présente tout notre soutien à cette armée, à tout le peuple malien, aux autorités de transition également, parce que c'est la seule alternative qu'on voit pour le moment. On n'a pas d'autre choix.
8: Dans les prochains jours, d'autres rassemblements de soutien à l'armée, aux victimes et à l'intégrité du Mali doivent être organisés par des opposants du régime de transition.
4: David Bachet, preuve de l'urgence de la situation que connaît le Mali, la compagnie aérienne Égyptaire annule ses vols en partance de Bamako à l'occasion du pèlerinage du Hajj. La compagnie évoque un contexte sécuritaire difficile et estime que près de 4000 pèlerins souhaitant se rendre en Arabie Saoudite seront touchés par cette décision. Une mesure qui s'explique également par la hausse du prix du kérosène dans un contexte de guerre au Moyen-Orient, peut-on lire dans ce communiqué.
3: Une envolée des prix des carburants sur laquelle est également revenu le président sénégalais.
4: Bassirou Diomaye Faye, longuement interrogé par les médias sénégalais hier, 2 heures d'échange pour reconnaître une situation économique complexe, mais aussi assumer ses points de divergence avec le parti PASTEF au pouvoir, dirigé par le premier ministre Ousmane Sonko. Pauline Le Troquier.
13: Le chef de l'État a prévenu à son tour des temps difficiles à tant des Sénégalais. En plus de sa dette qui a déjà entraîné de lourdes mesures d'austérité, le pays se prépare à des chocs à venir. En cause, l'envolée des cours du pétrole liée à la guerre au Moyen-Orient.
14: Nous avons basé notre croissance sur un prix du baril fixé à 64,5 $. Aujourd'hui, il est à 119 $. On a lutté jusque-là, mais si cette tendance continue, nous risquons d'être obligés d'appliquer la vérité des prix.
13: Interrogé sur ses relations avec le Premier ministre, Bassirou Diomaye Faye a expliqué que la confiance demeurait tout en assumant des points de divergence. Il a notamment émis des réserves sur la réforme du code électoral, un texte que l'opposition estime dédié à l'éligibilité d'Ousmane Sonko en 2029. Le président a par ailleurs évoqué la gestion de son parti d'origine et sans citer directement son chef, Ousmane Sonko, a pointé une personnification de son projet.
14: Des gens ont perdu leur travail, d'autres ont perdu leur bien pour ce projet. Cela n'a pas été fait pour les beaux yeux d'un homme, mais pour la quintessence du projet. Le Sénégal n'a pas besoin de Messie, mais d'une masse critique de citoyens. Nous avons toujours voulu distinguer le projet du leader qu'il incarne à un moment T.
13: Sur la candidature de l'ancien président Macky Sall au poste de secrétaire général de l'ONU, Bassirou Diomaye Faye a expliqué que l'État sénégalais ne la soutenait pas, car il n'avait été ni prévenu ni associé à cette initiative. Pauline Troquier, Dakar, RFI.
3: C'est un écrin de rêve, Pierre, pour une légende de la musique qui était hier en banlieue parisienne.
4: Le Congolais Fally Ipupa qui donne ce week-end 2 dates exceptionnelles au Stade de France. Il devient ainsi le premier artiste africain francophone à remplir 2 soirs de suite l'enceinte de 80 000 spectateurs, des dizaines de milliers de fans inconditionnels réunis avec lui pour célébrer ses 20 ans de carrière. La première date, c'était hier soir, et dans le public, de nombreux spectateurs congolais venus soutenir l'enfant du pays et dire leur fierté d'être de RDC. Léa Boutin-Rivière les a rencontrés.
15: À la sortie du métro, impossible de les louper, une marée de drapeaux de la République démocratique du Congo. Philomena, 2 autocollants aux couleurs de la RDC sur les joues, vend des fanions en l'honneur de Fally Ipupa.
16: C'est notre fils du Congo. Comme tu me vois là, j'ai 50 ans. Mais quand j'attends les chansons de Fally, ça me retourne à l'âge de 18 ans. Pikangali puta mama.
15: Comme elle, ils sont nombreux dans le public à avoir un lien quasi intime avec l'aigle congolais, à venir du même quartier de Kinshasa ou de la même tribu, les Mongos. Et un mot revient dans toutes les bouches pour décrire ces 2 dates au Stade de France.
17: Une très très grande fierté.
18: C'est une fierté un peu pour nous.
17: Ah, c'est une grande victoire.
15: Derrière la fierté, il y a aussi l'émotion, celle de retrouver une Madeleine de Proust. Christelle est venue avec son petit frère.
18: Fally Poupa, en tant que fille d'immigrés issue de la diaspora congolaise, ça présente énormément de souvenirs. Il y a aussi beaucoup d'émotions de voir autant de personnes congolaises remplir le Stade de France. C'est comme un retour au pays sans être au pays. C'est un bout de nos origines ici. Ça fait du bien. Par exemple, on entend Fally Poupa chanter en lingala. Bah, ça me fait penser à ma mère qui me parle en lingala chez moi.
15: Les Congolais sont là pour Fally Poupa et ils le leur rendent bien. Au moment de baisser le rideau, le drapeau de la RDC s'affiche sur les écrans géants. Pendant 2h30, on était à des milliers de kilomètres de Paris.
4: Léa Boutin-Rivière est le deuxième et ultime concert de Fally Poupa au Stade de France, c'est ce soir.
3: Et puis il empoisonne la vie des habitants de nombreuses métropoles en Afrique comme ailleurs d'ailleurs.
4: Les embouteillages et leur lot de klaxons, d'altercations, parfois d'accidents, un fléau auquel n'échappe pas la ville de Johannesburg en Afrique du Sud. Difficile de s'y déplacer sans voiture, métropole très étalée, ses différents quartiers sont reliés par de grands axes et transports en commun peinent à se développer, mais ce n'est pas une fatalité. Pour tenter de changer les choses, plusieurs organisations ont lancé une expérimentation ce mois-ci pour fermer le temps d'un dimanche une grande rue du centre-ville aux voitures et voir ce que ça pourrait donner. Pour le dossier d'RFI Matin, Claire Bargelès.
19: Une foule joyeuse et insouciante parcourt Main Street, l'une des principales artères du centre-ville. Une scène habituelle le dimanche dans beaucoup de métropoles, mais pas pour Johannesburg, où le cœur historique n'invite pas aux balades. Tai, 17 ans, est venu pour l'occasion avec son vélo customisé qu'il peut faire tournoyer sur lui-même.
20: On vient d'arriver avec toute la bande. L'ambiance est très sympa. Il n'y a aucune voiture, donc zéro problème.
19: Afin de célébrer l'événement, des ateliers et des concerts ont été organisés sur près d'un kilomètre. Toutes les générations et les communautés sont représentées dans une ville construite pour diviser plutôt que rassembler. De quoi réjouir Zvico, venu retrouver des amis.
21: Les enfants s'amusent, les adultes font de nouvelles rencontres. Ça fait vraiment du bien. On a des gens qui d'habitude ne fréquentent pas les mêmes endroits et qui se découvrent ici. C'est de ça dont la ville a besoin.
19: Les efforts pour promouvoir des rues sans voiture s'accordent avec ceux visant à donner une nouvelle énergie au centre-ville, en déclin depuis les années 90. Et pour gérer les problèmes d'insécurité, l'axe est tout du long surveillé par des vigiles. Lino Gauthier Gema supervise l'événement pour l'organisation Johannesburg Inner City Partnership.
22: Il y a une telle énergie avec la communauté qui répond présent dans un esprit citoyen. C'est la première fois que je vis un dimanche comme celui-là.
19: Les organisateurs espèrent que cette expérimentation pourra être reproduite de nombreuses fois pour peut-être un jour interdire les voitures sur cette artère. Claire Bargelès, Johannesburg, RFI.
4: Et ce type d'expérimentation, elles se sont déjà développées dans d'autres villes du pays et du continent pour montrer les effets qui se font ressentir lorsque des rues sont sans voiture en termes de changement des perceptions, sensibilisation environnementale et renforcement du lien social. Roland Postma est le directeur de Young Urbanist, un réseau qui tente de repenser les villes sud-africaines et qui a co-organisé l'événement en collaboration avec le mouvement Josie My Josie.
23: Ça n'a pas commencé avec nous. Nous poursuivons. Suivons en fait le projet déjà mené par d'autres organisations et notamment Open Street Cape Town. Et ils ont eux-mêmes été inspirés par d'autres dans le sud global, plus précisément Bogota. Maintenant, nous voulons que l'idée s'implante en Afrique. Ça a été fait au Rwanda, Kenya. L'Afrique du Sud, qui a des infrastructures très développées, a largement pris pour modèle l'ingénierie civile des transports américains des années 60, donnant la priorité aux voitures. Donc il est très pertinent d'amener ici ces mouvements d'Open Street. Lorsque l'on construit tout autour de la voiture, on abandonne beaucoup de liberté et on obtient des villes comme aux États-Unis où il n'y a plus de place pour les habitations, les parcs et les communautés. Ça devient juste un réseau d'autoroutes et de parking. Le continent s'urbanise rapidement et on ne peut pas se permettre de ne pas y réfléchir, car ça coûtera des milliards ensuite pour transformer les rues. Or, elles sont conçues maintenant, donc l'opportunité est là de penser une politique africaine pour que ces rues appartiennent aux gens.
4: Roland Postma au micro de Claire Bargelès qui a réalisé le dossier de ce journal. Il est à retrouver sur RFI.fr. Et puis un mot de sport et de football avant de nous quitter, puisqu'on connaît désormais les dates de la Coupe d'Afrique des Nations 2027. La compétition co-organisée par le Kenya, la Tanzanie et l'Ouganda se déroulera du 19 juin au 17 juillet de l'année prochaine. Première CAN en Afrique de l'Est depuis près de 40 ans. Première également également être organisée conjointement par trois pays du continent.
3: Merci beaucoup Pierre Boudias pour les informations. Il est 2h44 à New York et à Montréal. La folie du hockey sur glace en Amérique du Nord, alors que les séries éliminatoires, les playoffs de la Ligue nationale de hockey ont débuté. C'est la dernière ligne droite pour déterminer le vainqueur de la Coupe Stanley. Et les Québécois supportent évidemment les Canadiens de Montréal, équipe la plus titrée de la NHL. Le gris éliminatoire, les playoffs de la Ligue nationale de hockey ont débuté. C'est la dernière ligne droite pour déterminer le vainqueur de la Coupe Stanley. Et les Québécois supportent évidemment les Canadiens de Montréal, équipe la plus titrée de la NHL. Le hockey, c'est évidemment le sport.

0: Ce perdant Freddy Moustoni, cette médaille d'argent est déjà une grande victoire pour le volleyball rwandais. Il est au micro de Lucie Mouillot.
1: C'est une très belle place pour le club qui n'a que 3 ans. C'est tout nouveau pour nous. On essaye simplement de faire évoluer l'équipe, de viser le haut niveau. Les joueurs semblent prêts, on va garder ce niveau. Pour nous, atteindre la finale était déjà une victoire. Maintenant, une chose à la fois, nous parviendrons à la plus haute marche la prochaine fois. Aujourd'hui, il y a 2 équipes rwandaises à la 2e et 3e place du classement. Cela prouve que nous avons une bonne Ligue nationale, toujours en plein développement. Et lors de la prochaine saison, nous serons encore plus.
0: Autre preuve de ces progrès, le Rwanda Energy Group, une 2e équipe engagée dans cette compétition, complète le podium de ce championnat d'Afrique des clubs de volley avec la 3e place.
2: Babacar Diarra pour les sports. Elle a déjà presque 11 ans maintenant, elle s'appelle Naïma, c'est une poupée noire créée en Côte d'Ivoire par Sarah Koulibaly, une façon de proposer aux enfants africains des jouets qui leur ressemblent aussi. L'Afrique en marche, c'est avec Frédéric Garat.
3: Bonjour, je suis Sarah Koulibaly, entrepreneur ivoirienne et directrice générale de Naïma Dolls, maman de 2 enfants.
4: Et maman de Naïma aussi.
3: Oui, maman de Naïma, c'est ma fille aînée, donc je suis la maman de Naïma au carré.
4: Dans ses bureaux de la Palmeraie à Abidjan, Sarah Koulibaly, la maman de la marque Naïma Dolls, a fait d'un défi ludique pour sa première fille une entreprise prospère. Une réussite qui a débuté, comme souvent, avec une bonne idée et 3 bouts de ficelle.
3: Je pense que je suis la première en Côte d'Ivoire et un peu plus loin, il paraît, à avoir pensé aux petites filles africaines en se disant c'est pas normal qu'on joue avec des jouets qui ne nous ressemblent pas, simplement. Et donc, on a commencé à créer des petites Naïma pour la petite Naïma à qui j'ai donné vie il y a 11 ans maintenant. Ma mère, ma grand-mère, tout le monde a mis la main à la pâte dans ce projet. On n'a pas commencé avec grands moyens, hein. C'était 500 poupées, un site internet. Et oui, fonds propres et beaucoup de courage ou beaucoup de passion.
4: Naïma, une jolie poupée noire aux cheveux crépus, s'arrache dans les magasins de la Côte d'Ivoire, du Sénégal, du Gabon ou même encore en Europe et aux États-Unis. Victime de son succès, la production est passée en 11 ans de quelques centaines à 150 000 pièces par an. Mais pour répondre aux normes internationales, il a fallu abandonner le conditionnement et les robes façonnées à Abidjan pour une fabrication à l'étranger. C'est le revers d'une médaille qui a quand même permis à Naïma Dolls de passer d'une 10aine de salariés à près de 50 aujourd'hui. Et avec une idée bien précise pour Sarah Koulibaly.
3: On abandonnait le conditionnement pour aller à la quête du volume, pour ensuite récupérer la production et développer un marché véritablement en Afrique. C'est ça la stratégie qu'on a eue. Donc oui, j'assume d'avoir décidé, accepté de changer le lieu de production pour gagner en qualité, gagner en volume et pouvoir aller à la conquête de nouveaux marchés de façon beaucoup plus digne, parce qu'une marque africaine vient des fois avec ses stéréotypes en termes de qualité. Et pour nous, la qualité, les normes, c'était très important. Il fallait qu'on puisse passer toutes les frontières en se disant, c'est pas parce que c'est une marque africaine qu'elle peut pas aller être vendue aux États-Unis, etc. Et maintenant que c'est fait, on peut maintenant espérer récupérer la production.
4: La marque a diversifié ses jeux pour développer ce que Sarah appelle la ludo-éducation dédiée, adaptée à la jeunesse ivoirienne.
3: Donc, la ludo-éducation identitaire, c'est simplement utiliser le jeu pour rétablir tout ce qui est gap en termes de connaissance de soi, de son identité, de sa culture. Et dans la main, j'ai un jeu de cartes, un puzzle, sur la Côte d'Ivoire, mais où on peut découvrir les richesses du pays, où il y a des illustrations de toutes les personnalités qui ont pu marquer la Côte d'Ivoire. Et on a fait la même chose sur les villes de la Côte d'Ivoire. On a plusieurs jeux de société qu'on a développés comme ça, où on apprend aux enfants ivoirien ou non ivoirien à découvrir la Côte d'Ivoire et l'Afrique de façon plus générale. Nous, on donne des billes, en fait, pour ouvrir des discussions intergénérationnelles, finalement interculturelles, et puis transmettre toujours un bout de la Côte d'Ivoire à tout le monde.
4: Parmi les dernières créations, le grand secret du musée, un livre illustré et coédité par l'UNESCO, Maïmouna Camara, chargée du programme culture à l'UNESCO d'Abidjan.
5: Pour la transmission de nos valeurs, il faut qu'on puisse impliquer de plus en plus les enfants et les adolescents pour expliquer dans un langage assez accessible certaines thématiques que nous portons. C'est la raison qui nous a poussé à travailler avec Sarah Koulibaly, permettre aux enfants, aux adolescents de mieux s'approprier les patrimoines culturels. Parler de Didier Ayokoué pour que tous ces enfants ivoiriens puissent mieux connaître l'histoire de ce tambour.

Le livre consacré au tambour, Didier Ayokwe, a été présenté au Salon du Livre d'Abidjan. Le prochain ouvrage permettra à Daïba de faire découvrir aux enfants ivoiriens l'histoire de la ville de Grand Bassam.

0: L'Afrique en marche avec Frédéric Gara. Ambiance glaciale à 2 semaines de l'Eurovision. En cause, la participation d'Israël au concours européen de la chanson. Sur fond de guerre au Liban, en Iran, à Gaza. Entre malaise et boycott, on va voir avec nos correspondants comment réagissent certains pays. Et première étape forcément en Autriche, puisque c'est là-bas que l'Eurovision est organisée cette année. Une 70e édition qui s'annonce donc, Isorias, assez particulière.
1: Oui, en raison du boycott de 5 pays pour protester contre la participation d'Israël au concours. La radio-télévision publique ORF, diffuseur autrichien, s'était-elle dit favorable à la participation d'Israël? Le directeur général de l'ORF, qui a depuis démissionné, avait assuré au lendemain de l'annonce par plusieurs pays de leur boycott que le spectacle n'en pâtirait pas. C'est en effet ce qu'on espère à Vienne, bien qu'une manifestation soit prévue le 16 mai, jour de la finale. On veut croire ici que l'ambiance sera à la fête. En se basant sur les chiffres des éditions précédentes, l'Office de tourisme de Vienne s'attend à 500 000 visiteurs la semaine du concours. La sécurité sera évidemment une priorité. La Stadthalle, où se déroulera le concours, sera soumise à des normes de sécurité similaires à celles des aéroports.
0: Alors, ceux qui ont décidé de boycotter l'Eurovision, précisément, ce sont les Pays-Bas, l'Irlande, la Slovénie, l'Islande. Et surtout l'Espagne, qui a pourtant participé jusqu'à présent à toutes les éditions depuis 1961, sauf que Madrid s'oppose fermement aux opérations israéliennes. Et donc cette année, la télévision publique François Musso ne retransmettra ni les demi-finales, ni la finale du concours le 16 mai prochain.
2: Les quelques 6 millions de téléspectateurs espagnols de l'Eurovision 2026 en seront pour leurs frais. Ils ne pourront assister à la phase finale du célèbre concours musical. En février, l'événement pour choisir les représentants espagnols a certes eu lieu à Benidorm, comme chaque année, mais ils ne pourront pas se rendre à l'Eurovision. Une décision éminemment politique liée à la participation d'Israël, dont l'offensive guerrière en Palestine est ici condamnée par une large majorité de l'opinion publique. Parmi les artistes, la plupart soutiennent aussi le boycott, notamment la chanteuse et représentante espagnole en 2025, Paloma Blanca. Seules exceptions, la droite et l'extrême droite, pour qui cette absence est, je cite, « une idiotie ».
0: Et ce boycott, en revanche, il n'est pas officiel en Serbie, même si on dénonce là-bas aussi la participation d'Israël à l'Eurovision. La dernière manifestation remonte d'ailleurs, Laurent Rouy, au début de la semaine à Belgrade.
3: À l'appel de quelques associations et de groupes d'étudiants, une manifestation a eu lieu devant la radio-télévision serbe, le service public qui retransmettra en direct le concours de l'Eurovision. Les manifestants ont 3 revendications. Que la télévision renonce à la diffusion de l'Eurovision, que les musiciens sélectionnés renoncent à leur participation et que les lieux publics qui organiseront des festivités pendant cette période se consacrent, je cite, à la dénonciation des massacres causés par Israël. Les manifestants ont pris pour exemple le cas de la Slovénie, où la télévision de service public a non seulement décidé de ne pas diffuser l'Eurovision, mais programmera des émissions sur la situation dans les territoires palestiniens. Les revendications de ces manifestants ont cependant peu de chances d'être entendues, la Serbie entretenant de bonnes relations avec Israël et les médias, dont la RTS, étant largement contrôlée par le pouvoir en place à Belgrade.
0: Laurent Rouy et les correspondants de RFI avec ces pays donc qui protestent contre la participation d'Israël. L'Eurovision entre soft power et arène géopolitique, ce sera justement le sujet de l'émission géopolitique ce soir sur RFI avec Chantal Leroux. Rendez-vous 19h10, heure de Paris. Pour l'instant, il est presque 10h ici à Paris et comme chaque dimanche sur RFI, vous le savez, c'est l'heure de découvrir notre pépite musicale de la semaine. Alors que le FEMUA, le Festival des Musiques Urbaines d'Anoumabo, se termine aujourd'hui à Abidjan, en Côte d'Ivoire, eh bien Guillaume Thibault a rencontré des artistes qui ont marqué l'histoire du pays et qui forment d'ailleurs l'un des plus célèbres groupes de Zouglou. Je vous parle évidemment des garagistes.
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0: Critiquer et sans jaillir, peu de musiques peuvent revendiquer d'être au cœur d'un séisme politique. Le zouglou vient du terme malinké, woyo, le bruit. Un son, une vibration, née au tournant des années 90, alors que le règne du président Oufouette Boigny périclite, que la Côte d'Ivoire aspire au changement. Kwaku Kwasi Florent, dit Célio, membre fondateur des Garagistes.
1: C'est ça le zouglou. Le zouglou, on critique et en même temps on donne des conseils aussi. Hein. On critiquait l'état de la société, voilà, les politiques qui ne faisaient pas bien leur boulot. Et puis ça s'est passé, le peuple l'a suivi.
0: Retour en arrière, à l'origine du groupe Les Garagistes, une bande d'amis née dans les quartiers populaires d'Abidjan, bercée par les traditions séculaires de la Côte d'Ivoire. Féco, Kwasi Kwadio Félix Kwame à l'état civil.
2: La musique m'a attrapé à Ouassakara, nous étions tous jeunes, donc on faisait des animations, des mariages, des baptêmes et des funérailles. C'était des chants traditionnels, mais des chants qui avaient un peu de l'émotion. Cette chanson veut dire j'ai perdu mon père, comment faire pour essayer de me remettre.
0: Dénoncer pour avancer, passer des messages, faire entendre la voix du peuple, voilà l'ADN du zouglou. Ce style si puissant et si dansant raconte la société, comme dans cette chanson des Garagistes, Enfant chéri.
1: C'est une mère qui pleure son fils qui est dans la rue, qui s'adonne à la drogue, qui fait des bêtises, qui agresse, et sa maman qui pleure. Donc nous, on lui dit, enfant chéri, reviens à la maison, écoute les pleurs de ta mère. Ça, c'est le premier album des Garagistes.
0: Le zouglou a donc marqué l'histoire de la Côte d'Ivoire. Et malgré les années qui passent, les fondateurs de ce style, les Magic System, les Garagistes et tant d'autres, font toujours bouger les lignes, interpellent dans leurs chansons les acteurs politiques, comme la population, en quête d'un monde plus juste.
1: Même sans comprendre, souvent il y a des gens qui peuvent vous faire sentir des frissons, des émotions. La raison pour laquelle on dit la musique, elle est

0: Et merci à Christophe Pernet qui était à la réalisation. RFI Matin, demain ce sera avec Andréane Mélard. Moi je vous souhaite une très belle journée à l'écoute de la Radio du Monde.
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0: Il est 8h10 en temps universel. Et le journal international, c'est avec vous Gaëtan Plenet.
5: Bonjour à tous. Dimanche 3 mai, c'est la journée mondiale de la liberté de la presse. Une liberté de plus en plus menacée, notamment sur le continent américain, avec un climat hostile pour les journalistes. On en parle dès le début de cette édition. On fait le point aussi sur la situation au Proche et au Moyen-Orient, avec de nouveaux ordres d'évacuation émis par Israël dans le sud du Liban, tandis que l'Iran se dit disposé à la diplomatie ou à la guerre. Une guerre qui est venue mettre le dernier clou dans le cercueil de la compagnie aérienne américaine Spirit Airlines. Elle annonce l'arrêt progressif de ses activités. Et puis on va parler du début hier de la visite du président taïwanais en Eswatini, seul pays africain à reconnaître sa souveraineté face à la Chine. La Chine qui visiblement a tout fait pour empêcher ce déplacement. Une garantie essentielle à l'exercice de la démocratie qui vise à garantir aux journalistes la possibilité d'enquêter et d'informer librement, ainsi que de partager des opinions et des critiques à l'égard des sujets traités. Voilà la définition pour Amnesty International de la liberté de la presse dont on célèbre aujourd'hui la journée mondiale. Une définition, mais pas une réalité, loin de là. Dans son rapport publié ces derniers jours, Reporters sans frontières faisait même état de son pire constat depuis 25 ans, avec plus de la moitié des pays du monde où la situation est jugée difficile, voire très grave. C'est le cas pour une grande partie de l'Amérique latine, tandis qu'aux États-Unis, l'état de la liberté de la presse est qualifié de problématique, avec des reculs enregistrés depuis le retour au pouvoir de Donald Trump. Carlos Lauria est le directeur exécutif de l'Association de la presse interaméricaine.
6: Le continent américain traverse une phase critique pour le journalisme qui est attaqué sur de multiples fronts. Il y a la pression du pouvoir politique, la montée des autocrates, les structures criminelles, le harcèlement judiciaire. Mais il y a aussi un espace public saturé de mensonges et de désinformation. Cela crée un climat hostile aux journalistes qui sont fréquemment diffamés et discrédités en raison de leur travail. La situation est d'autant plus préoccupante que la violence persiste à l'égard des journalistes. Au-delà des meurtres et des violences physiques, il y a des mécanismes bien plus insidieux qui sont à l'œuvre. Stigmatisation, harcèlement judiciaire et pression économique qui menacent la viabilité même des médias indépendants. Tout cela engendre un écosystème particulièrement hostile au sein duquel exercer le métier de journaliste implique désormais des risques extraordinaires.
5: Des propos recueillis par Yelena Tomic. De nouveaux ordres d'évacuation émis ce matin par l'armée israélienne dans le sud du Liban. Mais cette fois, ça concerne des localités situées au-delà de la ligne jaune et de cette zone dite de sécurité dans laquelle Israël s'autorisait, malgré cessez-le-feu, à mener des frappes. Des frappes qui ont fait 3 nouvelles victimes hier, selon des médias libanais. Pour ce qui est de l'Iran, on en sait un petit peu plus ce matin sur le plan transmis cette semaine aux médiateurs pakistanais pour mettre fin au conflit avec les États-Unis. 14 points et exigences selon les agences de presse iraniennes. Le retrait des forces américaines des zones proches de la République islamique, la levée du blocus des ports iraniens, ou encore celle du gel des avoirs du pays. Alors, rien a priori sur le dossier nucléaire, c'est pourtant une exigence américano-israélienne. Ce plan, après l'avoir d'abord très vite jugé non satisfaisant, Donald Trump va bientôt l'étudier, comme il l'écrit sur les réseaux sociaux, ajoutant quand même « je ne peux pas imaginer qu'il soit acceptable ». Mais la balle est dans le camp des États-Unis, dit de son côté l'Iran, qui prévient être disposé aux deux options, celle de la diplomatie ou celle de la guerre. Une guerre, on l'a dit, on l'a redit, qui perturbe fortement les cours du pétrole à cause du blocage du détroit d'Ormuz. Les prix augmentent et il n'y a pas que dans les stations-service qu'on en subit les effets. C'est le cas aussi dans les aéroports avec la hausse des tarifs du kérosène. Et Spirit Airlines ne peut tout simplement plus faire face. La compagnie aérienne américaine, à bas coût, annonce entamer l'arrêt progressif de ses activités. Les vols sont annulés. Alors c'est vrai, les difficultés datent de plusieurs mois déjà, mais la guerre au Moyen-Orient a accéléré les choses, Anne Verdaguer.
7: Facilement reconnaissable avec ses appareils jaunes vifs, Spirit Airlines avait réussi à se tailler la part du lion dans le secteur très concurrentiel du vol low cost aux États-Unis, transportant jusqu'à 28 millions de passagers l'an passé. Mais depuis plusieurs mois, la situation financière de la compagnie, qui emploie un peu plus de 11 000 personnes aux États-Unis, ne cessait de se dégrader au point d'être placée en procédure de sauvegarde en août dernier. Spirit avait obtenu un accord de principe avec ses créanciers et espérait une sortie de la faillite à l'été 2026, mais l'envolée des prix du kérosène, qui ont presque doublé depuis le début du conflit en Iran, a été le coup de grâce malgré des discussions entamées avec l'exécutif américain. Il aurait fallu des centaines de millions de dollars supplémentaires de liquidités pour sauver la compagnie, a expliqué son PDG. L'administration Trump, qui a refusé dans la foulée un plan de sauvetage de 2,5 milliards de dollars réclamé par l'Association américaine des compagnies aériennes à bas prix, qui s'estime particulièrement touchée par la flambée des prix du carburant.
5: Anne Verdaguer du service économie de RFI. Deux militants de la flottille pour Gaza viennent d'arriver au tribunal en Israël. C'est ce que nous apprend l'AFP, qui tient l'information d'une ONG locale. Parmi tous les militants arrêtés jeudi par l'État hébreu alors qu'ils tentaient d'apporter de l'aide humanitaire dans l'enclave, ils sont les deux seuls à avoir été envoyés en Israël pour y être interrogés. Un Brésilien, Thiago Avila, l'un des principaux organisateurs de cette flottille, soupçonné d'activités illégales. Et puis un Espagnol, Saïf Abou Keshek, qui serait, selon le ministère israélien des Affaires étrangères, l'un des dirigeants de la Conférence palestinienne pour les Palestiniens de l'étranger, une association caritative qui est accusée d'être affiliée au Hamas. Saïf Abou Keshek réside depuis 20 ans à Barcelone, où un rassemblement avait lieu hier afin de réclamer sa libération. C'est un reportage d'Élise Gazangel.
8: Face au siège de la Commission européenne en plein cœur de Barcelone ce samedi, la femme de Saïf Abou Keshek, Issa Sali, s'est exprimée face à la presse. Visiblement émue, elle dénonce les mauvais traitements reçus par son mari d'origine palestinienne, de nationalité espagnole et suédoise.
9: Ils ont séquestré la flottille et mon mari dans les eaux internationales face à la Grèce. Et ça me fait penser, où commence alors ce blocus de Gaza? Il commence ici, en Europe, et donc c'est pour ça qu'on est ici, face au siège de l'UE.
8: Dans la foule, les slogans sont aussi dirigés à l'Espagne, malgré le communiqué du ministre des Affaires étrangères, José Manuel Álvarez, qui dénonce une détention illégale. Cecilia Jefael, retraitée.
10: Pedro Sánchez Álvarez, il dit des choses, c'est très bien de le dire, hein, mais parce que personne ne dit rien. Mais c'est pas suffisant de le dire. Il y a des lois qui ne s'accomplissent pas.
8: Les porte-paroles du mouvement estiment que cette détention vise à faire peur et à démobiliser la population, mais ils affirment qu'ils continueront et de justifier. La solidarité internationale n'est pas un délit. Élise Gazangel, Barcelone, RFI.
5: Les corps de deux migrantes retrouvés en France ce matin. Leur embarcation s'est échouée sur une plage dans le Pas-de-Calais alors qu'elle tentait la traversée de la Manche pour rejoindre le Royaume-Uni. Plus de 80 personnes étaient à bord de ce petit bateau. On apprend que 13 sont en urgence relative et 3 autres sont considérés comme étant en urgence absolue. RFI, il est 16h08 à Taipei. C'est le dernier pays d'Afrique qui reconnaît encore la souveraineté de Taïwan, le royaume d'Eswatini, où le président taïwanais a entamé hier une visite officielle avec un petit peu de retard. Lai Ching-de était censé venir il y a 2 semaines, mais ça avait été reporté. La faute à la Chine, nous dit Taipei. Pékin aurait fait pression sur plusieurs pays comme Maurice ou Madagascar pour qu'ils refusent à l'avion présidentiel l'accès à leur espace aérien. Valentin Hugues.
11: Pour Pékin, toute cette opération est vaine, peu importe les ententes avec l'extérieur. Taïwan fera toujours partie de la Chine, répond le ministère des Affaires étrangères, qui exhorte le Royaume d'Afrique australe à revoir sa position. Sur le continent, l'Eswatini est le dernier allié de Taïwan, seul pays d'Afrique à reconnaître la souveraineté de l'île. Une position surtout politique, motivée par la volonté du roi. Ce soutien est donc renforcé par cette visite d'État et la signature d'un communiqué conjoint visant à renforcer la collaboration et les relations commerciales entre les deux pays. Sur son compte Facebook, Lei Ching-te évoque un déplacement sans crainte, mais admet tout de même que cette visite a nécessité une préparation diplomatique secrète. Une fois sur place, il publie une photo de lui en descendant de l'avion, le bras levé et le sourire aux lèvres comme un pied de nez aux autorités chinoises. L'Eswatini ne semble pas non plus craindre Pékin, alors que la Chine a récemment étendu son tarif douanier zéro à l'ensemble des pays du continent, à l'exception du royaume enclavé, en raison de ses liens avec Taipei. Valentin Huc, Johannesburg, RFI.
5: Un petit mot de football en France, puisqu'on suit la 32e journée du championnat de Ligue 1. Le Havre se déplace sur la pelouse de Lille. Cette 32e journée, elle a commencé hier, et le leader parisien a concédé le nul de partout face à Lorient. Mais pas d'inquiétude particulière pour le club de la capitale, puisque son principal poursuivant, Lens, a aussi fait match nul face à Nice. Un partout cette fois. Le PSG a toujours 6 points d'avance en tête du classement. 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Il est 10h10 à Paris, 8h10 en temps universel.
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0: avec Elgas.
1: Dans la galaxie France-Afrique, il y a bien sûr les pères, officiels ou officieux, l'inénarrable Jacques Focard. Son nom est devenu emblématique de ce vaste réseau crapuleux. Circuit, rappelons-le, de crimes, de sang, de domination coloniale, qui n'était pas une balade exotique. Le conseiller du général de Gaulle, préposé aux missions occultes, est un nom. Mais il y en a beaucoup d'autres. Un, par exemple, bien plus discret, qui a gravi tous les échelons du pouvoir pour arriver à l'Élysée. François Mitterrand, baptisé avec ironie le dernier empereur ou alors l'Africain. Voici entre autres deux donneurs d'ordre dont les visages sont connus, les méfaits désormais consignés par les livres d'histoire. Mais à qui donnait-il des ordres? Qui sont les exécutants des basses besognes? Qui sont les suivantes? Installer un président, assassiner un autre, former une armée clandestine, conforter les intérêts français. Le chapelet des missions est long comme le bras et pour les accomplir donc des mercenaires. Pour la France-Afrique, ils sont nombreux, ces affreux comme on les appelle, crapules, armes à la main, recruteurs de leurs congénères, sans foi ni loi, animés par l'appât du gain et un curieux sens patriotique. Pourtant, ils sont chaleureusement bénis par les autorités et le pouvoir. Mercenaires, on les appelle, corsaires, hommes de l'ombre. Voici pour les noms et celui vers qui se braquent tous les regards et toutes les pensées. C'est bien sûr Robert Denard, Gilbert Bourgeot, Bob Denard, pour faire court. Dans le CV de cet homme, un condensé d'histoire de la France-Afrique et des derniers hoquets coloniaux. Bob Denard et les affreux sont aujourd'hui dans votre mémoire du continent. Voyage dans les passifs tachés de sang et portrait d'un homme et d'un demi-siècle de barbouzerie en Afrique avec le feu vert orange de Paris. La mémoire du continent se souvient, je vous raconte et les archives, elles, vous édifient. Bonjour à toutes et à tous, je suis très heureux de vous retrouver, amis de la radio du monde, l'Afrique par elle-même et dans les courants du monde.
2: Le général Lacaze, Jacques Focard, plusieurs anciens ambassadeurs de France en Afrique sont venus témoigner pour vous au procès il y a un mois à peu près. Est-ce que vous considérez que c'est une réhabilitation parce que vous passez finalement de l'image d'affreux à celle de patriote?
3: Chère madame, c'est toujours payant d'être honnête dans la vie. J'ai fait mon devoir, j'ai été chargé de missions particulières qui avaient trait des fois... J'ai plutôt travaillé en freelance et vous savez dans notre métier ce que c'est qu'un freelance. Ça prend tous les risques, ça prend tous les coups et ça a très peu de médailles.
2: Et qui vous payait alors à ce moment-là?
3: Personne ne m'a payé au service. Je n'ai jamais reçu un centime du service. C'était des budgets qui venaient de l'extérieur, qui venaient des pays pour lesquels je travaillais. Et j'ai pris chaque fois la température auprès des services. C'est arrivé d'avoir des feux rouges. C'était toujours un feu orange qui ne dérangeait pas et c'était un échange de bons précédés. On me permettait d'opérer dans des conditions telles que au Katanga en premier, au Yémen après, aussi avec le concours des services étrangers, quoi.
1: C'est une voix de vieil homme presque affable. Il semble serein, offensif et combatif, presque sûr de son fait. Robert Denard ne trahit pas une émotion, un remords, un regret. Il assume. Il parle patrie, anticommunisme, devoir, honneur militaire, amour de la France, sens du secret et code de la bravoure. À l'écouter, on pourrait s'y méprendre. L'homme fascine depuis de nombreuses années. Steven Spielberg aurait acheté les droits pour en faire un film de sa vie. Les anciens en parlent avec un mélange propre à la fascination. Fascination, admiration et dégoût. Il a laissé un site, promis des mémoires, nourri des fantasmes, vivant comme mort, c'est une légende. Derrière le romantisme qui entoure Bob Denard, une tentation de l'oubli. Pourtant, ce qui apparaît comme cinématographique cache mal l'aboutissement d'un trajet colonial avec des destins de pays déviés, des consciences nationales humiliées et détruites et le poison lent des conséquences. Robert Denard qui a usé de divers noms. Gilbert Bourgeot, qui un temps d'ailleurs a paru être son vrai nom, longtemps considéré comme l'un des plus célèbres mercenaires de la France-Afrique. Robert Denard est né dans le Médoc à Bordeaux, un pays de vin tannique et de caractère bien trempé. Enfant, il est fasciné par un père, mais il est étourdi et déjà joueur et alerte. Peu touché par la grâce ou la fortune, il devient un apprenti mécano dans la marine. C'est sa première école. La France dans laquelle il grandit est un empire colonial au fait de sa puissance. Elle est présente dans tout le globe terrestre, soumet des millions de personnes et dans l'Hexagone, le récit de la colonisation et de ses héros est un socle de la toute-puissance d'une nation qui revendique sa place de phare dans le monde. L'imaginaire est marqué par cette empreinte de la Sainte Patrie. Le jeune Denard part en Indochine et comme théâtre premier, il se familiarise avec les guerres coloniales. C'était en 47. Il est blessé, brûlé vif, apprend et fait des rencontres dans le creuset du combat et l'élan patriotique de l'Empire qui ne veut pas mourir. Très vite, chez lui, une vertu de tombe, d'homme de main, loyal, peu disert, endurant, obscur et efficace. Dans les tranchées, il rencontre un premier mentor, c'est une pointure, Maurice Robert, futur patron du SDEC, l'ancêtre de la DGSE. Le mentor et son apprenti se trouvent, l'idylle est naissante, il y a un ennemi commun pour souder le père et son fils spirituel.
0: J'ai commencé à suivre de très près les activités de Bob Denard et de manipuler, entre guillemets, Bob Denard par intermédiaire, jusqu'au jour où, je ne me rappelle pas l'année exacte, 61 ou 62, j'ai pris un contact direct avec Bob Denard et lui ai proposé de travailler pour les services français. Ce qu'il a accepté, il est devenu, si vous voulez, un agent, mon agent.
1: Et il y a bien autre chose qui place l'affaire dans une dimension bien plus enracinée. Le ciment qui tient de fondation entre les deux hommes. C'est leur aversion du communisme. Un sentiment de devoir défendre la patrie contre cet ogre qui avance et qui pactise avec les colonies désireuses de se libérer.
3: Le monde a été divisé en blocs, en particulier le bloc de l'Est et le bloc de l'Ouest. Les pays occidentaux, les pays de l'Est, c'est toujours...
2: Vous luttiez contre le marxisme et le communisme.
3: Contre le communisme, quoi. C'était la base, quoi. J'étais en Indochine pendant 2 ans et demi, j'ai été blessé en Indochine, j'ai été brûlé vif et rapatrié, quand même servi mon pays en tant que militaire, quoi. Ça, tout part de là, quoi.
1: Le communisme, voilà l'ennemi dans l'ordre du monde qui s'ouvre. L'Empire français a des ennemis à tout le monde et des rivaux. Le communisme est un vent libérateur qui porte les aspirations des pays à se déterminer. Mais l'Alliance est vue d'un mauvais œil. Il faut essayer de tuer dans l'œuf ces dynamiques. Pour Robert Denard, l'anticommunisme n'est pas une posture, c'est une conviction. Elle sera le socle idéologique de son engagement. Dans la fin de ces années 50, il faut se faire la main, littéralement, puisque ce sera la main rouge au Maroc, agent de déstabilisation incorporé habilement dans la police opaque shérifienne. Bob Denard, avec une aventure dans la marine assez peu fructueuse malgré les contacts, trouve donc refuge au nord du continent. Le mécano devient policier, le jeune Denard va s'y aguerrir, mais c'est une période pour lui peu faste, mêlé à des combines politiques. Il tarde à éclore. Il est accusé d'une tentative de meurtre sur Pierre Mendès France. Il passe par la casse-prison 14 mois avant d'être acquitté. La guerre, la prison, un service de police au Maroc. Le puzzle prend forme sur un caractère et une identité qui se dessinent. À l'orée de ses années 60, il a 30 ans, un début d'entre-genre. Un milieu militaire et patriote acquis au général de Gaulle, l'Empire français connaît ses premiers fracas. L'indépendance arrive et celle du Congo offre un théâtre inespéré à Robert Denard. Il découvre dans le journal L'Aurore les aventures des mercenaires au cœur de l'Afrique. Le Congo belge accède à l'indépendance à l'été 60 et dès juillet, Maurice Tshombe pilote la sécession d'une province riche au carrefour des intentions impériales et capitalistes, le Katanga et ses richesses donc. Des anciens d'Algérie, Roger Trinquet et bien d'autres obtiennent la validation de Paris pour soutenir ce jeune État, former son armée, préserver les intérêts occidentaux. Denard a un berceau à lui, le Congo, presque un acte de naissance de la France-Afrique et de son affreux le plus célèbre. Il embarque pour l'aventure.
4: Robert Denard s'envole de Brazzaville à destination d'Elisabethville, capitale du Katanga, où il débarque en janvier 1961.
5: Je viens là chercher presque du travail, je rencontre des gens, quelques Français, un docteur, je rencontre des gens qui vont jouer un petit rôle par-ci, un petit rôle par-là, qui vont faire que je vais aboutir à un engagement dans la gendarmerie katangaise. Par un concours de circonstances heureux, le major qui m'engage ne sait pas ce que c'est que l'officier marinier de deuxième classe. Et je me retrouve avec des épaulettes de lieutenant, comme ça, parachutés du ciel.
4: Le jeune lieutenant Denard est alors affecté au groupe mobile C, basé à Kongolo, petite ville tout au nord du pays. Un des volontaires européens va l'appeler Bob, diminutif qu'il va garder jusqu'à aujourd'hui. Dès les premiers jours, Bob Denard prend en main ses voltigeurs katangais, car l'adversaire est partout.
1: La sécession du Katanga est emblématique des enjeux alors de l'époque. L'affaire ira même loin, très loin, puisque la France mènera une guerre contre l'ONU pour défendre la sécession de ce projet d'État, porté à bout de bras par des anciens d'Algérie, colonies d'anciens militaires, de mercenaires aux ordres de soldats plus aguerris. Matériel militaire à la pointe, avions dernier cri livrés à Elisabethville. C'est un théâtre qui présente l'importance de la séquence et les moyens que Paris délègue à ses relais peu commodes et qu'elle légitime de très loin. Robert Denard vit sa première ivresse, même si dans l'architecture, il n'a pas encore acquis les galons dont Roger Trinquier, par exemple. Tout se mêle alors, représentation dépréciative sur les tribus, racisme décomplexé, sentiment d'impunité et dans le texte, tout le lexique et la grammaire de la domination coloniale qui ne s'embarrasse d'aucune élégance.
4: Près d'un million d'hommes de l'ethnie des Balouba que Bob et ses hommes sont chargés de pacifier.
5: Le moment était tellement particulier, tout le monde était à poil, j'allais pas rester habillé quoi.
6: Tout le monde à poil, tout le monde boit de l'alcool de palme, on prend la machette et on fonce sur les Balouba en face.
5: Eh bien voilà, à un moment donné, vous êtes là en plus, vous comprenez rien, ben, il faut créer un effet psychologique qui fait que ça doit tout arrêter.
7: Ouais, Cyrano, Cyrano de Circus Vert, je vous reçois 5, qu'est-ce que vous m'en savez?
1: Si la guerre, c'est la politique, par d'autres moyens, plus barbares, comme dit l'adage, Robert Denard sait au moins qu'il n'a plus de surmoi, de scrupules. Il a une vocation et il va s'y employer. Les affaires de la France au Katanga tournent court. La sécession est un échec, l'aventure est de courte durée. La mort de Patrice Lumumba pendant la période fait jaillir d'autres vocations contraires. Malgré les promesses et les mirages, la première entreprise de la France-Afrique, plus ou moins officielle, se solde par ce départ en catimini. Il faut donc rebondir, partir sans doute avec le credo propre à Jacques Foccart, partir pour mieux revenir. Pour notre homme, cela s'appelle faire le dos rond, attendre une opportunité ou alors la créer. Pour l'heure, le destin du mercenaire se jouera ailleurs. Entre 63 et 64, c'est le Yémen. C'est un homme au chômage technique à l'affût de bourbiers et le Yémen lui en offre un grand reporter du Figaro. Jean-François Chauvel lui parle de ce pays où le monarque émir El Badr est sur la sellette. La terre de repli s'avérera une terre de chagrin. Il perd un ami cher, l'aventure tourne court, mais c'est une nouvelle ligne sur son CV. Le désert, la guerre asymétrique, l'administration d'hommes, le maniement des armes. L'homme a acquis une expertise au forceps. Le Katanga est rentré dans le giron d'un Congo sous la férule d'un homme admiré mais aussi détesté, Mobutu. Mais les sécessionnistes n'ont pas dit leur dernier mot. En 1967, les services secrets français voient en Mobutu un allié des Américains. Il faut donc ressusciter l'ambition de dérégler la machine congolaise. On fait appel au chômeur en quête de rebond. Il est amaigri, ascète, retourne dans le maquis où il sera grièvement blessé au Bukavu. Cap sur la Rhodésie, où il se fait alors soigner.
8: Depuis ce matin, l'Afrique compte un nouvel État, c'est la République de Biafra. La République de Biafra, c'est le nom, le nouveau nom d'une province du Nigeria, le Nigeria oriental, qui vient de faire sécession.
9: Oui, on s'y attendait d'ailleurs depuis quelques jours. La tension s'était considérablement aggravée entre le Nigeria oriental et la Fédération du Nigeria. La rupture ne s'est donc pas fait attendre. Cette sécession s'est d'ailleurs apparemment faite sans incident, puisque la nouvelle a été marquée par des réjouissances populaires dans ce nouvel État.
1: Les chaos géopolitiques vont s'enchaîner. La convalescence du mercenaire ne va donc pas durer très longtemps. En 67, la guerre du Biafra est déclenchée. Comme presque toujours, les puissances étrangères y interviennent. La France particulièrement, qui soutient, comme au Katanga, la sécession menée par le colonel Ojukwu. Mais le Biafra est un carnage, une tragédie qui crève l'écran et mobilise les secours. La France fournit armes et dons humanitaires qui débarquent par les mêmes avions ou bateaux. Le chalutier Mikabo Verde, rempli de matériel militaire, escorté par la Royale, sous supervision directe de Jacques Foccart, himself, vient approvisionner les hibos du Biafra. Curieusement, Bob Denard gagne en respectabilité. Il a l'oreille des officiels, fréquente désormais les palais, rencontre armées d'humanitaires, de médecins français dont Bernard Kouchner, de qui il héritera du surnom de mercenaire de l'humanitaire. Si cela rime, ce n'est pas flatteur. Pour l'intéressé, pourtant, le Biafra est sa médaille d'honneur, celle qu'il s'auto-attribue dans sa carrière de mercenaire.
2: Quelle est l'action dont vous êtes le plus fier ?
3: Il y en a plusieurs. Il y a le Biafra, entre parenthèses, parce que je crois que là, ce n'était pas uniquement de faire la guerre. C'est là le droit d'ingérence humanitaire.
2: Vous êtes le premier à l'avoir pratiqué, quoi.
3: Peut-être. Mais moi, j'aimerais mieux appeler ça un devoir d'assistance humanitaire. J'aimerais mieux entendre ça qu'entendre parler de droit, parce que quand on parle de droit, le droit, ça donne tous les pouvoirs, alors qu'on se réclame de la démocratie de l'autre côté, c'est quand même un paradoxe.
1: Si le propos est enjôleur, pro-domo, le mercenaire qui au crépuscule de sa vie s'auto-attribue des mérites, une chose est sûre. Dans le paysage de cette nébuleuse politique, militaire, affairiste et diplomatique, Robert Denard n'est plus un inconnu. Bob Denard devient Monsieur Robert. La familiarité du Bob cède la place à la respectabilité du Monsieur. Il fréquente des grands où Fouette Boigny le reçoit. Omar Bongo fait de même. Sande aussi, et formule avec lui une tentative même de s'en prendre au guide de la révolution libyenne, un jeune impétueux et tonitruant, Kadhafi. Il est identifié à Paris, comme dans les jeunes républiques, comme un homme fiable, expert en coups tordus, et beaucoup vont passer commande auprès de lui.
10: 16 janvier 1977, à l'aube, un DC-7 non immatriculé atterrit sur l'aéroport de Cotonou. Dans l'avion, Bob Denard, à la tête de 80 hommes en armes. L'objectif de l'opération est simple, il s'agit de remplacer le président Mathieu Kérékou par Gratien Pognon, ambassadeur du Bénin au Benelux. Le commando prend rapidement le contrôle de l'aéroport, il se dirige vers la ville, mais il est stoppé in extremis par un adversaire imprévu, un régiment nord-coréen appartenant à l'armée béninoise. Les combats font 8 morts et 43 blessés. Les mercenaires se replient sur l'aéroport et quittent le pays en abandonnant derrière eux beaucoup d'armes et de documents. Sans compter les questions que l'on se pose toujours sur les commanditaires de cette tentative de coup d'État, Bob Denard a bénéficié sans doute de nombreuses complicités au plus haut niveau et dans plusieurs pays. Rappelons simplement que ces hommes se sont entraînés au Maroc et qu'ils ont transité par le Gabon à l'aller comme au retour de l'escapade béninoise.
1: Et voilà une autre affaire. Dans le continent, base arrière d'une lutte féroce entre le bloc soviétique et le bloc occidental, la guerre froide s'exporte. Dans un petit pays à l'histoire riche, dans le golfe de Guinée, un homme, Mathieu Kérékou, porte la révolution dahoméenne. Un classique pour l'époque, un coup d'État et l'établissement d'un sanctuaire marxiste-léniniste au sommet de l'État. Pour la France, c'est un affront. Dans le début de ces années 70, 10 ans après les indépendances, la déstabilisation ne peut plus se faire au grand jour. Elle doit donc être souterraine, prendre des tenues de camouflage, être habile. C'est ainsi qu'entre encore en jeu le mercenaire Bob Denard. Sur le CV, il y a déjà le Maroc, à Casablanca, dans la police chérifienne, le Katanga, le Biafra, des Léité au Kurdistan, le Katanga épisode 2. Et voici désormais l'une de ses entreprises les plus risquées et les plus spectaculaires, un coup d'État contre un communiste, son ennemi indépassable.
11: 14 ans et demi, c'est le laps de temps qu'il aura fallu attendre pour obtenir un verdict dans l'affaire du coup d'État manqué de janvier 1977 au Bénin. Opération menée par 90 personnes, recrutées par le mercenaire bien connu Bob Denard. Ce dernier est réfugié en Afrique du Sud depuis son dernier coup d'éclat, l'assassinat du chef de l'État comorien Ahmed Abdallah, a été condamné par défaut à 5 ans de prison pour association de malfaiteurs.
1: Comme toute ivresse, elle peut donner des réveils brutaux. Le siècle avance, les indignations se font plus manifestes et le Bénin donnera le premier procès de Denard. Le Congo avec Mobutu, les Comores, Robert Denard jouera sur plusieurs tableaux avec des morceaux d'anthologie. Je vous raconte cela dans la deuxième partie de l'émission. C'est le temps de s'informer, une plage d'informations sur la radio du monde. On se retrouve dans la deuxième partie pour continuer à dérouler le CV du mercenaire le plus célèbre, mais aussi ne pas oublier le destin des Africains qui en ont souffert.
12: À Bamako, 9h30 à Kinshasa.
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12: Bonjour à tous, merci d'écouter RFI. À la une, des Maliens de France rassemblés à Paris en soutien aux autorités. C'était hier, place de la République, une semaine après les attaques conjointes des djihadistes du JNIM et des rebelles du FLA. Reportage dès le début de ce journal. Le Sénégal n'a pas besoin de Messi, mais d'une masse critique de citoyens. Les mots hier soir de Bassirou Diomaye Faye à la télévision. Le président sénégalais est notamment revenu sur ses divergences avec le PASTEF. L'actualité, c'est aussi le mouvement des générations capables qui tenait sa fête des libertés en Côte d'Ivoire. Et puis l'aigle qui déploie ses ailes sur la scène d'un stade de France en surchauffe. Fally Ipupa, applaudi hier soir par 80 000 spectateurs. RFI y était. Récit de cette soirée dans 10 minutes. 6 personnes interpellées hier au Mali. Au moins 20 autres sont toujours recherchées dans le cadre de l'enquête lancée par le procureur près le tribunal militaire de Bamako après les attaques du week-end dernier. Sur le terrain, la journée est restée calme. Hier, pas de quoi rassurer en revanche la compagnie Egyptair qui annule ses vols au départ du Mali et notamment à destination de l'Arabie Saoudite pour le Hajj. Quelques 4000 personnes sont concernées. L'incertitude domine toujours donc. La diaspora malienne, elle, se mobilise. Le Haut Conseil des Maliens de France, organe officiel rattaché aux autorités de transition, organisait un rassemblement hier à Paris en soutien aux autorités. Reportage David Bachet.
13: Vive le Mali ! Vive l'armée malienne, les FAMA !
14: Brandissant des drapeaux du Mali et de l'Alliance des États du Sahel sur la place de la République, ils sont plusieurs dizaines à avoir répondu à l'appel du Haut Conseil des Maliens de France. Son secrétaire général, Karim Agali Cissé.
13: C'est un message de solidarité envers le peuple malien et de condamnation de tous les actes de traîtrise, de barbarie contre la République du Mali. Le président de la République, on lui fait absolument confiance pour sortir le pays de l'ornière et pour booster aussi les terroristes hors de nos frontières.
14: Le nom du général Sadio Camara, tué le 25 avril, est dans toutes les bouches. Yamedou Doucouré, 24 années en France, et son voisin, qui préfère ne pas dire son nom, sont de fervents soutiens du régime de transition.
15: On n'a pas d'autre moyen que de manifester notre colère ici en France contre les barbaries qui se passent au Mali. Moi, je ne dis pas djihadistes, mais je disais que c'est des mercenaires soutenus par d'autres pays, France, Mauritanie, en Algérie, comme vous voulez.
16: Le groupe des armées des bandits là, pour moi, il n'y a pas de négociation avec eux. Il faut qu'ils disparaissent.
14: Sanounou Diakité, étudiant, n'est quant à lui pas opposé à des négociations avec les groupes armés et il n'est pas un inconditionnel des militaires au pouvoir. Mais dans le contexte actuel, il veut faire bloc.
17: On présente tout notre soutien à cette armée, à tout le peuple malien, aux autorités de transition également, parce que c'est la seule alternative qu'on voit pour le moment. On n'a pas d'autre choix.
14: Dans les prochains jours, d'autres rassemblements de soutien à l'armée, aux victimes et à l'intégrité du Mali doivent être organisés par des opposants du régime de transition.
12: Le Mali et Maître Muntaga Tall, avocat et homme politique, enlevé selon ses proches dans la nuit à son domicile de Bamako. Et des hommes cagoulés sont entrés dans sa maison selon un témoin de la scène. Un proche de Muntaga Tall qui tentait de prendre la scène en photo a été brutalisé et son téléphone emporté. La famille a porté plainte pour enlèvement. Bassirou Diomaye Faye face à la presse. Le président sénégalais a donné une longue interview hier soir à la télévision. Un peu plus de 2 heures pour faire le point sur la situation économique, mais aussi sur ses divergences avec le PASTEF au pouvoir et son premier ministre Ousmane Sonko. Correspondance à Dakar, Pauline Le Troquier.
18: Le chef de l'État a prévenu à son tour des temps difficiles à tant des Sénégalais. En plus de sa dette qui a déjà entraîné de lourdes mesures d'austérité, le pays se prépare à des chocs à venir. En cause, l'envolée des cours du pétrole liée à la guerre au Moyen-Orient.
19: Nous avons basé notre croissance sur un prix du baril fixé à 64,5 $. Aujourd'hui, il est à 119 $. On a lutté jusque-là, mais si cette tendance continue, nous risquons d'être obligés d'appliquer la vérité des prix.
18: Interrogé sur ses relations avec le Premier ministre, Bassirou Diomaye Faye a expliqué que la confiance demeurait, tout en assumant des points de divergence. Il a notamment émis des réserves sur la réforme du code électoral, un texte que l'opposition estime dédié à l'éligibilité d'Ousmane Sonko en 2029. Le président a par ailleurs évoqué la gestion de son parti d'origine et sans citer directement son chef, Ousmane Sonko, a pointé une personnification de son projet.
19: Des gens ont perdu leur travail, d'autres ont perdu leur bien pour ce projet. Cela n'a pas été fait pour les beaux yeux d'un homme, mais pour la quintessence du projet. Le Sénégal n'a pas besoin de Messi, mais d'une masse critique de citoyens. Nous avons toujours voulu distinguer le projet du leader qu'il incarne à un moment T.
20: un moment T.
18: Sur la candidature de l'ancien président Macky Sall au poste de secrétaire général de l'ONU, Bassirou Diomaye Faye a expliqué que l'État sénégalais ne la soutenait pas car il n'avait été ni prévenu ni associé à cette initiative. Pauline Troquier, Dakar, RFI.
12: Elle a tenu un discours hier en Côte d'Ivoire. Simone Eyvé, l'ancienne première dame et candidate malheureuse à la dernière présidentielle, s'est exprimée devant ses militants. Le MGC, le mouvement des générations capables qu'elle dirige, a tenu la 4e édition de la Fête des Libertés, événement annuel qui célèbre l'avènement du multipartisme. Reportage, Abdoulaziz Diallo.
21: À travers un panel, le MGC porte un regard critique sur l'évolution de la démocratie en Côte d'Ivoire, 36 ans après l'instauration du multipartisme. Pour le parti, si les institutions démocratiques existent, leur fonctionnement reste encore perfectible, notamment en matière d'alternance politique et de respect des contre-pouvoirs. Pour cette formation d'opposition, la démocratie ivoirienne demeure un chantier inachevé. Dominique Traoré, premier vice-président du MGC, fait partie des panélistes.
22: Tous les éléments caractéristiques de cette démocratie-là ne sont pas encore consolidés. Notre État n'est pas encore fort, malgré la multitude des institutions qui existent. Il faut faire en sorte que ce soit une démocratie qui soit au service des peuples.
21: Pour l'ancienne première dame, une démocratie authentique doit reposer sur un triptyque. Liberté, justice et souveraineté du peuple. Face à ses militants, Simone Eyvé décline sa vision d'une démocratie plus incarnée.
20: La Côte d'Ivoire mérite une démocratie qui ne soit pas seulement une compétition pour le pouvoir, mais un projet pour le peuple. Une démocratie qui ne se mesure pas au nombre de partis politiques enregistrés, mais à la qualité de vie des citoyens ordinaires.
21: La rencontre s'est achevée par 12 recommandations, dont la révision du code électoral, une meilleure protection des droits de l'opposition ou encore la création d'un observatoire indépendant du processus électoral. Abdelaziz Diallo, Abidjan, RFI.
12: Abidjan où Didi B et Roselyne Layo étaient hier soir sur la scène du FEMUA, soirée d'anthologie pour la 18e édition du Festival des Musiques Urbaines d'Anoumabo qu'on vous raconte sur RFI.fr. À 5000 km de là, une autre star, une méga star même, se produisait à guichet fermé. Fally Ipupa a donné le premier de ses deux concerts XXL au Stade de France. 80 000 spectateurs dont beaucoup de Congolais et quelques surprises. Reportage Léa Boutin-Rivière.
23: 2h30 de concert, des effets pyrotechniques à gogo et des hits à n'en plus finir, de Mayday à Juste une danse. Voilà la recette d'un premier Stade de France réussi. Les cordes vocales de 80 000 personnes ont vibré à l'unisson ce samedi soir. Il faut dire que Fally Ipupa n'a rien laissé au hasard. Chorégraphie élaborée, changement de costume à répétition, jeu de lumière, le chanteur a aussi multiplié les invitations. Une dizaine d'artistes se sont succédés sur scène à ses côtés, comme Youssou N'Dour, Wizkid ou encore Théodora. Alors forcément, à la sortie du stade, le verdict est sans appel.
24: Fally est meilleur que Michael Jackson. Fally est meilleur que James Brown. Fally est meilleur que tout le monde. Et moi, je dis pas ça parce que je suis congolais, mais je dis ça parce que je suis un savoureur de la bonne musique.
23: Faites du bruit pour moi, c'est ce que le chanteur a demandé à son public tout au long du concert. Message reçu 5 sur 5. À la sortie du spectacle, les fans sont encore ensorcelés, prêts à remettre ça dès ce dimanche soir, avec, Fally Ipupa l'a promis, de nouvelles surprises à la clé.
12: Reportage Léa Boutin-Rivière. Un mot de sport à vos agendas, puisqu'on connaît les dates de la prochaine Coupe d'Afrique des Nations. Ce sera du 19 juin au 17 juillet 2027, annonce hier de la Confédération africaine de foot. On ne connaît pas encore le pays qui accueillera le match d'ouverture ni celui de la finale. Le Kenya, la Tanzanie et l'Ouganda se partagent l'organisation de la compétition qui fait son retour en Afrique de l'Est pour la première fois depuis 1976. Un mot également de basket NBA et Joel Embiid qui sera au rendez-vous des demi-finales de la conférence Est. Il a contribué le pivot camerounais à la victoire de son équipe de Philadelphie hier face aux Boston Celtics. Victoire 109 à 100. Voilà pour l'essentiel de l'actualité. À 8h40, temps universel tout de suite. C'est Elgas qui vous accompagne pour la suite d'Afrique, mémoire d'un continent. Belle journée à l'écoute des

0: quel gaz.
1: La mémoire du continent se souvient, je vous raconte, et les archives, elles, vous édifient sur le parcours de Robert Denard, Bob Denard, Gilbert Bourgeot, le plus célèbre des hommes de main de la France-Afrique. Apprenti mécano à 16 ans, mercenaire à 30 ans, anticommuniste convaincu, patriote revendiqué, qui va assassiner des présidents, installer des régimes, déstabiliser des voisins, le tout avec des feux oranges de Paris, à travers son histoire, celle des nations africaines, de leur aventure politique. Ces trois décennies de turbulence que je vous raconte dans cette deuxième partie. Suivre la chronologie des aventures de Bob Denard n'est pas chose aisée. L'homme semble se démultiplier dans ses années 70, qui serait presque son âge d'or. On pourrait même penser que c'est la période la plus faste pour lui. Il soutient Jonas Savimbi en Angola contre Agostinho Neto, après le Biafra. En termes de contexte, le désenchantement post-colonial fragilise les jeunes États au Bénin comme aux Comores, où la tardive indépendance arrive. Robert Denard prend part à l'histoire, le Bénin important, en pilotant cette attaque spectaculaire contre le régime du président marxiste Kérékou. Il entre dans le grand fracas et laisse des pièces à conviction dont la justice se saisira.
2: Je ne me suis jamais considéré comme un mercenaire, mais enfin je l'ai accepté devant la force des choses qui sont les médias. Et moi, je me suis plutôt considéré comme un corsaire de la République. J'ai toujours servi mon pays indirectement. Mon avocat, maître Daniel Soulet-Larivière, est venu me rendre visite par deux fois. Nous avons abordé le sujet la première fois. Il m'a dit qu'il allait rentrer, qu'il allait examiner le dossier. Et la deuxième fois qu'il est venu me voir, je lui ai dit ma détermination de rentrer parce que je ne pouvais plus rester en Afrique du Sud comme ça, comme un paria, et que je voulais m'expliquer devant la justice de mon pays parce que j'estimais que je n'avais pas les fautes qu'on me reprochait, et bien sûr, je voulais m'en expliquer devant la justice de mon pays.
1: C'est donc le temps de la justice et un bond dans l'histoire. Paris, 1993. Bob Denard sort de son exil sud-africain pour répondre à la justice de son pays. Dans les années 80, François Mitterrand est arrivé à l'Élysée. Et si l'inconscient colonial ne disparaît pas tout à fait, on n'est plus regardant sur ceux qui servent la France. Dans l'affaire béninoise, le jugement sera corsé. Il est condamné à 5 ans de prison avec sursis, lui et ses acolytes. Robert Denard n'opère en effet pas seul, il a des fidèles, comme lui, militaires avec des surnoms, Dominique Malacrino, commandant Marquez, ou alors Siam. Ce qui apparaît alors pendant ce procès, c'est un homme diminué, près de 70 ans, qui est généreux et bavard en entretien. Il devient presque un phénomène. On ne compte pas le nombre d'articles, presque élogieux, rarement charge, comme si toutes ses aventures était une grande promenade exotique sans conséquence. Les archives et les coupures de presse le montrent, tondeuse à la main, en train de toiletter son jardin dans un petit pavillon de banlieue, mocassin, pull, un journaliste béninois s'insurgera justement contre ce traitement. Il travaille pour le Nouvel Afrique Asie. Il s'appelle Francis Laloupo et attaque la clémence de la justice face à cet homme. Robert Denard l'attaquera en retour en justice sans suite. Si le Bénin est la première affaire jugée, elle ne sera pas la seule. La grande affaire de Robert Denard, c'est un pays en particulier, les Comores. C'est dans ce dossier qui reste central et qui suscite la colère, entre autres, du journaliste Francis Laloupo. Bob Denard sera surnommé le vice-roi des Comores. Rien que ça, une importance presque de président dans un pays où son œuvre a changé la donne, dérégulé le pouvoir jusqu'à un assassinat fracassant de président. C'est une affaire tentaculaire, implication d'hommes politiques, justice, avocats célèbres comme Jacques Vergès, intervention d'un homme politique de premier plan français, Rocard. Cette affaire est emblématique de la dimension france-africaine de ce coup d'État ou de ces coups d'État aux Comores, avec les populations comoriennes au centre de l'équation et un pays tout entier pendu aux besognes d'un mercenaire.
3: Mmh.
0: Moroni, capitale des Comores, une ancienne colonie française dans l'océan Indien, l'un des pays les plus pauvres au monde. Situé entre Madagascar et la côte africaine, cet archipel de quatre îles, Moroni, capitale des Comores, une ancienne colonie française dans l'océan Indien, l'un des pays les plus pauvres au monde. Situé entre Madagascar et la côte africaine, cet archipel de quatre îles, Grande Comore, Anjouan, Moélie et Mayotte,

0: En sulfureuse, Bob Denard, un mercenaire français. Au milieu des années 70, il va s'imposer comme la figure incontournable du pays et le marquer de son empreinte.
1: Tout commence donc à la fin de ces années 70. L'archipel a accédé à l'indépendance. En 75, un coup d'État survient. Il est l'œuvre d'Ali Souali, avec l'aide de Bob Denard et la bénédiction de la France. La séquence se veut révolution, laïque et socialiste, et promet un destin radieux, égalitaire dans cet archipel très pauvre. Ce qui frappe alors, c'est le rôle central de Denard et l'attitude de la France qui soutient un homme.
2: Ils ont donné des garanties aux soldats, il y a eu une amnistie, le Premier ministre qui est eu président par intérim a donné des garanties en prononçant cette amnistie pour tout le monde. J'espère que tout se passera bien et que tout recommencera dans le bon sens. Parce que pour le moment, on ne peut pas dire que tout se passe dans le bon sens. Mais enfin, espérons que le bon sens l'emportera.
3: Qu'est-ce que vous reprochez à la France? Est-ce que vous estimez quelque part qu'elle vous a lâché?
2: Elle ne m'a pas lâché. C'est bien pour ça qu'elle ne m'a pas lâché. Et je pense qu'elle va me tenir encore quelques temps. Mais je ne reproche rien à la France. La France a agi selon ses intérêts, je suppose.
1: Et voici donc Bob Denard qui parle de la France et de son rôle. Mais c'est par la même mécanique, 3 ans plus tard, face à cette révolution qui s'entête et ne se soumet pas au désir de Paris, la France quitte le pays et arrête les financements. Robert Denard et ses hommes flairent alors un nouveau coup avec l'opposition. Mettre fin au pouvoir d'Ali Souali, qui sera lui exécuté justement par ses remplaçants. Son départ suscite la liesse dans le pays, c'était un tyran. Bob Denard intervient donc 3 ans plus tard, en 78, pour peser encore dans la destinée du pays. Comme pour punir un rebelle insoumis aux ordres de Paris, l'ambassade de France est alors un théâtre aussi de la séquence qui se joue. L'artisan du putsch est toujours aussi loquace pour dire son rôle sans le minimiser. Avec ses hommes, Bob Denard installe donc un nouvel homme, qui a été au pouvoir, Abdallah. Il revient. Quelques-uns de ses hommes intègrent la garde présidentielle. Ils sont curieusement surnommés les anges. Fini les affreux. Les anges donc, et la période qui s'ouvre est bien singulière. Calme, presque stable. Le mercenaire fait partie du pouvoir, dans les hautes sphères. Et leur maître bénéficie alors des largesses d'un rang jamais rêvé. C'est l'apogée du mercenariat de Bob Denard. La vie de ces anges va plus loin. Ils prennent les couleurs locales, se marient à des femmes locales. Certains se convertissent même à l'islam. Un drôle de cabinet opaque vient se superposer aux institutions régulières. La garde présidentielle tient une manne financière du pays, celle qui vient par exemple de l'aide internationale, l'aide aussi de l'Afrique du Sud, de l'apartheid, pays aussi soutien actif dans beaucoup d'aventures malencontreuses sur le continent. La garde présidentielle, après avoir été soutenue, commence à agacer. Elle devient un trop bien grand pouvoir qui commence justement à susciter le rejet des populations. En 89, c'est une scène digne d'un film chaotique. Au palais du président, le président Abdallah est tué par son aide de camp, son garde du corps. Bob Denard est présent pendant la scène, ses amis et ses comparses, le commandant Marquès, Dominique et Siam aussi. Ce dernier abat le tueur à son tour qui a tiré sur le président. En 89, c'est la séquence majeure et finale des crimes directs de Bob Denard. L'affaire prend de l'ampleur et tout le monde s'en mêle. Pour Paris, c'est un dossier sensible, l'acte presque final d'un engagement et d'une implication qui a souvent été délégué aux mains sales des mercenaires. Bob Denard trouve refuge en Afrique du Sud avant de rentrer en France pour son procès.
4: La France n'avait pas à intervenir aux Comores. Les Comores sont un État indépendant, libre et autonome. Il se trouve que le chef d'État légitime et élu précédent, M. Abdallah, a été assassiné. Il se trouve que ce petit archipel que nous connaissons bien, puisqu'il a pris son indépendance récemment, avec qui nous étions liés d'amitié, était mis en coupe réglée par un certain nombre de mercenaires européens, dont un Français, ce qui n'honore personne. Mais ce n'est pas une raison pour intervenir, nous nous en sommes bien gardés. Il a fallu faire ouvrir par les voies internationales, par le canal de la République sud-africaine, influente auprès de ses hommes, hélas, des négociations dont le point d'application a été de transférer la responsabilité centrale du maintien de l'ordre aux Comores, et nous avons accepté de nous prêter à cette opération de substitution.

0: parce qu'il y a au Comores un certain nombre de citoyens français de la sécurité desquels nous étions responsables, c'est tout. Nous avons prêté la main à un processus de retour à une situation plus normale sur le plan de la démocratie.
1: Michel Rocard veut redonner un peu plus d'ordre parce que la vie de ces mercenaires commence à déborder justement de son lit. 10 ans après les faits, se tient le procès. Bob Denard a 70 ans, Dominique Malacrino, alias commandant Marquet, est aussi inculpé. Ils sont poursuivis pour ces faits graves d'assassinat. Et au bout du procès, le verdict tombe.
2: Acquittement hier à la cour d'assises de Paris du célèbre mercenaire français Bob Denard et de son ex-lieutenant Dominique Malacrino. Les deux hommes étaient jugés pour l'assassinat du président comorien Ahmed Abdallah en 1989. Cette décision de justice a soulevé la colère et l'indignation des comoriens présents au tribunal. Chantal Laureau a promené son micro dans la salle des pas perdus du palais de justice.
3: Elle a répondu aux services, la France, c'est bien normal. Nous, on n'est pas surpris, hein. Parce que qu'est-ce qu'il a dit, l'avocat? Il a dit que Denard emprisonné, c'est la France qui a emprisonné. Denard condamné, c'est la France qui a condamné.
4: C'est injustice. Et on attend d'aller faire des coups d'État encore au Comores.
1: L'indignation est monstre, elle gagne dans les couloirs du tribunal. Pour Denard, ce n'est que justice dans ses propres mots. Comme Ragaillard dit dans ce procès, attaquer, médiatiser ces zones d'ombre pourtant très troublantes, l'homme maintient sa version et la fait transiter par le canal de la presse alors qu'il la diffuse auprès des populations.
5: De Denard tel qu'il l'a fait ce matin dans le Figaro avec vous, Kamel Zeder.
6: Oui, cette nuit-là, peu avant minuit, raconte Bob Denard, j'allais me coucher. Lorsque le téléphone sonne, l'officier de permanence m'informe que des tirs sont signalés autour de la présidence. Il fonce sur place et là, en compagnie de ses deux adjoints, le fameux commandant Marquès et le capitaine Siam arrivés avant lui, il trouve le président Abdallah dans le hall, en pyjama, s'attirait de partout, dit-il. Aucun des gardes du corps personnel du président n'était là. Nous nous concertons avec le président et décidons de désarmer les forces armées comoriennes. Après quelques minutes de calme et de discussion paisible dans le bureau présidentiel, les tirs reprennent violemment sous les fenêtres. Vous connaissez les soldats africains, explique Bob Denard. Pour eux, tirer, c'est se rassurer. C'est alors, ajoute-t-il, que le président se met à paniquer. Je m'accroupis à ses pieds, lui prend les mains pour le calmer. Tout à coup, la porte s'ouvre. Jafar surgit. Je reverrai toute ma putain de vie. Les yeux fous, exorbités de Jafar. Il fait le geste d'épaulé. Je me jette à terre. Le président attrape la rafale en pleine poitrine. Siam réagit et abat Jafar qui s'effondre.
1: C'est un récit alors digne d'une légende hallucinée. C'est alors le bal après des indignations, des parties prenantes. Et une indignation en particulier, celle de maître Jacques Vergès, avocat anticolonial célèbre et ici avocat des intérêts de la famille du président assassiné.
5: Nous évoquions hier ces déclarations du chef de la diplomatie sud-africaine, Pik Botha, lors d'un séjour aux Comores. Il demandait publiquement à la France de reprendre le mercenaire Bob Denard. Didier Buffin a demandé à l'avocat Jacques Vergès, qui représente les intérêts de la famille du président Ahmed Abdallah, assassiné, semble-t-il, par Bob Denard et ses amis, lui a demandé donc de commenter ces propos de Pik Botha. Écoutez.
7: Et cette déclaration de M. Pik Botha, en fait, ne fait que confirmer un document antérieur que j'ai reçu du consul d'Afrique du Sud à Moroni. Lors de mon voyage à Moroni, j'ai rencontré le consul d'Afrique du Sud et je lui ai demandé pourquoi l'Afrique du Sud recevait M. Siam, Marquès et Denard, alors que les trois étaient impliqués dans l'assassinat du président Abdallah. Puisqu'en effet, dans le bureau du président Abdallah, il y avait ce soir-là 5 personnes, 2 Comoriens désarmés, monsieur le président de la République et son garde du corps personnel Jafar, que les mercenaires avaient désarmés. Il y avait 3 mercenaires armés, dont les noms sont Denard, Marquès et Siam. Les 3 mercenaires armés sont redescendus en laissant 2 cadavres derrière eux. Manifestement, les 3 personnages sont impliqués et c'est pour cela que j'ai introduit à Paris devant le juge d'instruction, enfin à Paris, une plainte pour homicide.
1: Si les Comores sont l'épicentre des crapuleries de Bob Denard, l'homme sait se réinventer. Dans ces années 90, on en oublierait presque d'autres théâtres d'intervention du mercenaire. En 1991, il repart dans un pays qu'il connaît bien, son berceau en quelque sorte, le Congo, pour travailler pour qui ? Et pour Mobutu. C'est alors un retournement qui montre le mode de fonctionnement de cet homme. Les principes politiques d'un côté, parfois le travail pour la France de l'autre, et quelquefois des aventures solitaires pour son compte. Il est alors requis pour son expertise.
5: Étonnant, le mercenaire français Bob Denard, impliqué entre autres dans une tentative de coup d'état au Bénin et dans l'assassinat du président comorien Ahmed Abdallah, s'occupe en ce moment d'entraîner une unité de l'armée zaïroise. Un journal de Kinshasa en avait fait état il y a quelques jours et Radio Kinshasa vient de le confirmer. Claude Cyril.
8: Eh oui, Bob Denard est de retour, non pas aux Comores où il est persona non grata depuis l'assassinat du président Abdallah, mais dans ce Zaïre que le mercenaire connaît bien. Il y a séjourné dans les années 60 lors de la sécession katangaise. Bob Denard est très officiellement chargé d'entraîner des éléments de la garde rapprochée du président Mobutu. La radio nationale qui donne la nouvelle ne précise pas si Bob Denard est venu seul. Elle ne précise pas non plus la nature exacte de sa mission. Il y a quelques jours, vous l'avez rappelé, le journal Umoja, citant une source militaire zaïroise, indiquait que Bob Denard avait été engagé pour former une nouvelle unité destinée à remplacer la DSP. DSP, Division Spéciale Présidentielle, tristement célèbre pour être intervenue en mai dernier sur le campus de l'université de Lubumbashi. Toujours selon ce journal, Bob Denard aurait installé ses quartiers sur la base militaire de Kitona, sur la côte atlantique. Kitona, où se trouveraient d'ailleurs des mercenaires sud-africains installés dans un centre d'hébergement appelé Joli Site. La Ligue Zaïroise des Droits de l'Homme s'en était ému il y a quelques jours.
1: La dernière ligne sur ce CV long comme le bras s'écrira en 1995 avec le coup d'État ou encore aux Comores, contre qui le président Johar. Il a encore une capacité donc de nuisance. Dans le pays où il a été mêlé de près ou de loin à toutes les transitions, c'est l'acte final de 30 ans de mercenariat qui lui vaudront un dernier procès. Avec l'arrivée de Jacques Chirac à l'Élysée, les réseaux de Jacques Foccart ont repris un peu de vigueur. Le président débarqué et gardé comme prisonnier de luxe par la France, Denard est donc inévitablement dans le coup. Mais la communauté internationale s'indigne. Il faut donc trouver une sortie honorable de ce bourbier. Denard et ses amis sont prisonniers de la France. Aux Comores, on s'y perdrait presque, tant un homme et ses réseaux ont empoisonné la vie d'un pays. Avec tantôt l'appui de Paris, tantôt son rejet. À la fin de sa vie, rentré en France, l'histoire raconte qu'il a vécu petitement, sans le sou, frappé par la maladie d'Alzheimer. Il est mort en 2007 en emportant dans la tombe quelques secrets et des histoires inachevées. Grandes oubliées de cette histoire, narrées souvent avec un côté presque romanesque, ces grandes oubliées sont les populations africaines. Leur volonté, leur désir, leur conscience, piétinées par des intérêts coalisés d'un homme, d'un pays, et dans une aventure coloniale qui marque encore des destinées des millions de populations. C'est à elles que l'on croit avant de clore ce chapitre Bob Denard. Ici s'achève Afrique, mémoire d'un continent. 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Merci à toute l'équipe. Delphine Michaud à la coordination. Taguimfa Traoré à la réalisation. Retrouvez la suite des programmes sur la Radio du Monde. Un journal, ensuite, grand reportage, le supplément du dimanche avec Jacques Alix. Et quant à nous, on se retrouve la semaine prochaine pour une nouvelle tranche d'histoire.
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11: Bonjour à toutes et à tous, il est tout juste 11h à Paris, 9h à Bamako.
12: Olivier Sherman.
11: Ce dimanche 3 mai, la journée internationale de la liberté de la presse. 129 journalistes tués dans l'exercice de leurs fonctions en 2025 et 9 ont déjà perdu la vie cette année. Nous irons au Sahel où la liberté de la presse est sous pression croissante depuis les coups d'état militaires. Journalistes et médias font face à une répression accrue. Gaza replonge dans l'urgence humanitaire. L'ONU presse Israël d'ouvrir davantage l'accès à Gaza. Les enfants toujours menacés par la malnutrition, la réduction des livraisons aggrave une crise sanitaire déjà critique dans le territoire. Droite douane, l'appel pressant à la désescalade. Les constructeurs automobiles allemands plaident pour une ouverture rapide de négociations entre les États-Unis et l'Union européenne. Face à la menace de droits de douane portée à 25% par Donald Trump, il redoute un choc brutal pour les exportations déjà très fragilisées par le contexte international. Enfin, à Séoul, dormir devient un sport de compétition. Dans la capitale sud-coréenne, 170 participants se sont affrontés en dormant. Un concours insolite, mais porteur d'un message très sérieux, dormir mieux pour vivre mieux. Ce 3 mai 2026, c'est donc la journée mondiale de la liberté de la presse. Une liberté en souffrance dans certains pays africains, notamment depuis les coups d'état militaires au Burkina Faso, au Mali et au Niger. La liberté de la presse dans le Sahel central a subi un recul sans précédent. Suspension de médias nationaux ou internationaux, arrestations arbitraires, enlèvements, propagande d'état et exil forcé. Les journalistes qui refusent de se soumettre aux récits officiels sont systématiquement muselés. Pour ce confrère du Sahel, dont nous avons préservé l'anonymat, les méthodes employées pour museler la presse sont dignes du temps de l'Union soviétique. Des propos recueillis par Frédéric Garat.
12: Dans l'histoire du Sahel, on n'en a jamais connu comme ça.
13: Dans l'histoire du Sahel, on n'a jamais connu des situations comme celle-là. Et nous entrons dans une phase de zombification même des citoyens sahéliens. Nous entrons dans une phase comme à l'ère soviétique, si vous vous rappelez, où les citoyens étaient embrigadés. Donc la communication, l'information, ce n'est que de la propagande. Dans un passé récent, on l'a vu dans les pays de l'Est, mais cela s'est répercuté en Afrique de l'Ouest. Ce n'est pas pour rien que ces juntes-là ont des accointances avec des pays comme la Russie de Vladimir Poutine. Donc ils sont en train de copier le système soviétique, ici, en plein cœur du Sahel. C'est devenu un goulag de l'information.
12: Le goulag de l'information.
11: Un journal du Sahel, un journaliste du Sahel, donc interrogé par Frédéric Garat. Selon le Comité pour la protection des journalistes, donc 129 journalistes et employés de presse ont été tués en 2025. Les deux tiers des décès sont imputés à Israël, dont 86 à Gaza. Le Soudan et l'Ukraine figurent parmi les zones les plus touchées. La guerre au Moyen-Orient, Israël ordonne de nouvelles évacuations au-delà de la zone que son armée contrôle dans le sud du Liban. L'ordre d'évacuation s'adresse aux habitants de plusieurs localités, dont Nabatieh. Cette ville est située à plusieurs kilomètres au nord de la ligne jaune qui délimite la zone de sécurité à l'intérieur de laquelle Israël s'autorise à opérer depuis l'entrée en vigueur du cessez-le-feu avec le Hezbollah. L'armée israélienne poursuit donc sans relâche ses bombardements au Liban Sud où plus de 40 personnes ont été tuées en 24 heures, ce qui porte le bilan total des victimes à plus de 2600 morts et 8200 blessés depuis le 2 mars. Les deux militants espagnols et brésiliens de la flottille pour Gaza arrêtés par Israël au large de la Grèce ont été présentés ce matin à la justice israélienne en vue d'une prolongation de leur détention. Le Brésil et l'Espagne dénoncent leur arrestation et la diplomatie espagnole dément tout lien entre son ressortissant et le Hamas. À Gaza, la situation humanitaire toujours catastrophique. Le haut commissaire des Nations Unies aux droits de l'homme appelle Israël à lever toutes les restrictions imposées à l'accès aux biens de première nécessité et à autoriser l'acheminement de l'aide humanitaire dans la bande de Gaza. Car le nombre de camions d'aide entrant à Gaza a chuté de façon drastique en violation du cessez-le-feu d'octobre 2025 conclu avec le Hamas. Dans l'enclave côtière, sous blocus, ravagée par la guerre, certains craignent déjà le retour des pénuries de nourriture, d'eau potable ou de gaz de cuisine. L'UNICEF parle encore de malnutrition chez les plus jeunes. Alors, quelle est la situation sur place? Précision avec Alice Froussard qui a pu joindre une habitante.
14: À Gaza, malgré le cessez-le-feu, malgré les progrès réalisés pour lutter contre la famine, la situation demeure extrêmement fragile. Selma Attawil habite dans la ville de Gaza et le précise. La nourriture entre, mais sur les marchés, elle ne voit que certains produits particuliers.
15: Ce sont surtout des produits commerciaux, des snacks, des boissons sucrées ou des nouilles instantanées. Les fruits ou les légumes qui sont pleins de nutriments, nous ne les trouvons qu'en très petite quantité et à des prix exorbitants.
14: D'autres produits, au contraire, n'entrent pas du tout. Les plus essentiels, comme l'huile ou encore les protéines. Très difficile de trouver des œufs, quasiment aucune viande fraîche. Et depuis le début de la guerre contre l'Iran, le prix des denrées alimentaires a explosé. Le riz a augmenté de 30%, le prix du poulet ou de la viande a grimpé de 10 à 20%.
15: Même s'ils sont disponibles, c'est juste beaucoup trop cher et simplement inabordable pour la plupart des gens. Nombreux sont ceux qui réussissent à peine à avoir un repas par jour. Beaucoup de familles dépendent des distributions de nourriture, des cuisines communautaires.
14: Et les familles, y compris celles avec des enfants, attendent parfois toute une journée pour obtenir l'un de ces repas. Et face à la hausse des prix, au manque d'acheminement, les cuisines communautaires ont dû, elles aussi, réduire l'ampleur de leurs opérations.
11: Sur le dossier Iran-États-Unis, Donald Trump va étudier le plan transmis par l'Iran via le Pakistan, un plan pour mettre fin à la guerre en 30 jours. Selon des agences de presse iraniennes, le document de 14 points prévoit un retrait des forces américaines des zones proches de l'Iran, la levée du blocus des ports iraniens, la levée du gel des avoirs iraniens, le versement de réparations, la levée des sanctions, un mécanisme concernant le détroit d'Ormuz et la fin de la guerre sous tous les fronts, y compris au Liban. Téhéran affirme que la balle est désormais dans le camp de Washington. Poursuite de la guerre ou voie diplomatique, Téhéran est prêt aux deux scénarios. L'industrie automobile allemande appelle les États-Unis et l'Union européenne à la désescalade et à l'ouverture rapide de négociations après les annonces de Donald Trump d'augmenter de 25% les droits de douane sur les véhicules européens. Une annonce qui intervient dans un contexte tendu. Le président américain reproche aux États membres de ne pas soutenir dans sa guerre au Moyen-Orient. Le chancelier allemand a déclaré que les Américains n'avaient visiblement aucune stratégie en Iran. Le secteur automobile allemand serait le premier à pâtir de cette joute diplomatique. Anne Verdaguer.
16: Les Européens avaient déjà un accord avec le président Trump conclu l'été dernier pour des droits de douane de 15% sur le secteur automobile, mais il devait encore être ratifié. La présidente du lobby automobile allemand demande à Bruxelles de le faire au plus vite, s'il n'est pas trop tard. Pour Rémi Cornubert, fondateur de Strat Anticipation, les constructeurs allemands qui exportent en Amérique du Nord ont beaucoup à perdre, même s'ils ont aujourd'hui un coup d'avance.
17: C'est pas nouveau, parce que Trump a déjà appliqué des droits de douane similaires aux véhicules européens, donc les constructeurs allemands ont commencé à adapter leur stratégie, c'est-à-dire à essayer de fabriquer plus de véhicules en Amérique du Nord. Hein. C'est ce que voulait Trump. Hein. Donc je pense qu'ils sauront s'adapter, mais ça va à nouveau faire baisser l'export vers les États-Unis. Et comme les exports vers la Chine et la production chinoise a aussi beaucoup baissé pour les Allemands, c'est très dur pour l'industrie automobile allemande. D'ailleurs, ils ont annoncé 100 000 licenciements l'année dernière, rien qu'en Allemagne.
16: Selon l'Institut de Kiel pour l'économie mondiale, une nouvelle hausse de 25% des taxes sur les automobiles européennes pourrait entraîner des pertes de production de 15 milliards d'euros pour l'Allemagne et même de 30 milliards d'euros à long terme.
11: En Corée du Sud, un concours insolite et surprenant. Il récompense les meilleurs dormeurs. Cet événement un peu particulier a eu lieu hier dans la capitale. 170 participants se sont affrontés dans leur sommeil. Correspondance de Camille Ruiz qui est partie observer ces dormeurs de compétition.
18: Masque pour les yeux, doudou, couverture, matelas, tout y est. Sur la pelouse du parc Yoido à Séoul, c'est à celui ou celle qui aura le sommeil le plus profond. À vos marques, prêts, dormez. Yoo Sobin, organisateur pour la ville, détaille le processus de recrutement.
19: Les candidats nous ont envoyé leurs raisons de participer et ont choisi les plus particulières. En fait, la ville souhaite fournir aux gens des endroits pour dormir ou se reposer et les promouvoir. Il y en a ici, dans ce parc, mais aussi en face de la mairie ou encore près du cours d'eau de Cheonggye.
18: Chaque demi-heure, les battements de cœur des participants sont relevés. Un prix sera aussi décerné pour le plus beau pyjama. Park Jun-seok, en roi de l'époque historique de Joseon, nous partage ses techniques.
20: Le meilleur moment pour profiter d'une sieste, c'est juste après avoir bien mangé, là où il n'y a plus qu'à s'affaler pour s'endormir.
18: Se lever pour aller aux toilettes est passible de disqualification, tout comme ouvrir un œil ou faire sonner son téléphone. Au milieu du concours, les dormeurs sont dérangés exprès par le chatouillement d'une plume et par ce bourdonnement très identifiable diffusé par des enceintes. Objectif de l'événement, promouvoir le repos et les pauses au milieu d'un quotidien éreintant. La Corée du Sud reste l'un des pays au monde où les habitants manquent le plus de repos. Camille Ruiz, Séoul, RFI.
11: Et il est bientôt 5h10 à Port-au-Prince, l'heure de se réveiller donc. Et tout de suite, ces grands reportages week-end présentés par Jacques Alix.
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2: 9h10 temps universel, l'heure du supplément de grand reportage. Merci d'être avec nous. L'Europe et l'Amérique du Sud au programme. En seconde partie de cette émission de 50 minutes, un petit goût d'Ukraine soviétique il y a 40 ans. La centrale nucléaire de Tchernobyl explosait. La radioactivité entra tout le secteur pendant des milliers d'années a priori. Emmanuel Chaz est entré dans le périmètre de la centrale et a rencontré des survivants. Nous partons tout d'abord pour l'Équateur, où le quotidien se conjugue avec violence des gangs et trafiquants divers et variés et état d'urgence. Le territoire est émaillé de couvre-feu et de patrouilles militaires. En 2 ans et demi de présidence Noboa, les Équatoriens ont vécu plus de 9 jours sur 10 avec une procédure d'état d'urgence quelque part dans le pays. Les mafias sont diverses, il n'y a pas que les cartels de la drogue au marché florissant qui essaient de faire la loi. En réaction, les forces de sécurité multiplient les opérations. Notre correspondant à Quito a suivi leur patrouille sur une période d'environ 15 jours. Équateur, violence sans limite, guerre sans fin. Un grand reportage d'Éric Sanson que nous retrouvons dans une vingtaine de minutes.
22: Le 16 avril, à l'aube, au 9e étage d'un immeuble chic du quartier huppé de Puerto Santa Ana à Guayaquil, des policiers s'avancent en silence vers la porte d'un appartement. Protégés derrière des boucliers, ils préparent leurs armes et forcent la porte. Un policier s'écrie soudain « Il a sauté » et se précipite vers l'ascenseur, mais c'est trop tard. Présumé leader du groupe criminel Mafia 18, Jérémy Zambrano alias Fredillo a préféré le suicide à l'arrestation. Peu après, le commandant général de la police, le général Pablo Davila, confirme l'identité de ce jeune homme entré dans le monde du crime dès l'adolescence.
23: On était sur la piste de ce délinquant, le 19e homme le plus recherché du pays. Rappelez-vous qu'il avait été arrêté début 2024 par les militaires pour port d'armes illégales. Mais au lieu de l'envoyer en prison, un juge avait décidé de lui accorder la liberté conditionnelle avec obligation de se présenter régulièrement à la police. Il ne l'avait évidemment pas fait. Il était depuis recherché pour assassinat. Nous étions sur le point de l'arrêter à Guayaquil lorsqu'il a pris la décision de sauter par la fenêtre.
22: Si la présence d'alias Fregno a surpris les habitants locaux qui se croyaient protégés par le statut du quartier, elle n'étonne pas le commandant de la police.
23: Ces délinquants disposent de beaucoup d'argent à cause de leurs activités illégales. Ils ont donc pris l'habitude de se cacher dans des zones de grand luxe où ils pensent que personne ne va les chercher.
22: Alors que le président Noboa a pratiquement décentralisé le gouvernement à Guayaquil, épicentre de la violence dans le pays, le général Davila passe beaucoup de temps dans cette grande ville portuaire que les mafias et les cartels mexicains, colombiens, Russes, Albanais, Brésiliens, Chinois et Japonais et leurs alliés locaux se disputent, car c'est de là qu'est exportée une bonne partie de la cocaïne qui inonde les marchés. Il y a quelques jours, sur la base de Pascuales, il y donnait les résultats de l'opération Apollo 16 qui venait de se dérouler dans les quartiers de Nueva Prosperina, Pascuales, Florida, Duran et Distrito Modelo.
23: Hier, nous avons arrêté 3 personnes, dont un mineur. Ils sont responsables de l'assassinat d'un homme dans la zone de Nouvelle Prosperina. Ils ont agi en moto, avec des armes à feu, et ces tueurs à gages ont été arrêtés grâce à l'intervention opportune de notre groupe motorisé.
22: Sans oublier l'arrestation de 3 présumés délinquants ayant essayé d'enlever une personne sur la voie à la côte, et la saisie de 17 armes, de téléphones portables, de munitions et de drogues. La chronique du travail quotidien de la police en Équateur. À moins de 200 km de Guayaquil, la province de Los Ríos est elle aussi victime d'une violence qui terrifie la population. À l'aube du 20 avril, ce sont les militaires qui sont entrés en action près de la ville de Babahoyo, nom de code de l'opération Impact Direct. Considérés comme de haute valeur, leur objectif est un présumé membre du groupe armé organisé des Lobos, les loups, le plus puissant du pays, allié du cartel mexicain de Jalisco Nouvelle Génération. Rasmani Gerardo, alias Tasmani, est arrêté chez lui. Il est notamment accusé de placer des explosifs chez les commerçants refusant d'être victimes de ce que l'on appelle ici la vaccination, un bien joli mot pour ne pas dire extorsion. Une bonne nouvelle, mais pas suffisante pour rassurer Gisela Garcés, qui habite à Babahoyo.
15: Tu ne peux pas sortir, les gens s'enferment chez eux. Hier, il y avait des gens dans la rue, de l'animation, parce que c'était samedi. Un peu comme si les gens disaient « je vais en profiter samedi, parce qu'après je ne pourrai plus sortir, surtout pas la nuit ». Le gouvernement nous dit que le premier couvre-feu a fait baisser le nombre de morts violentes de 70%, mais dans ce cas, pourquoi renouveler le couvre-feu ?
22: Une question que beaucoup se posent, experts en sécurité ou simples citoyens. Pourtant, le gouvernement l'affirme, la mesure est efficace. Dans les quatre provinces affectées par le couvre-feu du 15 au 30 mars, plus de 2000 personnes ont été arrêtées et 47 objectifs militaires touchés, selon les chiffres officiels. Problème, tous ne restent pas en prison, regrette le colonel à la retraite Mario Pazmiño, ex-chef du service de renseignement de l'armée équatorienne, expert en sécurité.
3: Le problème, c'est qu'il y a une corruption généralisée dans la justice, et cela favorise la prise de pouvoir des organisations criminelles. Plus la corruption est forte, plus l'État est gangréné, que ce soit la justice, les forces de l'ordre, les médias, les partis politiques et les élites locales. Les groupes criminels ont compromis des maires, des gouverneurs, des préfets, et c'est grave.
22: Un problème qui exige une réponse politique immédiate, selon le colonel Pazmiño.
3: Il faut absolument améliorer le contrôle de tous les fonctionnaires de la police, des forces armées, de la justice. Il faut vérifier leurs comptes bancaires, les faire passer au polygraphe, au détecteur de mensonges si nécessaire. Sinon, les problèmes continueront.
22: Une autre façon d'évaluer l'efficacité du couvre-feu est de comparer l'évolution du nombre de morts violentes. Il y en a eu 215 du 15 au 30 mars dans les quatre provinces côtières touchées par le couvre-feu. C'est 57 de moins que durant la première quinzaine du mois. Il y a donc un progrès, mais cela fait toujours plus de 14 assassinats par jour seulement dans ces quatre provinces. Pas de quoi rassurer Gisela Garcés à Babahoyo.
15: Ici, dans la province de Los Ríos, le gang dominant est celui des loups. Avant, c'était les choneros. Maintenant, ce sont les loups, mais d'autres groupes de délinquance organisée sont présents aussi. Le gouvernement dit qu'il a identifié la présence de 75 routes clandestines lors du couvre-feu antérieur, dont beaucoup ici dans la province. Mais ils n'en ont détruit que 7 officiellement. Pourquoi pas les autres s'ils savent qu'il y a des routes clandestines à Quevedo, à Valencia ou à Pueblo Viejo?
22: Pour Gisela, le couvre-feu fait aussi des victimes collatérales et ne tient pas compte de la capacité d'adaptation des bandes criminelles.
15: Le gouvernement annonce les couvre-feux à l'avance. Donc, que fait la délinquance? Elle s'adapte et change ses horaires. Et qui sont les personnes vraiment touchées par cette mesure? Les entreprises, les commerces, les vendeurs ambulants. Alors maintenant, avec le nouveau couvre-feu du 3 au 18 mai, il n'y a plus d'exception ni de laisser-passer. Que va-t-il se passer avec le secteur productif, avec les commerçants? Babahoyo, là où je vis, c'est le cordon ombilical entre les Andes et la côte. Tous les produits passent par là. Que va-t-il se passer avec le personnel de santé qui doit se déplacer?
22: Dans la province voisine de Manabí, elle aussi fortement touchée par la vague de violence qui a provoqué 9300 assassinats l'an dernier en Équateur, la pire année de son histoire, la petite ville de Calceta fait la une des pages de faits divers. Les groupes armés organisés des Choneros et des Lobos en disputent le contrôle. Le journaliste Thomas Beltrán, fondateur du portal d'information Calcetines, en est le témoin.
4: Je suis préoccupé et même terrifié par la vague de violence qui a provoqué la mort de 9 personnes début avril en seulement 24 heures à Calceta et Junin. C'est certainement l'œuvre des groupes de délinquance organisés qui terrorisent la population et essayent de prendre le contrôle de notre ville.
22: Une violence qui ne l'a pas épargnée.
4: Nous avons critiqué l'administration municipale de la ville de Calceta. Nous avons présenté des cas de supposée corruption et notamment d'enrichissement illicite qui ont été repris par le parquet. À partir de cette publication, les problèmes ont commencé. J'ai été attaqué et diffamé par des comptes trolls et menacé de mort en ma qualité de fondateur et directeur du portal Calcetinet.
22: Protégé en permanence par la police, Thomas Beltrán n'a pas eu de répit.
4: J'ai été victime de campagnes de lynchage médiatique. Des sites liés à la mairie ont essayé de me discréditer, de me rendre responsable d'un accident de moto alors que je suis handicapé. Ils ont affirmé que j'étais corrompu et même que j'étais un maître chanteur. Heureusement, les citoyens de Calceta me connaissent et savent que je n'agis pas comme cela.
22: Dans un pays où la collusion des mafias et des élites politiques est chaque jour plus évidente, notamment dans certaines villes et provinces de la côte, faire son travail de journaliste peut vite devenir dangereux, voire très dangereux. En avril, 2 des collaborateurs de Thomas Beltrán ont été assassinés, ainsi qu'un créateur de contenu.
4: Un jeune créateur de contenu sur TikTok, spécialisé dans le bien-être animal, mais qui critiquait, tout comme moi, l'administration municipale pour le manque de travaux publics dans le canton, vient d'être assassiné. Des tueurs à gages lui ont mis plus de 20 balles dans le corps. Malheureusement, l'impunité est généralement la règle, car de nombreux juges sont aux ordres des délinquants. C'est la raison pour laquelle j'ai dû m'enfuir de chez moi, pas par lâcheté, mais pour protéger ma vie et la tranquillité de ma famille.
22: Thomas Beltrán est donc devenu un exilé dans son propre pays. Il n'est pas le premier et ne sera pas le dernier, car les groupes de délinquance organisés de l'Équateur ont importé les méthodes des cartels de Sinaloa et de Jalisco Nouvelle Génération, de la terreur à l'état pur. Leurs menaces sont donc prises au sérieux. Dans les zones de non-droit qui se multiplient dans le pays, les centres de torture que l'on appelle les Casa de Pique ont fait leur apparition. C'est là que les bandes démembrent leurs adversaires ou les décapitent. Dans ce nouvel Équateur, l'horreur n'est jamais très loin. Exemple, il y a quelques jours, lors d'une opération de la marine et de la police près de la ville d'Esmeraldas dans le nord du pays, un militaire qui est resté anonyme pour des raisons de sécurité a annoncé à la presse une macabre découverte.
5: Ce secteur était utilisé comme refuge d'une cellule du groupe de délinquance organisée Les Tigres. Durant cette opération, nous avons arrêté 6 personnes, récupéré une moto volée, 2 radios Motorola, 48 cartouches, 2 téléphones satellitaires, un fusil et 2 fosses communes remplies de corps en décomposition.
22: Pour l'heure, les corps n'ont pas encore été identifiés. Pour lutter contre les bandes comme les Tiguerones qui trafiquent sur la côte et en haute mer, le gouvernement de Daniel Noboa travaille étroitement avec Washington qui continue de bombarder dans les eaux du Pacifique les go-fasts qu'il soupçonne de trafic de drogue. Pour renforcer l'action de la marine, le gouvernement vient de recevoir un navire militaire d'occasion offert par la Corée du Sud et a posé à Pozorja la première pierre d'une base navale dont le ministre de la Défense, Giancarlo Lofredo, attend beaucoup.
6: À Pozorja agit le groupe armé organisé Los Lobos, les loups. Nous avons récemment capturé l'un de leurs leaders, alias Pain Brûlé, qui s'occupait d'organiser les extorsions dans le secteur, ainsi que des actes de piraterie dans la zone de Pozorja à la sortie du golfe de Guayaquil. Cette station navale va nous permettre d'être plus efficaces contre les groupes armés organisés grâce à la présence d'un navire des gardes-côtes et de 4 vedettes d'interception.
22: Quand ils ne se débarrassent pas de leurs adversaires dans des fosses communes, les délinquants n'hésitent pas à attaquer à l'arme lourde et à l'explosif. C'est arrivé récemment à Quevedo où 4 maisons ont été détruites et 3 personnes tuées, dont un enfant de 13 ans, par un commando de tueurs à gages. Autant dire que pour Gisela Garcés de Babahoyo, les communiqués de victoire des autorités ne font plus d'effet.
7: Le gouvernement veut imposer un récit qui n'est pas fidèle à la réalité. La violence est bien présente, ainsi que les enlèvements. Regardez l'attaque à la bombe de vendredi dernier. Et ils veulent nous faire croire que la violence dans la province a diminué.
22: Quant aux journalistes de la province de Los Ríos, qui souvent sont obligés de s'auto-censurer pour se protéger, ils souhaiteraient, comme Werner Yela, un peu plus de collaboration de la police nationale.
1: À Quevedo, on nous met une bombe dans la paroisse Vénus. 4 maisons détruites, 4 blessés, 3 morts, dont un enfant de 13 ans. Et la police ne nous dit rien. Un dirigeant connu du secteur des transports est assassiné. Et la police ne nous dit rien. Un policier en uniforme est assassiné et la police ne dit rien. Messieurs les chefs de la police à Quevedo, ayez plus de respect pour cette ville. Nous voulons savoir ce qui se passe.
22: Le sud de l'Équateur, près du Pérou, est une autre zone sensible, notamment le canton minier de Ponce Enriquez et le port de Puerto Bolívar. Ici, une fraction des Lobos, des loups que l'on appelle les Saobox, s'oppose violemment à ses anciens alliés. Dans une ville où chaque semaine des explosifs sont lancés contre les maisons de ceux qui refusent d'être vaccinés, les morts s'accumulent, selon le colonel Renato González, chef de la police locale.
8: Un nouveau massacre a eu lieu hier dans le secteur de Puerto Bolívar. 5 individus armés de fusils d'assaut circulant dans une camionnette Chevrolet D-Max ressemblant au véhicule de la police sont arrivés dans ce secteur, sont entrés dans un domicile, ont sorti les habitants avant de les abattre sur le trottoir. 5 personnes ont été tuées et 3 autres blessées. Le véhicule des suspects a ensuite été brûlé dans le quartier Amazonas.
22: Selon le colonel González, ce nouveau massacre est probablement un règlement de compte.
8: Ce sont probablement des membres des loups qui ont agi. L'attentat d'hier était dirigé contre alias Sampaio, membre des Saobox, le groupe qui s'oppose aux loups. Le fait d'essayer de se faire passer pour des policiers a déjà été utilisé 3 fois par le groupe armé organisé des loups qui sont les principaux suspects.
22: Les 2 personnes ayant fait brûler le véhicule des tueurs à gages ont été arrêtées après avoir été dénoncées anonymement. Pour pouvoir obtenir des informations plus facilement, la police a en effet mis au point un code QR facile à utiliser, selon le commandant général de la police nationale, le général Pablo Davila.
9: Grâce à un QR code à portée de main sur notre carte d'identité, les citoyens peuvent tranquillement, depuis leur maison ou leur bureau, nous envoyer discrètement des photos et des vidéos pour nous permettre d'agir contre la délinquance grâce à leurs précieuses informations.
22: Malgré ces succès, on est loin du retour au calme dans la province del Oro, selon le journaliste Celio Rosario.
10: Les groupes de délinquance organisés se sont adaptés. Leurs activités criminelles ont été reprogrammées en dehors des horaires du couvre-feu, généralement entre 16h et 21h. Du coup, les indices de violence dans la province n'ont pas vraiment baissé et la population est toujours en proie à la panique. Pour prendre un exemple, le chef de l'État est venu il y a quelques jours. Eh bien, malgré toute la sécurité qui l'entoure, il y a eu un attentat contre un homme politique, un ancien député et un triple assassinat à quelques rues de l'endroit où se trouvait le président.
22: Et à Machala, dont la vie nocturne était jadis florissante, les habitudes ont bien changé.
10: Les rues se vident bien avant le début du couvre-feu, à 23h. Dès 7h du soir, Machala devient une ville fantôme. Quant à Puerto Bolívar, autant ne pas en parler, c'est l'épicentre de la violence pour des raisons stratégiques, car les activités criminelles se concentrent autour de son terminal portuaire.
22: Selon le gouvernement, sa politique de lutte frontale contre la délinquance obtient des résultats, comme la baisse de 28% du nombre d'homicides volontaires entre mars 2025 et mars 2026. Mais selon le politologue Gustavo Hisch, les discours lénifiants ne sont plus suffisants.
24: Ce gouvernement a perdu et continue de perdre de la crédibilité et du soutien à sa gestion. Tous les instituts de sondage, même ceux favorables au statu quo et au régime, estiment que ce dernier a le soutien d'environ 35% de la population. Cela veut dire que les 2/3 de la population ne sont pas favorables aux résultats du président Noboa. Les gens souhaitent des résultats contre la délinquance, mais ne sont pas nécessairement convaincus par les résultats de ces couvre-feux et par le narratif officiel. Cela dit, le gouvernement, dans sa communication, ne semble pas avoir de plan B.
22: Pourtant, certains chiffres sont encourageants. 1857 morts violentes ont été enregistrées durant le premier trimestre. C'est beaucoup, mais moins que l'an dernier. Les déclarations d'état d'urgence y sont probablement pour quelque chose. C'est en tout cas le pari du gouvernement qui décrétera un nouveau couvre-feu de 23h à 5h du matin dans 9 provinces, 4 cantons et la capitale Quito du 3 au 18 mai.
2: Avec nous en ligne depuis l'Amazonie équatorienne, liaison satellite, Eric Sanson qui a tourné ce grand reportage. Bonjour Eric.
12: Bonjour Jacques.
2: Les nouvelles que vous nous envoyez d'Équateur sont plus dramatiques les unes que les autres. Hier encore, 5 personnes ont été massacrées près d'Arenillas à la frontière péruvienne. L'an dernier, plus de 9200 homicides ont été enregistrés, une par heure grosso modo. Comment a commencé ce cycle de violence ?
12: Ici, on compare cela au cancer. Quand apparaît la maladie dans votre corps, la plupart du temps, vous ne le savez pas. Il n'y a pas de douleur, il n'y a pas de gêne. Et puis, peu à peu, apparaissent certains symptômes. Pas dramatiques au début, mais plus le temps passe, plus cela s'aggrave. Vous finissez par aller chez le docteur, alors que la maladie a bien avancé. Et là, c'est souvent trop tard, ou en tout cas, il va falloir lutter pour s'en sortir. Eh bien, on en est là en Équateur.
2: Il y a 30 ans, dans les années 90, disons, l'Équateur se présentait comme une île de paix. Tout cela était faux, Eric ?
12: Disons que c'était vrai en surface. Les Équatoriens ont eu le tort ou la faiblesse de croire en leur narratif. Quand vous êtes coincé de par la géographie entre les deux principaux producteurs de coca au monde, avec des mouvements de guérilla puissants comme les FARC ou l'Armée de Libération Nationale en Colombie, le Sentier Lumineux et le mouvement révolutionnaire Tupac Amaru au Pérou, il serait un peu ingénu de croire que vous êtes à l'abri, surtout lorsque ces mouvements se financent en partie par le trafic de drogue. Et puis il y a eu le plan Colombie.
2: Ah oui, rappelons en effet que ce plan a été signé par les présidents Bill Clinton et Andrés Pastrana en l'an 2000. Il a constitué pendant 15 ans la principale stratégie du gouvernement colombien pour combattre le trafic de drogue.
12: Oui, tout à fait. Pour reprendre une image, on appelle ça l'effet globo ou l'effet ballon. Quand vous appuyez fort sur un ballon, l'endroit où vous faites pression diminue, mais l'air se déplace et le ballon se gonfle ailleurs. Pour le trafic de drogue, c'est pareil. Quand la pression militaire est devenue trop forte en Colombie, eh bien les trafiquants ont cherché un plan B.
2: Et le plan B, Eric, c'était l'Équateur ?
12: Bah oui, parce que l'Équateur était tout proche des champs de coca, qu'il a tout un littoral sur le Pacifique avec des ports importants pour l'exportation de cocaïne, notamment Guayaquil, que la justice et les autorités en Équateur sont perméables à la corruption et que, cerise sur le gâteau, le pays est dollarisé depuis l'an 2000. Donc les cartels ont commencé à pénétrer le pays et c'est là où on reprend l'analogie avec le cancer. La corruption commence au niveau local, un maire par-ci, un député par-là, quelques juges ou fonctionnaires de la police, des douanes ou des forces armées. Au début, ça ne fait pas mal. Et puis un jour, vous vous réveillez avec toutes les mafias du monde présentes sur votre territoire. Et là, ça fait mal.
2: Des mafias, des cartels puissants, riches et influents, Eric, qui se sont trouvés des alliés locaux ?
12: Oui, et cela explique pourquoi l'Équateur est devenu le ou l'un des pays, en tout cas, les plus violents du continent. Au début, il y avait une grande bande dans le pays, celle des Choneros, originaire de la ville de Choné. Et puis, à la suite de l'assassinat de leur leader, les Choneros se sont divisés. Aujourd'hui, vous avez des lobos, les loups, les tigres, les aigles, on a tout le bestiaire. Les Choné Killers, les gangsters, les Freddy Krueger et j'en passe. Vous en avez près d'une trentaine. Certains alliés du cartel de Sinaloa, les autres à celui de Jalisco Nouvelle Génération, qui les arment pour que leurs alliés dominent certaines parties du territoire équatorien et notamment les ports, d'où la violence actuelle.
2: Vous le racontez dans ce grand reportage, le gouvernement place des régions entières du pays en état d'urgence avec des couvre-feux, des militaires qui patrouillent, etc. Est-ce que cela marche ?
12: Lors du couvre-feu de 15 jours dans 4 provinces de la côte, du 15 au 30 mars, 17 000 personnes ont été détenues, mais 12 000 pour violation du couvre-feu, donc pas vraiment des criminels dangereux. Alors, il y a des résultats, évidemment, des arrestations, mais les mafias, alors ici on les appelle groupes de délinquance organisés ou groupes armés organisés selon leur taille, les mafias donc s'adaptent, changent leurs horaires. De très nombreux leaders ne sont plus en Équateur, ils vivent en Espagne, à Dubaï. Certains ont été arrêtés d'ailleurs, dont le leader des commandos de la frontière ou celui des loups. Mais quand on coupe une tête, il y en a toujours plusieurs derrière pour repousser.
2: Cela dit, le gouvernement insiste réellement sur cette stratégie.
12: Oui, le président Daniel Noboa a été élu un peu pour être le Bukele de l'Équateur. Après avoir construit une première prison pour les criminels les plus dangereux du pays, il veut maintenant en construire une autre pour 15 000 détenus sur le modèle du CECOT, le centre de confinement du terrorisme du Salvador. La lutte contre la délinquance, c'est son cheval de bataille, son plan A. mais on n'a pas vraiment l'impression qu'il a un plan B. Pour beaucoup, on se dirige vers une situation à la colombienne ou à la mexicaine, celle d'une violence sans limite et d'une guerre sans fin.
1: Et justement, le titre de votre grand reportage, Éric Sanson, merci. Tchernobyl, prononciation ukrainienne de la centrale nucléaire de Tchernobyl, construite et anéantie sous le régime soviétique. 26 avril 86, une erreur humaine devant un pupitre du réacteur numéro 4. Tout s'emballe, explosion, nuages radioactifs, pire catastrophe du nucléaire civil de la planète. Mikhaïl Gorbatchev dirige à Moscou. Quelques chiffres, une trentaine de morts immédiatement ou les premiers jours. Selon l'OMS et l'AIEA, 4000 morts parmi les plus exposés par décès prématurés dans les années qui suivent. Des chiffres très très contestés par des rapports alternatifs, car combien de liquidateurs ont disparu sans être répertoriés au sein de l'Union soviétique ? 100 000 morts, disent certains, plus les invalides. 200 000 personnes en tout cas ont été évacuées définitivement. Les radiations, elles, sont toujours là. Cric-cric font les détecteurs dans la zone interdite. Emmanuel Chaz.
3: Voilà, ça y est, c'est parti. Vous voyez, le niveau sonore baisse immédiatement. C'est comme ça que fonctionnent les radiations. En gros, il faut savoir que plus le sol est meuble, plus on va avoir des cas comme celui-ci. Ici, là où il y a de l'asphalte, vous voyez, il se calme. Le niveau sonore a baissé, et de beaucoup.
13: Nous venons d'entrer dans la zone d'exclusion de Tchernobyl. Volodymyr Verbitsky, notre guide, nous montre comment fonctionne un dosimètre, cet appareil qui permet de mesurer la quantité de radiation reçue par une personne ou un objet pendant un certain temps. Cet emballement que l'on entend signifie que l'on dépasse largement le taux normal pendant le temps de la sonnerie.
3: Ceci est une école maternelle. Après l'accident, ce village a été oublié. Le 28 avril, Pripyat avait déjà été évacué. Et le 1er et 2 mai, des enfants étaient encore amenés ici, malheureusement.
13: Ce jardin d'enfants est notre première halte dans la zone d'exclusion. Il précède l'entrée dans la ville de Tchernobyl, qui a donné son nom à la centrale. Tchernobyl en est la version russe, celle qui domine encore à l'étranger, au grand dam des Ukrainiens. Les alertes du dosimètre s'arrêtent dès qu'on entre dans ce bâtiment délabré.
3: Il n'y a rien à craindre, on va tout vérifier. C'est pour ça qu'on est venu ici des centaines de fois. Les radiations varient. D'ailleurs, ça pourrait même être bon pour la santé à petite dose.
13: L'histoire dira si Volodymyr a raison sur les petites doses, mais aujourd'hui, une exposition de quelques heures, nous dit-on, ne devrait pas être néfaste à condition de se tenir éloigné des zones fortement contaminées. Le jardin d'enfants semble être figé dans le temps. On y trouve des chaussons d'enfants en feutrine, des peluches, des livres tous recouverts de poussière qui sont exposés aux quatre vents. De petits lits rouillés rappellent qu'avant d'être une zone sinistrée, Tchernobyl était un lieu d'habitation. Nous continuons notre visite qui nous emmène justement à Tchernobyl, la ville palace centrale, 18 km au sud du site nucléaire. À première vue, une petite ville coquette et pas tout à fait déserte. Plus d'une centaine de personnes travaillant dans la zone ou bien y étant revenues y habiteraient encore. Et ici, une installation artistique montrant une série de panneaux de noms de villes rappelle toutes celles qui ont disparu suite à la catastrophe.
3: Je voulais vous montrer cette installation. Elle représente les anciens villages qui ont été dépeuplés en 1986. Il y en a 96 de notre côté de l'Ukraine et une partie en Biélorussie. Anatoly Gaidamaka, l'auteur du projet, n'a pas mentionné les anciens villages russes ici. C'est simplement sa vision.
13: Le geste de l'artiste n'est pas anodin. Il pointe du doigt la responsabilité de Moscou dans cette catastrophe et les effets de l'explosion de 1986 sur la population sont encore plus visibles quelques kilomètres plus loin, dans la ville abandonnée de Pripyat.
14: Attention, attention. Attention, attention. Chers camarades, le Conseil municipal des députés du peuple signale qu'en raison de l'accident survenu à la centrale nucléaire de Tchernobyl, la situation radiologique dans la ville de Pripyat est préoccupante. Les instances du parti et du soviet, ainsi que les unités militaires, prennent les mesures nécessaires. Toutefois, afin de garantir la sécurité de la population, et en premier lieu des enfants, une évacuation temporaire des habitants de la ville et de certains endroits de la région de Kiev est nécessaire.
13: Ce message radio est l'ordre d'évacuation qui a été donné à la population de Pripyat le 27 avril 1986, soit 36 heures après la catastrophe. Plusieurs raisons expliquent ce délai. D'abord, la confusion autour de l'état du réacteur numéro 4 et du niveau des radiations, l'ampleur de l'évacuation à organiser d'un point de vue logistique. À l'époque, Pripyat comptait près de 50 000 habitants, mais aussi et surtout le déni au niveau institutionnel. Dans le système autoritaire soviétique, les décisions étaient centralisées, la culture du secret encadrait les mauvaises nouvelles afin de ne pas porter atteinte à l'image de l'État et mettre en doute sa compétence, quitte à ce que la population en pâtisse.
3: On finit sur la route ouest, celle où on est maintenant. Là, au niveau des panneaux, sur la gauche, regardez les niveaux. Combien ils indiquent ?
16: 8.
13: Pour Volodymyr, c'est un retour chez lui. En 1986, il avait 25 ans et il habitait ici, à Pripyat, avec sa femme et leurs enfants. Au milieu des ruines du café disco de la ville, il nous montre ses photos.
3: Me voici dans ce café. Et ça, c'est ma femme, ici au café. C'est ici que j'ai eu ma première cuite. C'était la première fois de ma vie que je buvais de l'alcool.
13: Pripyat, ville atome, avait été construite en 1970 à 3 km seulement de la centrale nucléaire et ses habitants étaient majoritairement des travailleurs de la centrale et leurs familles. Ici, la moyenne d'âge était de moins de 30 ans. Volodymyr nous emmène à l'hôpital qui a accueilli les premiers blessés.
3: Faites attention. Les premiers blessés ont été amenés de ce côté-ci. Ensuite, ils ont été emmenés dans les étages où on leur a prodigué les premiers soins. Tout s'est passé ici.
13: Et ça, c'est de l'amiante ?
3: Eh bien oui, de l'amiante, il y a tout.
13: Amiante, radiation, impossible de ne pas voir ces dangers qui se superposent. Ici, des câbles et des blocs de béton pendent du plafond. À travers les décombres et la poussière, on voit que l'hôpital a été quitté dans la précipitation. Au sol, des tablettes de médicaments, des fioles de désinfectants, une multitude de papiers. Dans les appartements, on observe le même chaos.
3: Plus tard, les appartements ont été cambriolés. Et une chose est sûre, il s'agit d'un véritable phénomène. Le pillage était bien présent. Mais c'est un scandale, parce que personne n'avait informé la population du danger que représentaient les radiations.
13: De fait, des particules radioactives se sont déposées sur tous les meubles et incrustées durablement dans les tapis et moquettes. Après la catastrophe et l'évacuation, Pripyat a été pillée par des personnes qui n'avaient pas compris la raison pour laquelle les évacués n'avaient pas pris leurs biens avec eux. Nous traversons Pripyat désert. En ce début de printemps, il fait grand soleil et il y a du vent. Le pire moment pour visiter une zone radioactive. Les arbres qui puisent dans les nappes phréatiques encore hautement contaminées charrient du pollen qui disperse les particules radioactives dans l'air qu'on respire. Le dosimètre émet toujours ses avertissements. Prochaine étape, le sarcophage qui abrite le réacteur numéro 4. Il a été endommagé par les Russes dans une frappe de drone au printemps 2025.

0: En arrivant devant la centrale, on a l'impression d'arriver dans un centre pénitentiaire tant la sécurité est grande et il nous est interdit de la décrire. Volodymyr nous rappelle qu'on ne peut que photographier le sarcophage endommagé au printemps 2025. Ce jour-là, des jeeps de l'Agence internationale pour l'énergie atomique patrouillent sur la zone. Juste en face de la centrale, un mémorial a été aménagé. Une vingtaine de portraits de soldats tombés sur la ligne de front et qui travaillaient à la centrale sont affichés.
1: Il y a par exemple Andriy Vassilovitch Krasilov, liquidateur, né le 29 juillet 1965 et mort le 20 juillet 2022. Renadi Oleksandrovitch Haevi est né le 28 décembre 1976. Il est mort le 1er juillet 2023. Parmi ces soldats, il y en a qui sont originaires de la région, de Slavoutitch notamment, où beaucoup des liquidateurs avaient été logés.
0: Ici s'entremêlent plusieurs tragédies. Aux morts, aux liquidateurs, auxquels un monument est également dédié, s'ajoute la mémoire vive des crimes russes commis ici, comme l'explique Oleksandr Grigorash. Il est logé. Ici s'entremêlent plusieurs tragédies. Aux morts, aux liquidateurs, auxquels un monument est également dédié, s'ajoute la mémoire vive des crimes russes commis ici, comme l'explique Oleksandr Grigorash. Il est chef du département de contrôle des opérations.

0: des frontières ivoiriennes. Sa maman s'appelle Sarah Koulibaly et elle est la porteuse de ce projet d'un jouet qu'elle surnomme elle-même ludo-identitaire en proposant aux enfants africains des jouets qui leur ressemblent. Une success story donc que nous raconte Frédéric Gara.
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2: Bonjour, je suis Sarah Koulibaly, entrepreneur ivoirienne et directrice générale de Naïma Dolls, maman de deux enfants.
3: Et maman de Naïma aussi.
2: Oui, maman de Naïma, c'est ma fille aînée, donc je suis la maman de Naïma au carré.
3: Dans ses bureaux de la Palmeraie à Abidjan, Sarah Koulibaly, la maman de la marque Naïma Dolls, a fait d'un défi ludique pour sa première fille une entreprise prospère. Une réussite qui a débuté, comme souvent, avec une bonne idée et trois bouts de ficelle.
2: Je pense que je suis la première en Côte d'Ivoire et un peu plus loin, il paraît, à avoir pensé aux petites filles africaines en se disant « c'est pas normal qu'on joue avec des jouets qui ne nous ressemblent pas, simplement ». Et donc, on a commencé à créer des petites Naïma pour la petite Naïma à qui j'ai donné vie il y a 11 ans maintenant. Ma mère, ma grand-mère, tout le monde a mis la main à la pâte dans ce projet. On n'a pas commencé avec grands moyens, hein. C'était 500 poupées, un site internet. Et oui, fonds propres et beaucoup de courage ou beaucoup de passion.
3: Naïma, une jolie poupée noire aux cheveux crépus, s'arrache dans les magasins de la Côte d'Ivoire, du Sénégal, du Gabon ou même encore en Europe et aux États-Unis. Victime de son succès, la production est passée en 11 ans de quelques centaines à 150 000 pièces par an. Mais pour répondre aux normes internationales, il a fallu abandonner le conditionnement et les robes façonnées à Abidjan pour une fabrication à l'étranger. C'est le revers d'une médaille qui a quand même permis à Naïma Dolls de passer d'une dizaine de salariés à près de 50 aujourd'hui. Et avec une idée bien précise pour Sarah Koulibaly.
2: On abandonnait le conditionnement pour aller à la quête du volume, pour ensuite récupérer la production et développer un marché véritablement en Afrique. C'est ça la stratégie qu'on a eue. Donc oui, j'assume d'avoir décidé, accepté de changer le lieu de production pour gagner en qualité, gagner en volume et pouvoir aller à la conquête de nouveaux marchés de façon beaucoup plus digne, parce qu'une marque africaine vient des fois avec ses stéréotypes en termes de qualité. Et pour nous, la qualité, les normes, c'était très important. Il fallait qu'on puisse passer toutes les frontières en se disant, c'est pas parce que c'est une marque africaine qu'elle peut pas aller être vendue aux États-Unis, etc. Et maintenant que c'est fait, on peut maintenant espérer récupérer la production.
3: La marque a diversifié ses jeux pour développer ce que Sarah appelle la ludo-éducation dédiée, adaptée à la jeunesse ivoirienne.
2: La ludo-éducation identitaire, c'est simplement utiliser le jeu pour rétablir tout ce qui est gap en termes de connaissance de soi, de son identité, de sa culture. Et dans la main, j'ai un jeu de cartes, un puzzle, sur la Côte d'Ivoire, mais où on peut découvrir les richesses du pays, où il y a des illustrations de toutes les personnalités qui ont pu marquer la Côte d'Ivoire. Et on a fait la même chose sur les villes de la Côte d'Ivoire. On a plusieurs jeux de société qu'on a développés comme ça, où on apprend aux enfants ivoirien ou non ivoirien à découvrir la Côte d'Ivoire et l'Afrique de façon plus générale. Nous, on donne des billes, en fait, pour ouvrir des discussions intergénérationnelles, finalement interculturelles, et puis transmettre toujours un bout de la Côte d'Ivoire à tout le monde.
3: Parmi les dernières créations, le grand secret du musée, un livre illustré et coédité par l'UNESCO, Maïmouna Camara, chargée du programme culture à l'UNESCO d'Abidjan.
4: Pour la transmission de nos valeurs, il faut qu'on puisse impliquer de plus en plus les enfants et les adolescents pour expliquer dans un langage assez accessible certaines thématiques que nous portons. C'est la raison qui nous a poussé à travailler avec Sarah Koulibaly, permettre aux enfants, aux adolescents de mieux s'approprier les patrimoines culturels. Parler de Didier Ayokoué pour que tous ces enfants ivoiriens puissent mieux connaître l'histoire de ce tambour parleur.
3: Le livre consacré au tambour Didier Ayokoué a été présenté au Salon du Livre d'Abidjan. Le prochain ouvrage permettra à Naïma de faire découvrir aux enfants ivoiriens l'histoire de la ville de Grand Bassam.

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Même chose d'ailleurs pour Y'a quoi sur tes réseaux, en collaboration avec 7 jeunes à travers le monde. Ils ont entre 15 et 25 ans et se relayent pour nous raconter ce qu'ils voient sur leurs réseaux sociaux, ce qui les fait rire et qui traverse leur génération. Aujourd'hui, on retrouve Mian.

0: franco-vietnamienne de 17 ans pour parler des Nepo Babies. Mais oui, chronique signée Anna Le Serre.
1: La chanteuse folk à succès que vous entendez, Gracie Abrams, fait partie des personnes que Mi-Yan, 17 ans, suit sur ses réseaux depuis le Vietnam où elle habite. Gracie Abrams fait partie des Nepo Babies, fils et filles de personnes déjà célèbres que Mi-Yan aime observer en scrollant. Il y a ceux qui ont une carrière artistique bien lancée, comme Gracie Abrams, et il y en a aussi qui ont juste un nom célèbre et un train de vie de luxe.
2: Bah en fait, des fois, il y a vraiment ce stéréotype de l'enfant qui fait rien en fait. C'est juste des filles qui vivent leur vie normale et en fait, tout le monde trouve ça super passionnant, etc. Justement parce que c'est la fille d'eux, c'est le fils d'eux.
1: Mi-Yan me raconte ce qu'elle suit principalement des jeunes filles qui ont le même âge qu'elle, autour de 18 ans. L'une de ses favorites, c'est Romy Mars, la fille de la réalisatrice américaine Sofia Coppola et du chanteur du groupe Phoenix, Thomas Mars. Elle a plus de 700 000 followers sur TikTok et Romy Mars n'hésite pas à raconter sa vie sans filtre, entre punition pour avoir tenté de réserver un hélicoptère et débrief de ses relations avec sa nutritionniste.
3: When I first met Brooke, I felt like I was on a dinner date with a man who was desperate to get married.
2: Il y a un aspect personnel dans ce genre de vidéos qui font qu'on développe un peu une relation parasociale avec eux. Et nous, on est là, on écoute, on commente, etc. Et du coup, ça développe un peu une relation alors que rien à voir. Enfin, on s'est jamais vu, on se connaît pas.
1: Le phénomène d'identification est très efficace et Mi-Yan a bien conscience que les Nepo Babies sont des influenceurs comme les autres, quasi tout le temps sponsorisés par des marques à des fins commerciales.
2: Bah, par exemple, Romy Mars, elle portait des Stan Smith. Bon, c'est la paire de chaussures la plus basique de la Terre, mais elle les a portées et puis j'avais besoin d'acheter une paire de chaussures, donc je me suis acheté la même qu'elle. C'est pas grave d'être influençable et d'être un mouton.
1: Dans la galaxie des Nepo Babies, il y en a que Mi-Yan ne suit pas, mais qu'elle voit régulièrement apparaître au détour d'un scroll, comme une certaine Kai Trump, petite fille de Donald Trump, 3 700 000 abonnés sur TikTok. Kai Trump poste très régulièrement des vidéos d'elle et du président des États-Unis, en train de faire du golf, par exemple.
4: Is there a dream that you're still trying to chase?
5: I thought I was just going to come out and play around the golf with you.
1: Là, ce n'est plus de l'influence pour une marque, mais pour des idées.
2: Qu'elle a jamais dit « Oui, il faut aller voter pour mon grand-père », etc. Mais c'est vrai que, surtout pendant la période de la présidentielle américaine, elle a beaucoup posté du contenu avec son grand-père, un peu comme si elle voulait lui construire justement cette image de grand-père aimant, etc., justement qui pourrait pousser les gens à voter pour lui. Mais je suis entièrement consciente que quand elle commence à parler de son grand-père, qu'il y a un truc un peu propagande.
6: Bonjour, je m'appelle Joa Sarkozy et aujourd'hui je vais répondre à vos questions.
1: Autre Nepo Baby sur les réseaux de Mi-Yan, la jeune Julia Sarkozy, 14 ans, fille de Nicolas Sarkozy et Carla Bruni, qui s'affiche avec son poney chez le coiffeur ou en train de faire un gâteau pour son père fraîchement sorti de prison. Ici, Mi-Yan se veut indulgente.
2: Elle vit sa vie, c'est ok d'être une adolescente. C'est pas sa faute si son père va en prison.
1: Et vous alors, quel Nepo Baby suivez-vous sur les réseaux? On retrouve Mi-Yan très bientôt pour un nouvel épisode. Y'a quoi sur tes réseaux revient la semaine prochaine. À bientôt.
0: Anna Le Serre pour Y'a quoi sur tes réseaux, à retrouver quand vous le voulez sur notre site internet rfi.fr. Et ça marche aussi, bien sûr, pour 100% création, à la rencontre aujourd'hui de Belinda Pollard, artiste brodeuse, dont le travail à la croisée entre la tradition et l'expérimentation transforme le fil en un véritable langage. Ses créations mêlent broderie d'or, soie et matière plus insolite et évoquent des paysages, des souvenirs, des émotions. Cela plaît beaucoup à Maria Afonso.
7: Ça fait partie de moi, je rêve création, c'est mon langage, c'est ce que je suis.
8: Belinda Pollard, artiste brodeuse et fondatrice de Maison Abel. Née à Angers, dans l'ouest de la France, dès l'enfance, Belinda Pollard coud, fabrique des personnages, des décors, des vêtements. À 10 ans, elle suit déjà des cours de dessin et de peinture. Son amour pour l'image l'amène naturellement vers des études d'art plastique. Après son master à Bruxelles, elle enchaîne 4 années à la prestigieuse école de cinéma La Fémis à Paris, En 2016, après une carrière dans la production cinématographique, Belinda Pollard décide de se consacrer pleinement à la broderie. Un médium qu'elle explore avec passion. Autodidacte au début, elle obtient un CAP en broderie d'art et se forme aux techniques de crochet de Lunéville et celle de la broderie d'or qu'elle maîtrise avec finesse.
7: Quand j'ai découvert la broderie d'or, c'était un coup de foudre pour la matière et la prise de la lumière aussi de la broderie d'or. On travaille un fil qui est en métal, comme des fils torsadés qu'on peut soit poser avec des points spécifiques à la broderie d'or, soit broder en copeaux comme des perles. C'est assez technique, ça pardonne pas. Si on le déforme, il faut tout refaire. Donc c'est des outils spéciaux, une pratique qui met 3-4 ans avant d'être vraiment acquise. Et une fois qu'elle est acquise, elle est magique. J'aime bien apprendre des techniques et après me dire comment je vais pouvoir me la réapproprier et en faire quelque chose qui m'appartient complètement. Et de là est venue l'idée de faire des tableaux, de faire des installations en mouvement qui sont en crochet de Lunéville.
8: La recherche est centrale dans le travail de Belinda Pollard. C'est aussi la phase la plus délicate.
7: La recherche, ça peut être une émulation très forte et très folle. Et en même temps, ça peut être très difficile parce que la matière, elle veut pas forcément aller dans le sens où on va. Je travaille sur des paysages brodés avec des superpositions d'organza, avec un reflet d'eau. Et j'ai passé 2 mois à chercher ça. Donc j'ai fait des essais de matière, de fourniture, etc. Et après, ça va se déployer dans d'autres formats. C'est en faisant que des choses adviennent. Je rencontre souvent le sujet de la recherche à la fin de la réalisation.
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0: C'est avec cette musique choisie par Maria Fonso que se referme cette édition d'Afrique Midi, mise en onde par Mickaël Goncalves, rédaction en chef Karine Franck avec Pierre Vallée. À suivre le journal international en français, sauf en Afrique de l'Ouest où vous attendent 30 minutes d'infos en full day, et en Afrique lusophone où vous avez rendez-vous avec une demi-heure d'informations en portugais. C'est ça la richesse des RFI. Merci de votre fidélité. Radio France Internationale, 13h en temps universel, 15h ici à Paris, l'heure d'un nouveau journal avec Karine Bellicha. Bonjour Karine.
9: Bonjour Nicolas Brousse, bonjour à tous. À la une, Téhéran met Washington au défi de choisir entre une opération militaire impossible et un mauvais accord après avoir transmis un nouveau plan pour tenter de parvenir à la paix. L'Iran mise sur une négociation en 2 temps, sans évoquer pour le moment la question du nucléaire, pourtant centrale pour les États-Unis et Israël. La copie est à revoir par Belgrade si les Serbes veulent bénéficier d'une aide européenne substantielle au développement. Pour le moment, l'enveloppe est bloqué par Bruxelles en raison d'une réforme de la justice accusée de remettre en cause l'indépendance des juges. Et puis, on reprendrait bien un peu de Shakira, un méga concert à Copacabana il y a quelques heures. Les Brésiliens conquis par la langue espagnole, le féminisme et les chorégraphies de la star de la pop latine. Donald Trump n'a pas encore étudié dans le détail le nouveau plan iranien pour tenter de parvenir à la paix. C'est une information, car vendredi, le président américain déclarait ne pas être satisfait par cette proposition. Il affirme désormais qu'il n'a été informé pour le moment que de ses grandes lignes et qu'il lui faut maintenant vraiment s'y pencher. Un plan en 14 points dans lequel Téhéran réclame dans un premier temps un retrait des forces américaines de la région, la levée du blocus et des ports iraniens et des sanctions internationales, dans un second temps des discussions sur le nucléaire, un accord cadre avec un découplage des questions sécuritaires et nucléaires. Peut-il permettre de faire avancer les négociations? Écoutez la réponse de Hasni Abidi, directeur du CERNAM, Centre d'études et de recherche sur le monde arabe et méditerranéen.
10: Un accord cadre, ça veut dire que les discussions sérieuses sur l'uranium ne peuvent intervenir qu'en deuxième phase, après avoir obtenu un cessez-le-feu et surtout des garanties pour ce cessez-le-feu. Le deuxième élément, c'est que l'importance de la fin du blocus naval exercé par les Américains comme condition pour passer à l'autre phase, celle de l'ouverture du détroit d'Ormuz. On est finalement dans un cadre de principes généraux, mais qui pourrait faciliter la tâche au passage de la deuxième question, c'est-à-dire discuter de l'uranium. Je pense que la visite de ministre des Affaires étrangères Abbas Araghchi dans plusieurs capitales, mais surtout à Moscou, à Islamabad, et ses entretiens avec les Saoudiens et les Qataris et les Omanais. Elle n'est pas étrangère, en tout cas, à ce plan actualisé.
9: Hasni Abidi au micro de Daniel Valo, et sans se prononcer encore sur le fond, Donald Trump affirme d'ores et déjà qu'il n'imagine pas que ses propositions puissent être acceptables. Les gardiens de la révolution iranienne estiment que désormais les États-Unis n'ont que deux choix, une opération militaire impossible ou un mauvais accord avec Téhéran. L'Iran, dans son plan transmis à Washington, réclame aussi la fin de la guerre, y compris au Liban, alors que le cessez-le-feu y est violé quotidiennement. Le Hezbollah continue d'attaquer les soldats israéliens, alors que l'armée de l'État hébreu a émis ce matin de nouveaux ordres d'évacuation pour des localités situées au-delà du secteur qu'elle contrôle déjà dans le sud, disant viser des cibles du mouvement chiite pro-iranien. Les frappes se sont concentrées ces dernières heures sur la région de Nabatieh, Paul Ralifé.
11: La ville de Nabatieh et son district éponyme sont un fief chiite d'une quarantaine de villages situés au nord du fleuve Litani. Considéré comme une base arrière du Hezbollah, ce réseau dense de villages interconnectés compte près de 250 000 habitants. Sa proximité du front en fait un carrefour important pour les lignes de ravitaillement du parti chiite, qui dispose dans le secteur d'une vaste infrastructure militaire encore intacte, car la région n'était pas englobée par la première phase du désarmement du Hezbollah au sud du Litani. Nabatieh abrite une partie des rampes de tir de roquettes et de missiles, et des bases de lancement des drones FPV, devenue l'arme centrale du Hezbollah sur le champ de bataille. Ce dimanche matin, les Israéliens ont lancé un ordre d'évacuation aux habitants de 11 villages du district, qui s'ajoutent aux 9 localités déjà évacuées samedi. Le porte-parole arabophone de l'armée israélienne a demandé aux résidents de s'éloigner de 1000 mètres des zones concernées. Ces dernières 24 heures, l'armée israélienne a mené des dizaines de raids et tiré des centaines d'obus d'artillerie sur Nabatieh. Les avions et les drones ont attaqué, entre autres, des camionnettes et des motos utilisées par le Hezbollah pour transporter du matériel militaire et des combattants. Paul Khalife, Beyrouth, RFI.
9: Israël a approuvé un contrat de plusieurs milliards d'euros avec les États-Unis pour l'achat de 2 escadrons de chasseurs-bombardiers par ailleurs. Un achat massif destiné à garantir la supériorité aérienne d'Israël pour les décennies à venir. Ce sont les mots du ministère de la Défense. Les 2 militants espagnols et brésiliens de la flotille pour Gaza, arrêtés par Israël au large de la Grèce, ont été présentés à un juge à Ashkelon. Il a décidé de prolonger leur détention de 2 jours. Les membres de la flottille ont été informés qu'ils seraient interrogés par les renseignements intérieurs israéliens pour soupçon d'affiliation à une organisation terroriste. Selon Tel Aviv, l'un d'eux appartiendrait à un groupe lié au Hamas palestinien. L'Espagne dénonce de nouveau l'arrestation de son ressortissant et nie tout lien avec le mouvement islamiste de Gaza. En Ukraine, aucune avancée sur les pourparlers de paix et les bombardements russes s'enchaînent. La nuit dernière, de nouvelles attaques de drones ont fait 3 morts, notamment dans la région portuaire d'Odessa. Kiev frappe également des cibles en Russie. Une personne a été tuée près de Moscou. Le président ukrainien Volodymyr Zelensky a par ailleurs indiqué que 2 navires fantômes qui permettent à Moscou d'exporter son pétrole en contournant les sanctions occidentales. Ces navires avaient été touchés au large d'un port de la mer Noire. Un drone non identifié est suspecté d'avoir violé l'espace aérien finlandais près de la frontière avec la Russie. L'incident fait l'objet d'une enquête de la part des gardes-frontières finlandais. 2 femmes sont décédées lors d'une tentative de traversée clandestine de la Manche pour rejoindre le Royaume-Uni. Les corps ont été retrouvés à bord de leur embarcation, échouée sur une plage du Pas-de-Calais dans le nord de la France. Les 2 femmes seraient âgées d'une 20aine d'années et d'origine soudanaise. La Serbie est privée pour le moment d'une importante enveloppe d'aide européenne au développement. Une suspension décidée en raison d'une loi de réforme de la justice considérée par Bruxelles comme une atteinte à l'indépendance des juges. La correspondance de Laurent Ruy.
12: Les spéculations allaient bon train depuis quelques jours à Belgrade et finalement, Marta Kos, la commissaire européenne à l'élargissement, l'a confirmé. Bruxelles bloque le versement de 600 millions d'euros de fonds européens à destination de la Serbie en raison d'une réforme judiciaire contestée. La loi Merdic, du nom du député qui en est l'auteur, a été adoptée en février. Elle vise entre autres à diminuer le rôle du procureur contre la criminalité organisée et revient à placer placer une partie de l'appareil judiciaire sous contrôle. Cette loi est l'objet d'un bras de fer entre le président Aleksandar Vučić, qui jure que l'indépendance des juges n'est pas en danger, et la Commission européenne, qui dénonce un éloignement de la Serbie des valeurs européennes. Le ministre serbe pour l'intégration européenne a tenté d'éteindre l'incendie en promettant que la loi serait modifiée suivant les recommandations de Bruxelles d'ici fin mai. D'ici là, les fonds restent bloqués et pourraient même être distribués à d'autres pays si la situation n'évolue pas. La Serbie risque de perdre en tout 1 milliard d'euros de fonds européens. Laurent Ruy, Belgrade, RFI.
9: De la musique à présent, après Madonna en 2024 et Lady Gaga l'année dernière, c'est au tour de Shakira de faire son show à Copacabana devant 2 millions de fans il y a quelques heures. Un record pour sa tournée baptisée « Les femmes ne pleurent pas » et l'ambiance était bouillante, Sarah Cozzolino.
13: Copacabana, baby!
14: Un public en transe face à une Shakira au sommet de son énergie. Elle a enchaîné les hits de toute sa carrière en anglais, portugais et bien sûr en espagnol. Thiago est venu de l'état de Bahia pour l'occasion.
15: Shakira a été mon premier contact avec la langue espagnole. J'ai commencé à l'étudier à travers ses paroles. Donc pour moi, être ici est un immense plaisir.
14: La Loba, la Louve, comme l'appellent les Brésiliens, a aussi voulu transmettre un message. Nous, les femmes, quand on tombe, on se relève plus résiliente. Vander Lucie se reconnaît dans ses paroles.
16: Elle donne de la force aux femmes latinos qui doivent courir après leur autonomie, leur indépendance et leur amour propre.
14: Kadzu a été impressionné par ses chorégraphies impeccables.
17: Elle a été ma première référence d'un corps libre, un corps sensuel. Ça m'a inspiré à assumer qui je suis.
14: Un véritable show à la sauce brésilienne avec la participation de monuments de la musique brésilienne comme Caetano Veloso ou Anitta. Sarah Cozzolino, Rio de Janeiro, RFI.
9: L'énergie de Shakira pour refermer ce journal. Merci de l'avoir suivi. Restez à l'écoute de RFI tout de suite. C'est si loin, si proche qu'il est presque 15h10 ici à Paris.
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1: Bonjour à tous, bonjour à toutes. Aujourd'hui, on va partir du côté des rivières et des cours d'eau qui, tels des artères, irriguent nos vies terrestres, nourrissent nos sols et façonnent nos paysages intérieurs et extérieurs. Sachant que sous cette eau douce se trame un spectacle insoupçonné, invisible. Parmi des mulettes centenaires, des truites voyageuses, de féroces et patientes libellules, attirant aussi des oiseaux ou des grenouilles très sonores. En regardant la surface de l'eau, rares sont ceux à deviner et interpréter cet incroyable ballet du vivant qui se joue en dessous. Bill François, lui, le sait. Depuis des années, il imagine et observe patiemment ce monde aquatique et sillonne pour cela la planète afin de nourrir ses travaux de recherche en tant que biophysicien, mais aussi ses livres, naturalistes et réjouissants. Dans son dernier livre, La truite et le perroquet, paru en France aux éditions Albin Michel, à travers son regard et sa plume sans cesse émerveillée, il nous invite à une lecture, une écoute de ces cours d'eau et de ceux qui les peuplent. Une invitation au voyage, en somme.

0: Bill François, bonjour.
1: Bonjour.
0: Alors nous voilà donc au bord de la rivière, au son de cette douce mélodie de l'eau qu'on entend, avec la chanteuse Pomme qui, comme vous le faites finalement dans votre dernier livre, nous a invités à la rivière, avec cette idée aussi de lieu refuge. Et je me demandais, depuis combien de temps l'eau, les rivières sont un refuge pour vous ?
1: L'eau et les rivières, c'est un monde invisible. Donc c'est un monde qui m'a d'abord fait peur. Donc j'aimerais dire depuis tout petit, mais vraiment au tout début quand j'étais enfant, c'est un univers qui m'effrayait plus qu'il ne m'attirait. Et c'est quand j'ai commencé à mettre un masque sous l'eau de la mer, de la Méditerranée, que j'ai découvert que sous cette nappe invisible se cachaient des merveilles. Et je me suis dit que c'était un monde qui faisait plus rêver que peur, et que l'invisible, ça cachait une dimension poétique, onirique, qui a beaucoup plus à voir dans l'invisible que dans le visible.
0: Et donc ça a commencé à la mer.
1: Ça a commencé par la mer. Et les rivières, c'est un peu le parent pauvre de la mer. On parle beaucoup du monde marin, de ses merveilles, et on parle jamais des rivières. Et quand j'ai découvert que dans les rivières, il y avait au moins tout autant, sinon plus, de diversité et de merveilles à découvrir, alors là, j'étais accro.
0: Sachant que vous racontez dans votre livre la découverte de ce milieu gamin quand même, au moyen de lunettes, qui sont pas si magiques, qui sont des lunettes polarisantes. Racontez-nous.
1: Oui, dans les rivières, c'est difficile d'aller plonger. On peut de temps en temps, mais en général, l'eau est trouble, c'est souvent dangereux, c'est souvent froid. Et donc, il faut trouver d'autres moyens de voir ce qu'il y a en dessous. Et ces lunettes polarisantes, c'est un cadeau qui m'a été fait quand j'avais 10-11 ans. Donc ça supprime les reflets, ça supprime une partie des reflets parce que la lumière qui se réfléchit sur l'eau, elle est ce qu'on appelle polarisée, et donc avec des filtres de lunettes de soleil un peu particuliers, on arrive à voir beaucoup mieux ce qui se passe en dessous de l'eau. Alors ça demande quand même beaucoup d'efforts d'imagination, c'est toute une technique de lire l'eau, mais grâce à ça, j'ai commencé à explorer cet univers.
0: Alors ce qui fait qu'après vous avez mené de brillantes études, alors notamment sur la, vous allez me dire si je me trompe, la mécanique des fluides appliquée à la nage des bancs de poissons, c'est bien ça?
1: Absolument.
0: Et puis vous êtes aussi un plongeur, un pêcheur passionné, et en 2019 vous avez publié donc L'éloquence de la sardine, Le génie des mers aussi, et puis là cette fois dans ce dernier livre vous nous entraînez en eau douce, et je me demandais pourquoi les rivières, pourquoi vous avez voulu donner une voix, parce que vous le dites beaucoup dans votre livre, à ce milieu, à ce topos.
1: On a tous des rivières dans notre vie, souvent sans même s'en rendre compte. Il y en a une qui coule tout près de ce studio qui s'appelle La Seine. Il y en a d'autres dans les villes d'à peu près tout le monde. En général, les villes sont même nommées d'après des rivières. Si c'est pas les villes, c'est les départements, les régions, voire les pays. Donc c'est des lieux qui nous imprègnent un peu partout culturellement, et on a totalement oublié de nos jours, dans nos cultures, dans nos civilisations, toute la dimension vivante et habitée que portent en elles ces rivières. On pense pas du tout, en traversant tous les jours ces rivières qui font partie du paysage, parfois même en allant s'y baigner, à ce qu'elles renferment, que ce sont des lieux de vie tout aussi fascinants que les abysses de l'océan, les jungles, les montagnes reculées, etc. Donc on regarde des merveilles à la télé, des manchots, des tigres, etc. Mais on ne s'aperçoit pas qu'il y a tout aussi impressionnant dans les rivières en bas de chez nous. C'est ça que j'ai voulu faire comprendre et faire découvrir au grand public.
0: Encore faut-il, et vous en avez parlé, savoir lire l'eau, comme disent d'ailleurs les pêcheurs. On va écouter un extrait de votre livre, Bill François, La truite et le perroquet.
2: C'est en vacances, près d'un ruisseau de montagne, que je fus pour la première fois initié à la lecture de l'eau. Dans l'hôtel logeait un pêcheur à la mouche du Michigan, du nom de Michael. Il ne se joignait aux vacanciers qu'à la nuit tombée, de retour de longues journées parmi les torrents, et je sentis que ce qu'il vivait là-bas méritait d'être vu. Il remarqua rapidement ma curiosité envers son passe-temps. J'avais en tête que la pêche à la mouche, technique poétique et pratiquée les pieds dans l'eau, représentait le seul moyen d'approcher les espèces les plus furtives de poissons d'eau vive. Mais on m'avait toujours présenté la discipline comme élitiste, exigeant des années d'entraînement. Lorsqu'il me proposa de l'accompagner, je lui avouai que je ne maîtrisais pas les gestes. Aucune importance, rétorqua-t-il. La seule chose qui compte, c'est de savoir regarder. L'eau d'une rivière n'est pas un flux monotone. Elle forme des veines, des couloirs, ondule et tourne. Chaque bruit, chaque frisson veut dire quelque chose. Certains indiquent la profondeur, d'autres des zones de calme ou de tumulte, autant d'habitats où différentes espèces déroulent leur cycle de vie. Les poissons n'ont pas de pieds, mais ils laissent des traces sur l'eau. Un bouillonnement mou trahit leur fuite, que prolonge un nuage de sable. un V, et l'on devine des chasses, suivies du frémissement des proies. L'indice le plus subtil est le gobage. C'est le moment où un poisson vient se nourrir dans notre monde et saisit un insecte hors de l'eau. Son incursion forme un tourbillon qui permet d'en identifier l'auteur. Au son, à l'ampleur du remous, on distingue la truite du chevesne, l'ombre commun de la vandoise. On devine aussi sa taille et son humeur, parfois même la nature de la petite bête qui l'a saisie. Un gobage reste longtemps à la surface de l'eau. Il se disloque en bribes qui tourbillonnent. Il faut que le regard se cale sur ses mouvements, coule et ondule au rythme de l'eau. Parfois, la surface ménage une fenêtre, une zone lisse et transparente, comme un hublot qui se promène et nous laisse voir au travers. On aperçoit plus qu'on observe. Une couleur, une silhouette apparaissent et l'imaginaire reconstitue tout l'animal. Puis, miracle, d'un coup, on le voit.
0: Bill François, on comprend bien dans cet extrait, et puis plus largement dans tout votre livre, à quel point il s'agit là d'une sensibilité très particulière qui convoque, on l'a entendu déjà, le regard, l'observation, l'écoute aussi, et puis l'imagination surtout. Et on a l'impression qu'il faut renoncer finalement à un certain anthropocentrisme et se mettre à la place de l'animal, de l'insecte ou du poisson.
1: Absolument, il faut même se mettre à la place de plusieurs espèces souvent à la fois parce que c'est tout un cycle. Et donc comme j'expliquais des phénomènes comme le gobage où c'est un poisson qui va se nourrir d'un insecte, d'un stade de vie particulier d'un insecte, parce qu'en général ces insectes aquatiques ont énormément de stades de vie. On connaît tous la chenille qui se transforme en papillon. Ces deux stades, chenille, papillon, des insectes comme les éphémères vont en avoir 10 ou 15 avec des métamorphoses différentes, les libellules aussi. Donc il faut comprendre de quel stade de vie il s'agit, reconnaître le poisson, quel type de poisson, quelle taille il fait, etc. Et se mettre donc à la place de plusieurs espèces à la fois. Pour ça, il faut déjà bien connaître les espèces, je pense, les avoir dans l'œil.
0: Ça veut dire quoi, les avoir dans l'œil?
1: C'est une sorte d'exercice mental. Quand on connaît quelqu'un, on n'a pas d'explication pour expliquer pourquoi on reconnaît cette personne. On l'a dans l'œil, on l'a dans notre tête, on a son visage, sa voix, sa silhouette, sa corpulence, etc. On va pas dire c'est parce que son nez fait une certaine taille, ses yeux sont écartés de tant que j'identifie cette personne. Eh bien, quand on connaît intimement une plante ou un animal, une espèce vivante, ça fait la même chose. C'est-à-dire qu'on va pas se dire c'est une truite fario parce qu'elle a 25 écailles de tel côté de la ligne latérale, des nageoires avec tant de rayons, etc. comme on fait lorsqu'on les dissèque sur un atelier scientifique. On va se dire c'est une truite fario parce qu'il y a ce petit reflet caractéristique, cette ondulation, ce mouvement, ce tempo dans la façon dont j'ai aperçu une bribe de nage de cet animal. Et en fait, cette connaissance sensible, elle va nous donner beaucoup plus souvent d'informations qu'une connaissance technique, matérielle. Alors, l'un n'empêche pas l'autre, évidemment. Mais quand on observe dans le sensible, qu'on connaît en nous ce que nous font ressentir ces espèces, ces animaux, ces plantes, on va en apprendre beaucoup plus à partir de beaucoup moins.
0: Donc on les reconnaît d'une certaine manière.
1: On les reconnaît comme on reconnaît quelqu'un qu'on connaît dans la rue. Exactement. Et ça rend le monde infiniment habité. Parce que
0: plus large, j'imagine.
1: Beaucoup plus large, parce que dès qu'on va voir certains remous, certaines couleurs, etc., on va reconnaître des personnages qui habitent le monde.
0: Alors dans l'eau, il y a aussi un effet miroir. Et vous nous tendez justement, Bill François, ce miroir à nous les humains, en nous rappelant déjà que les poissons, le terme même de poisson n'existe pas, que c'est une catégorie inventée par l'homme, et que finalement aussi, nous sommes tous... Où étions tous au départ, en tout cas, poissons. C'est ce que vous dites. Vous dites que l'homme porte d'ailleurs encore les stigmates, les traces de ça.
1: Absolument. Dans tout notre corps, des phénomènes comme le hoquet sont dus à notre évolution à l'époque où on était des poissons amphibies qui respirions de l'air et de l'eau. Et donc, ça permettait de bloquer l'accès de l'eau aux branchies ou l'accès de l'air aux poumons quand on était des poissons qui avaient les deux à la fois, il y a 500 millions d'années. Et en fait, si on regarde notre histoire évolutive depuis la première forme de vie qui est apparue dans l'eau, en passant par les poissons, la sortie des eaux, etc. En fait, la sortie des eaux, elle est apparue extrêmement tard. Et si toute notre histoire, c'était un film de 2 heures, qu'on résumait de la première forme de vie à aujourd'hui en 2 heures, on sortirait de l'eau que pour les 12 dernières minutes. Ce qui veut dire que tout notre organisme a été façonné dans l'eau et qu'on est des poissons hors de l'eau, en quelque sorte.
0: Donc on leur doit beaucoup à ces poissons, c'est ce qu'on comprend dans votre livre. Et puis vous nous dites aussi, un peu à la manière d'un conte ou d'une fable, et c'est ce que vous dites, au commencement était le poisson, finalement. Et vous remontez notamment à la dernière glaciation, alors c'est plus récent, il y a 15-20 000 ans à peu près, où les poissons ont contribué, c'est ce que vous dites, à amorcer notre écosystème, en tout cas en région tempérée. On leur doit nos forêts, vous dites.
1: Les rivières, on leur doit énormément et on n'y pense pas toujours. Alors les forêts et même toute la matière organique qui nourrit les zones tempérées de l'hémisphère nord sont dues au départ, ce qui les a initiées, ce sont les migrations de poissons comme les saumons. Alors les saumons, on sait que en général, ils grandissent dans la mer et ils remontent se reproduire dans les fleuves, dans les cours d'eau, très très loin dans les affluents parce qu'il leur faut une eau très pure. Donc ils remontent jusqu'à très loin dans l'intérieur des terres. Certains font 500, 1000 kilomètres. Et là, souvent, ce voyage, ça les épuise et beaucoup meurent. Ils sont alors transportés par les prédateurs et leur matière organique qu'ils ont puisée dans la mer, de l'azote, du phosphore, des minéraux qui sont très rares sur Terre, mais qui sont très abondants dans la mer, eh bien, va être répandue comme ça dans les sols. Et à la fin de l'ère glaciaire, quand les glaciers se sont retirés et qu'il n'y avait que de la roche en dessous de la glace, c'est ça qui a commencé à nourrir toutes nos régions. Alors après, d'autres processus ont pris le relais, il y a des arbres qui se sont enracinés, etc. Mais c'est les migrations des poissons qui ont nourri nos écosystèmes. Et encore aujourd'hui, dans les régions où il y a beaucoup de saumons, eh bien on s'aperçoit que les cernes des arbres sont 1,5 mm plus larges, c'est-à-dire les cernes sur les coupes de troncs d'arbres. Hein. Donc ça veut dire que l'arbre grandit beaucoup plus vite et est en bien meilleure santé les années où il remonte beaucoup de saumons.
0: Alors vous avez parlé des poissons migrateurs, ces poissons qui ont voyagé, notamment des eaux salées aux eaux douces. On écoute une archivina datant de 1951.
3: Comme tout animal, un poisson peut être sédentaire, émigrateur ou migrateur. Sédentaire, il passe toute sa vie dans le même lieu, que ce soit une mare, un étang, un secteur de rivière ou, s'il est prisonnier, un vivier ou un aquarium. Émigrateur, il change d'habitat au cours de son existence et quitte, par exemple, la haute mer où il a passé sa jeunesse pour s'installer sur le fond dans l'âge adulte. Migrateur, enfin, il accomplit des déplacements périodiques avec retour au point de départ. C'est précisément cette allure cyclique qui distingue la migration de l'immigration pure et simple. Dans une rivière, une perche, un brochet, une carpe se déplacent d'amont en aval et vice-versa au cours des saisons. L'excès de chaleur estivale les pousse à remonter le fil de l'eau. En automne, ils regagnent les eaux d'aval. Les crues et les décrues les sollicitent. Au printemps, c'est la recherche de lieux de ponte qui explique leur déplacement. Ainsi, toute leur vie se passe à la recherche d'un mieux-être sans cesse renouvelé.
0: Bill François, le mouvement, le voyage, c'est pour ainsi dire constitutif des poissons, en tout cas très répandu. Et dans votre livre, La truite et le perroquet, vous nous racontez de fascinants voyages qu'accomplissent justement ces poissons migrateurs. À commencer, peut-être on peut en parler, parce que ce poisson est dans votre titre de votre dernier livre, La truite, qui peut être alors à la fois sédentaire ou migratrice. Elle décide en quelque sorte.
1: C'est ça qui est incroyable avec la truite. Alors l'archive de tout à l'heure nous disait qu'il y a des poissons migrateurs et des poissons sédentaires. Eh bien il y en a, à l'époque dans les années 50, c'était pas encore bien clair, mais il y en a qui sont les deux, comme la truite. C'est-à-dire que lorsqu'un œuf de truite éclot, la jeune truite, quels que soient ses parents, va avoir deux destins possibles et on ne sait pas ce qui va la pousser à choisir l'un ou l'autre de ses destins. Soit elle va rester sédentaire. Et souvent, c'est un animal extrêmement sédentaire, une truite. C'est-à-dire qu'elle peut passer sa vie dans 2 ou 3 mètres carrés. Elle se trouve un trou confortable avec un courant, une veine d'eau qui lui apporte des insectes. Elle ne va quasiment pas en bouger. Elle va faire quelques mètres pour la reproduction et c'est tout. Mais certaines truites vont aussi décider de partir. De partir jusqu'à des grands fleuves où se nourrir, voir des lacs, voir transformation incroyable, de s'adapter à l'eau de mer et de devenir des truites de mer qui vont aller grandir en mer.
0: Oui, parce que là, c'est passer de l'eau douce à l'eau salée, donc c'est un changement complètement radical.
1: C'est un changement complètement radical, ça implique déjà de descendre tout le fleuve, donc de passer par des zones où il y a peu d'oxygène, etc. Et ensuite d'aller en mer, où là, tout leur organisme est transformé, parce que nager dans l'eau douce ou dans l'eau de mer, pour un humain, ça ne change pas grand-chose, mais pour un poisson qui est immergé constamment dedans, ça change tout. L'eau de mer, c'est un milieu où on se déshydrate en permanence à cause de l'osmose, donc la truite doit modifier tout son métabolisme pour arriver à s'adapter à l'eau de mer. Elle va alors voyager dans l'eau de mer, se nourrir, devenir énorme et revenir se reproduire à l'endroit qu'il l'a vu naître, pondre des œufs et là sa descendance pourra soit rester soit partir, et ça perpétue le cycle.
0: Et puis, il y a aussi l'anguille, qui est une sacrée globe trotteuse, on peut dire. Alors elle fait le chemin inverse de la mer aux rivières. Justement.
1: Voilà, la truite est un migrateur qu'on dit anadrome, donc qui naît en rivière et qui grandit en mer. L'anguille, c'est l'inverse, c'est ce qu'on appelle un catadrome. Et c'est un voyage encore plus incroyable, l'anguille, parce qu'il faut savoir que toutes les anguilles de nos régions, celles qui vivent dans la Seine ici, comme celles du Marais Poitevin, de la Camargue, on a tous des anguilles dans les rivières près de chez nous. Eh bien, elles sont nées dans la mer des Sargasses, donc au large des Caraïbes, des Bermudes. C'est vraiment extrêmement loin, ça fait 6000 kilomètres. Les larves qui naissent là-bas font 6000 km à la nage pour arriver dans nos rivières, trouver un coin tranquille où grandir, et au bout de 10 ou 15 ans, elles repartent. Et là, comme elles doivent se transformer, s'adapter à la fois à l'eau de mer et à la reproduction, la transformation est telle que tout leur système digestif disparaît. Donc, elles font la route du retour sans se nourrir. 6000 km sans manger pour une anguille en plus, qui est pas un poisson extrêmement athlétique. Enfin, c'est pas un thon ou un espadon, c'est une anguille. Personne ne sait comment elles font. Mais elles
0: ça,
1: le font.
0: Il y a quand même beaucoup de mystères encore, notamment sur ce poisson, et puis plus largement sur tous les poissons, en tout cas beaucoup. Et c'est ça qu'on comprend dans votre livre, c'est qu'à la fois, il y a quand même eu des avancées. La question de l'anguille, par exemple, ça a affolé énormément de scientifiques. Ça les a fait justement chercher ce fameux lieu où toutes les anguilles se retrouvent, la fameuse mer des Sargasses. Et vous nous racontez toute cette histoire. Et on voit que finalement, ça reste quand même un mystère, tout ça.
1: L'anguille, c'est une des plus grandes énigmes scientifiques de tous les temps. Alors que c'est un poisson qu'on mangeait quotidiennement au Moyen-Âge, on payait même son loyer en anguille du temps du roman de Renard. C'est un poisson quotidien qui était jusqu'à peu un des poissons les plus abondants de nos rivières et qu'on a encore aujourd'hui sous nos yeux. Et pourtant, personne ne savait comment et où elle se reproduisait jusque dans les années 1900. En fait, comme elle se reproduisent très loin et que c'est très incroyable leur cycle de vie, on soupçonnait pas ça et on soupçonnait d'autres choses tout aussi incroyables. Aristote y a réfléchi, Freud y a dédié sa thèse, sans succès. Finalement, un savant danois a réussi, en traînant des filets dans l'océan le plus loin possible, à trouver ce lieu de reproduction de la mer des Sargasses. Mais personne n'a encore observé aujourd'hui la reproduction des anguilles. Elles meurent toutes à la fin, on sait qu'elles n'en reviennent jamais, mais personne n'a vu comment ça se faisait. Et encore plus incroyable, l'anguille, elle détient le secret, en quelque sorte, de l'immortalité, parce que si on empêche l'anguille, lorsqu'elle est en rivière, de partir en mer, elle ne va jamais faire cette transformation qui lui est fatale, et elle va rester comme ça, dans un état de juvénile, ce qu'on appelle une anguille jaune, une anguille de rivière, jusqu'à ce qu'on la laisse partir en mer, et si on la laisse pas partir en mer, et bien elle reste comme ça indéfiniment. C'est-à-dire que les anguilles qu'on a laissées dans des aquariums pour faire le test il y a 120 ans, elles y sont toujours.
0: Alors aujourd'hui, malheureusement, cet animal est en voie d'extinction du fait de la prédation de masse, justement, des juvéniles, en Asie notamment, où elles sont très prisées, parce que l'homme a certainement tout bouleversé, modifiant le cours de l'eau et de la vie des poissons, en exploitant ses ressources en chair et en eau, permettez-moi l'expression. Les rivières, lieu de vie des hommes et des civilisations, on en parle juste après, Bill François, mais tout de suite sur RFI, c'est Pierce Faccini et Balaké Sissoko avec Born in the Wind, une chanson qui vient rendre hommage au rossignol, un sacré migrateur lui aussi, et que l'on retrouve bien sûr au bord des rivières.

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1: L'histoire d'un ruisseau, même de celui qui naît et se perd dans la mousse, est l'histoire de l'infini. Ces gouttelettes qui scintillent ont traversé le granit, le calcaire et l'argile. Elles ont été neige sur la froide montagne, molécules de vapeur dans la nuée, blanche écume sur la crête des flots. Le soleil, dans sa course journalière, les a fait resplendir des reflets les plus éclatants. La pâle lumière de la lune les a vaguement irisés. La foudre en a fait de l'hydrogène et de l'oxygène, puis d'un nouveau choc a fait ruisseler en eau ces éléments primitifs. Tous les agents de l'atmosphère et de l'espace, toutes les forces cosmiques ont travaillé de concert à modifier incessamment l'aspect et la position de la gouttelette imperceptible. Elle aussi est un monde, comme les astres énormes qui roulent dans les cieux, et son orbite se développe de cycle en cycle par un mouvement sans repos. Toutefois, notre regard n'est point assez vaste pour embrasser dans son ensemble le circuit de la goutte, et nous nous bornons à le suivre dans ses détours et ses chutes depuis son apparition dans la source jusqu'à son mélange avec l'eau du grand fleuve ou de l'océan. Faibles comme nous le sommes, nous tâchons de mesurer la nature à notre taille. Chacun de ces phénomènes se résume pour nous en un petit nombre d'impressions que nous avons ressenties.
2: Au XIXe siècle, le géographe anarchiste français Élisée Reclus retraçait avec érudition et poésie l'histoire d'un ruisseau. En observateur studieux de la nature et discret amant des fontaines, comme il l'écrivait, où il aimait à baigner son regard. Alors je ne sais pas si notre invité Bill François, écrivain naturaliste et biophysicien français, se vit en disciple de Reclus, mais une chose est sûre, tous deux partagent un autre rapport au monde. Contemplatif certes, mais éclairé. Un savant mélange de poésie et de science que l'on retrouve dans le dernier livre de Bill François, La truite et le perroquet, paru aux éditions Albin Michel. Et je me disais, Bill François, comment est-ce que vous décririez justement votre démarche? Parce que moi, en lisant votre livre, j'ai pensé à ce terme de géopoétique, qui n'est pas lié à Reclus, mais qui est lié à Kenneth White, c'est autre chose. Mais en tout cas, il y a cette idée de lier la géographie et la poésie. La sensation, le ressenti aussi des reliefs et des lieux. Comment vous définiriez votre démarche?
3: Géographie et même d'autres sciences, je dirais, qui sont liées à la poétique et en particulier la physique. On l'entendait bien avec Reclus parce que le 19e siècle est un siècle de physique et ça imprégnait tout le monde. Il nous parle d'atomes, de molécules et je pense que aujourd'hui la science, elle est malheureusement trop séparée de sa dimension poétique. Les articles scientifiques sont en anglais, c'est très codifié, c'est des tableaux de chiffres et on oublie que la science, en fait, c'est des histoires avant tout. Et de relier la science et les histoires, voire les mythes, les croyances, tout ce qui nous touche émotionnellement, lier ça à la connaissance, à la science, je pense que c'est une approche très importante pour vivre différemment ses connaissances. Et c'est, voilà, si je devais résumer mon approche, je dirais que c'est le lien entre la science et la poésie, oui.
2: Et j'ai pensé aussi à la science joyeuse, parce qu'il y a comme ça une vraie jubilation dans votre écriture, et même quand vous en parlez, on sent votre démarche, on sent évidemment que vous êtes déplacé, il y a ce rapport aussi à l'extérieur, au dehors, c'est pas pour rien que vous êtes ici dans cette émission aussi, qui est pas une émission scientifique, mais qui est une émission de voyage, où finalement vous profitez de ces lieux et de vos dépaysements pour partager vos connaissances scientifiques, mais avec voilà cette jubilation, on l'entend en tout cas.
3: Oui, il faut connaître, il faut vivre certaines choses pour en parler différemment. Si on se borne à du savoir de seconde main, à parler d'une, par exemple d'une espèce vivante qu'on n'a jamais vue, on peut la décrire très bien, hein, mais c'est comme quand on peint d'après photo. C'est-à-dire que dans le meilleur des cas, ça ressemblera à la photo. Je pense que pour parler de ces merveilles de la nature, il faut les vivre, les ressentir. C'est ce qu'on disait avec l'exemple de la truite qu'on ressent avant de la voir, qu'on imagine au lieu de l'identifier techniquement. C'est du sensible. Donc pour le transmettre, il faut l'avoir senti.
2: Alors Élisée Reclus était végétarien, à l'époque lui disait légumiste, c'était le terme, il s'interdisait de manger viande et poisson puisqu'il considérait que les animaux étaient eux-mêmes asservis et exploités pour notre propre consommation. Il parlait de nature libre, C'est un mot qui fait envie, surtout quand on sait à quel point cette nature a été au fil des siècles aménagée, à commencer par les rivières et les fleuves. Et à ce sujet, Bill François, je vous propose d'écouter l'hydrobiologiste Christian Lévesque, ici interrogé par notre consoeur de RFI, Caroline Lachowski. C'était en 2019, à l'occasion de la publication de son livre « La mémoire des fleuves et des rivières ».
4: Moi, j'ai pris l'approche un peu en tant qu'écologue. Et je me suis posé la question, comment ces rivières ont-elles évolué au cours du temps en fonction des aménagements que les hommes avaient pu faire pour leurs activités économiques, hein, pour faire de la navigation, pour faire de l'énergie, pour faire de la pêche, hein. Parce que on parle de l'eau de la rivière, mais il faut quand même savoir que chez nous, en Europe, en France, on a un tiers des espèces de nos rivières qui ont été introduites simplement pour pratiquer la pêche sportive en particulier. Mais souvenez-vous aussi de la carpe qui a été introduite au Moyen-Âge pour alimenter les populations pendant les périodes de carême. On avait 140 jours de carême à l'époque. Hein.
5: Donc, fallait beaucoup de carpes.
4: Bon, il fallait beaucoup de carpes. Hein. Donc, voilà. Donc, tout ça, ça fait partie des aménagements qui ont construit notre diversité biologique en Europe.
5: En fait, c'est ça. C'est-à-dire que ce qu'on appelle naturel, est-ce qu'il y a encore des rivières sauvages ou des fleuves sauvages? Est-ce que ça a un sens même de dire ça?
4: Oui, alors, la rivière sauvage, c'est un peu une représentation mythique hein, de ce que peut être une rivière. Alors, je peux vous dire très rapidement que on distingue un peu trois grands ensembles dans une démarche d'étude de la rivière. Il y a la rivière naturelle, naturaliste, hein, celle que décrivent les hydromorphologues, les écologues, les hydrologues, etc. Ça, c'est l'objet d'étude, si vous voulez. Il y a cette rivière vécue, c'est-à-dire celle que l'on utilise hein, pour pêcher, pour naviguer, pour faire de l'énergie. Et puis, c'est son petit coin de vie, quoi. C'est son cadre de vie aussi, la rivière. Et c'est très important, je crois qu'il ne faut pas... La valeur affective, je veux dire, d'une certaine manière. Et puis, il y a un troisième ensemble qui est celui un peu de ceux qui prétendent que la nature se conserve en dehors de l'homme, c'est-à-dire la rivière sauvage qui n'a jamais été touchée par les activités humaines, ce mythe un peu d'une rivière qui serait une rivière qui n'aurait pas été artificialisée par l'homme. C'est un artefact.
2: Bill François, on l'a compris à travers ce que vient de dire Christian Lévesque, l'histoire des rivières, c'est aussi celle des hommes. Car bien sûr, les peuples du monde entier se sont très souvent, voire toujours, ou en tout cas surtout, installés au bord de l'eau. D'ailleurs, vous écrivez, nos grandes villes ont été fondées pour croiser la route des saumons.
3: Oui, si on descend, quand on creuse un peu sur les berges de Seine, on va retrouver des piquets, des constructions qui étaient des pièges à poissons. Des villes comme Paris, Londres étaient sur la route de saumons extrêmement abondants qui nourrissaient l'humanité lors de leur migration. Et les premiers campements qui sont installés là, c'était des pêcheurs de saumons.
2: Donc les grandes villes, finalement, sont aussi, et les peuples des rivières dont vous nous parlez, sont aussi les hommes, évidemment.
3: Nous sommes des peuples des rivières. Alors, en Europe, on l'a totalement oublié aujourd'hui. Mais pendant très très longtemps, les populations humaines étaient très liées aux rivières, qui étaient à la fois une source de nourriture, de médicaments, avec plein d'espèces médicinales, qu'elles soient animales ou végétales, de matériaux comme l'osier, le roseau, qui sont les premiers instruments de musique. Enfin, il y a énormément dans nos cultures de choses qui sont dues aux espèces des rivières. Alors, on s'en est progressivement détourné pour des raisons historiques et c'est allé de pair avec une destruction de ces milieux, un asservissement de ces milieux pour en faire de l'irrigation, détruire les plaines alluviales pour en faire des champs cultivés. Mais au départ, on est tous des peuples des rivières. Et on parle de civilisation du renne quand on parle des hommes préhistoriques, par exemple, mais c'était avant tout une civilisation du saumon. Les poissons nous nourrissaient énormément et nourrissaient nos imaginaires.
2: Et vous parlez un moment dans votre livre d'un moment, et vous en parlez comme d'une catastrophe annoncée, et c'est vrai qu'on tremble presque quand on apprend cet assèchement de l'Europe. Racontez-nous justement ce moment.
3: C'est un long moment puisque ça a commencé au Moyen-Âge et ça a fini, ça n'a pas fini en fait, ça continue malheureusement aujourd'hui. Mais la destruction des zones humides pour asservir les rivières, donc pour les faire couler droit et empêcher qu'elles se répandent dans ces zones un peu marécageuses, ça a commencé dans le but de faire un maximum de terres cultivées pour faire du profit, mais aussi pour asservir certaines populations qui étaient libres dans ces zones humides.
2: Oui, c'est ça, les rivières étaient des zones de liberté.
3: C'était
2: aussi
3: ce qu'on appelait des lieux communs, des communs où chacun pouvait faire paître ses bêtes, chasser, pêcher sans rendre de compte à personne. Alors qu'ailleurs, la chasse était privée et dédiée au seigneur, la pêche était très réglementée et la pâture aussi. Donc ces zones libres, c'était quelque chose à bannir pour le pouvoir, pour les États. Donc c'est comme ça qu'Henri IV a fini par embaucher un Néerlandais qui avait construit des canaux dans ses polders en Hollande, donc qui maîtrisait tout ça, dans le but d'assécher tous les étangs et marais de France. Donc toutes les zones un peu humides où les rivières débordaient. Il n'a pas réussi à tout assécher, mais les suivants ont pris le relais. Ça ne s'est pas arrangé à la Révolution, ça a empiré, parce que certains étangs étaient vus aussi comme des symboles de l'Ancien Régime, comme ils étaient liés aux clergés, les moines qui se nourrissaient de carpes pendant le carême. Et puis, on a construit tout un roman national contre ces marais, qu'on a commencé à voir comme des lieux malfaisants, peuplés de moustiques, de créatures dangereuses, de maladies. Il y a des feux follets, il y a des bêtes, des bruits, des choses étranges dans les marais. Mais autrefois, originellement, c'était des choses bénéfiques, c'était des animaux, des plantes qui étaient nos amis. Et c'est à partir d'Henri IV qu'on a créé cette légende du marais insalubre, alors même que les registres paroissiaux montrent bien que les populations des marais étaient plus nombreuses et plus prospères que dans les zones asséchées.
2: Et alors aujourd'hui, au XXIe siècle, je fais un saut dans le temps, malgré cette artificialisation des sols, et puis aussi ce contrôle, cette mainmise sur les cours d'eau, il y a quand même encore une faune insoupçonnée, sacrément résistante finalement, qui continue de vivre dans les eaux, notamment de nos villes. Et on pense à la Seine, vous y avez déjà fait référence, mais vous en parlez souvent, et vous dites à quel point finalement se joue quelque chose qu'on ne soupçonne pas. Qu'est-ce qu'on trouve dans la Seine aujourd'hui, Ville-François ?
3: Une biodiversité incroyable, et c'est un peu comme si on avait une forêt vierge ou un récif corallien au milieu de la ville. Alors c'est dommage que pendant les JO, on ait parlé beaucoup de nager dans la Seine, mais vraiment pour l'utiliser comme une piscine, et pas de tout ce qu'il y avait en dessous, pas d'aller plonger pour voir, parce que c'est un endroit absolument génial et merveilleux. Il y a énormément de coquillages, d'invertébrés, de crustacés, des bancs de crevettes, des bancs de méduses, des éponges, ça c'est pour la faune un petit peu primitive, qui compose le paysage. Grâce à tous ces animaux qui filtrent l'eau, on va avoir des plantes, parce que l'eau est plus claire, il y a plus de lumière qui arrive, donc énormément de plantes aquatiques. Et ces plantes aquatiques vont servir d'habitat pour des plus grosses bêtes, notamment des poissons. Alors on a une quarantaine d'espèces de poissons dans la Seine à Paris aujourd'hui. Selon les saisons, leurs habitats varient. Par exemple, ici, à Issy-Val-de-Seine, donc là où on est en
2: là
3: train
2: où
3: de tourner cette émission,
2: studio, oui.
3: Il y a ce qu'on appelle un amorti. Donc c'est une zone où la berge casse le courant. Et pendant tout l'hiver, quand il y a des crues, c'est une zone de refuge où tous les poissons s'amassent là. Donc vous pouvez croiser des silures de 2 mètres, côte à côte avec des cendres, des brochets, des perches, des carpes, des anguilles, etc. Et puis quand l'été va arriver, l'étiage, les poissons vont se... Pendant tout l'hiver, quand il y a des crues, c'est une zone de refuge où tous les poissons s'amassent là. Donc vous pouvez croiser des silures de 2 mètres, côte à côte avec des cendres, des brochets, des perches, des carpes, des anguilles, etc. Et puis quand l'été va arriver, l'étiage... Les poissons vont se disperser un petit peu.

menacée de désintégration. Elle sait, elle devrait, dans une sorte de course folle contre la montre, restaurer entre les nations une paix qui ne soit pas celle de la servitude.

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1: Ce titre 1957 fait référence à l'année où Albert Camus recevait le prix Nobel de littérature et appelait l'humanité dans un discours mémorable à empêcher, je le cite, que le monde se défasse. Ce texte, qui près de 70 ans plus tard reste d'une grande acuité, Cubix pensait qu'il appartenait au domaine public avant de se rendre compte au dernier moment qu'il fallait en obtenir les droits. Il a donc contacté les ayants droit d'Albert Camus, sa fille et sa petite fille qui ont adoré le morceau et lui ont donné leur accord. Une belle histoire qui se prolongera le 6 mai sur la scène de la petite halle de la Villette à Paris.
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1: Le 1er mai, voilà une date qui résonne de manière particulière pour ceux qui ont grandi avec les Rita Mitsouko. Chaque année, elle rappelle la naissance de Frédéric Chichin, multi-instrumentiste, compositeur et moitié d'un duo qui a profondément marqué la scène française. Avec Catherine Ringer, il traverse les années 80 et 90 avec une pop libre, inclassable et des titres devenus cultes de Marcia Baila à C'est comme ça. En 1996, après plus d'une décennie de succès, le duo accepte de ralentir, de dépouiller, de revenir à l'essentiel. C'est l'histoire d'un live dans vos bonnes pulsations du monde. Octobre 1996, à Paris, à l'Opus Café, les Rita Mitsouko enregistrent en public un concert acoustique pensé pour la télévision et diffusé sur M6 dans la collection Concerts Privés. Un format de captation assez singulier à l'époque, les concerts passaient à l'antenne avant de sortir dès le lendemain sur disque. Ce soir-là, les Rita Mitsouko revisitent leurs classiques, mais ouvrent aussi le set à des titres inédits. Et à deux moments, le duo devient trio avec Princesse Erika et Doc Gynéco. Sans machine, mais accompagné de musiciens de haut vol, les chansons changent de relief. À l'image de Marcia Baila, une chanson hommage, traversée par la danse, la disparition et une forme d'urgence à célébrer la vie. Ici, dès l'introduction, le morceau «

plus étiré, presque suspendu, jusqu'à l'entrée de cette basse ronde et si groovy. Et puis la voix arrive, celle de Catherine Ringer, habitée, immédiatement reconnaissable. Et derrière, le jeu de guitare de Frédéric Chichin, précis et sensuel.

Sur RFI avec Marcia Baella, c'était en 1996 à l'Opus Café à Paris, un concert diffusé à l'époque sur M6, mais dont il ne reste aujourd'hui aucune captation vidéo accessible. Ce qui nous reste, en revanche, c'est ce disque acoustique, au pluriel, le seul album live publié du vivant de Frédéric Chichin, qui nous a quittés le 28 novembre 2007. Vos bonnes pulsations du monde ont été façonnées avec amour, toujours, par mes danseurs à moi, Benjamin Sarallier à la réalisation et Jérémy Besset au mix, un mix en Dolby Atmos pour une écoute immersive.

0: Karim à 15h10, TU en sol majeur. Yasmine Chouaki qui reçoit aujourd'hui la réalisatrice libanaise Aïn Misrour. Dans quelques instants, un nouveau journal sur la radio du monde. À la semaine prochaine.
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5: Il est 17h ici à Paris, 18h30 à Téhéran. Bonjour à tous.
1: Karine Bellicha.
5: À la une, Téhéran met les États-Unis au défi de choisir entre une opération militaire impossible et un mauvais accord après avoir transmis un nouveau plan pour tenter de parvenir à la paix. L'Iran mise sur une négociation en deux temps, sans évoquer pour le moment la question du nucléaire, pourtant centrale pour les États-Unis et Israël. Un juge israélien a décidé de prolonger de deux jours la détention des deux militants espagnols et brésiliens de la flottille pour Gaza, arrêtés par les forces de l'État hébreu au large de la Grèce. Madrid dénonce de nouveau son arrestation et nie tout lien entre son ressortissant et le Hamas palestinien. Et puis une bien belle compétition s'est tenue dans un parc de Séoul, une compétition pour couronner le meilleur dormeur sud-coréen. Et ce n'est pas si anecdotique que ça dans un pays où les habitants manquent cruellement de sommeil. Donald Trump n'a pas encore étudié dans le détail le nouveau plan iranien pour tenter de parvenir à la paix. C'est une information car vendredi, le président américain déclarait ne pas être satisfait par cette proposition. Il affirme désormais qu'il n'a été informé que de ses grandes lignes pour le moment et qu'il lui faut maintenant vraiment s'y pencher. Un plan en 14 points dans lequel Téhéran a beaucoup de revendications, mais n'évoque pas le nucléaire. À Téhéran, Siavosh Gassi.
6: Vu de Téhéran, le spectre de frappe américaine s'éloigne. Téhéran a rejeté le cessez-le-feu de 2 mois proposé par Washington. En revanche, Téhéran veut avancer étape par étape. Dans sa proposition en 14 points, selon l'agence Tasnim, l'Iran a demandé que les questions soient résolues en 30 jours, avec pour point essentiel l'annonce de la fin de la guerre et des hostilités, notamment au Liban. Téhéran demande des garanties de non-agression par les États-Unis mais Israël, la sortie des forces américaines dans la région, la fin du blocus des ports iraniens, la libération des avoirs iraniens bloqués à l'étranger et le paiement des réparations de guerre. Et la fin de la guerre sur tous les fronts. Enfin, viendra le tour du régime qui sera imposé dans le détroit d'Ormuz, qui restera sous le contrôle de l'Iran, avec le versement de taxes pour le passage des navires commerciaux. C'est seulement ensuite qu'on parlera de la question du nucléaire. Et là encore, la position de Téhéran reste ferme. Pas question d'arrêter l'enrichissement d'uranium ou encore d'envoyer à l'étranger les stocks d'uranium, notamment les 440 kg d'uranium enrichi à 60% qui pourraient être dilués en Iran même. Siavosh Gassi, Téhéran RFI.
5: Sans se prononcer encore sur le fond, Donald Trump affirme d'ores et déjà qu'il n'imagine pas que ces propositions puissent être acceptables. Les gardiens de la révolution iranienne estiment que désormais les États-Unis n'ont que 2 choix, une opération militaire impossible ou un mauvais accord avec Téhéran. L'Iran, dans son plan transmis à Washington, réclame aussi, Siavosh Gassi l'évoquait, la fin de la guerre, y compris au Liban, alors que le cessez-le-feu y est violé quotidiennement. L'armée israélienne a émis ce matin de nouveaux ordres d'évacuation pour des localités situées au-delà du secteur qu'elle contrôle déjà, dans le sud du Liban, disant viser des cibles du Hezbollah et faisant 1 mort et 8 blessés, dont 4 secouristes. Le mouvement chiite pro-iranien continue aussi d'attaquer les soldats israéliens au Liban. En Cisjordanie occupée, un Palestinien a été tué et 4 autres blessés par balles lors d'affrontements avec l'armée israélienne à Naplouse. Selon des témoins, les affrontements ont commencé quand des jeunes ont lancé des pierres vers les véhicules de l'armée. Les soldats ont répondu en tirant du gaz lacrymogène, puis en tirant à balles réelles. L'armée évoque une violente confrontation avec des terroristes. La tension ne retombe pas entre Israël et Madrid et Brasilia. Ce matin, le tribunal d'Ashkelon a prolongé de 48 heures la garde à vue des deux leaders, espagnols et brésiliens, de la flottille pour Gaza. Selon Tel Aviv, l'un d'eux appartiendrait à un groupe lié au Hamas palestinien. Capturé jeudi dernier dans les eaux internationales, les deux hommes dénoncent des violences de la part des commandos israéliens, provoquant l'indignation des deux pays. À Jérusalem, Michel Paul.
7: Le bras de fer judiciaire et diplomatique se durcit malgré les demandes de libération immédiate. Le juge israélien a décidé de maintenir en détention les deux figures de proue de la flottille Global Sumud. Par la voix de leurs avocats, les militants dénoncent des conditions de détention indignes et des violences physiques subies lors de leur transfert forcé vers Israël. Selon leurs témoignages, ils auraient été passés à tabac et maintenus dans des positions de stress durant plus de 48 heures en mer. Des accusations de brutalité qui ont fait réagir jusqu'au sommet de l'État espagnol. Le ministre des Affaires étrangères dénonce une arrestation illégale et conteste fermement tout lien entre les activistes et le Hamas. De son côté, le renseignement israélien affirme que ces interrogatoires sont nécessaires pour déterminer l'implication des deux hommes dans des activités interdites. En signe de protestation, Thiago de Avila et Saïf Aboukachek ont entamé une grève de la faim. Et alors que leurs 170 compagnons de route ont été immédiatement expulsés vers la Grèce, le sort des deux hommes reste suspendu à la prochaine audience prévue dans 2 jours. Michel Paul, Jérusalem, RFI.
5: En Ukraine, aucune avancée sur les pourparlers de paix et les bombardements russes s'enchaînent. La nuit dernière, de nouvelles attaques de drones ont fait 3 morts, notamment dans la région portuaire d'Odessa. Kiev frappe également des cibles en Russie. Une personne a été tuée près de Moscou. Le président ukrainien Volodymyr Zelensky a par ailleurs indiqué que 2 navires fantômes qui permettent à Moscou d'exporter son pétrole en contournant les sanctions occidentales. Ces navires avaient été touché au large d'un port de la mer Noire. Un drone non identifié est suspecté d'avoir violé l'espace aérien finlandais près de la frontière avec la Russie. L'incident fait l'objet d'une enquête de la part des gardes-frontières finlandais. 2 femmes sont décédées lors d'une tentative de traversée clandestine de la Manche pour rejoindre le Royaume-Uni. Les corps ont été retrouvés à bord de leur embarcation, échouée sur une plage du Pas-de-Calais dans le nord de la France. Les 2 femmes seraient âgées d'une 20aine d'années et d'origine soudanaise. Le président taïwanais Lei Ching-te a entamé une visite officielle surprise en Eswatini, petit royaume enclavé d'Afrique australe et seul allié diplomatique de Taipei en Afrique. Un déplacement récemment reporté en raison, selon Taïwan, de pression chinoise. La correspondance régionale de Valentin Hugues.
8: Pour Pékin, toute cette opération est vaine, peu importe les ententes avec l'extérieur. Taïwan fera toujours partie de la Chine, répond le ministère des Affaires étrangères, qui exhorte le Royaume d'Afrique australe à revoir sa position. Sur le continent, l'Eswatini est le dernier allié de Taïwan, seul pays d'Afrique à reconnaître la souveraineté de l'île, une position surtout politique, motivée par la volonté du roi. Ce soutien est donc renforcé par cette visite d'État et la signature d'un communiqué conjoint visant à renforcer la collaboration et les relations commerciales entre les 2 pays. Sur son compte Facebook, Lei Ching-te évoque un déplacement sans crainte, mais admet tout de même que cette visite a nécessité une préparation diplomatique secrète. Une fois sur place, il publie une photo de lui en descendant de l'avion, le bras levé et le sourire aux lèvres comme un pied de nez aux autorités chinoises. L'Eswatini ne semble pas non plus craindre Pékin, alors que la Chine a récemment étendu son tarif douanier zéro à l'ensemble des pays du continent, à l'exception du royaume enclavé, en raison de ses liens avec Taipei. Valentin Hugues, Johannesburg, RFI.
5: Et puis en Corée du Sud, un concours récompense donc les meilleurs dormeurs. Cet événement un peu particulier a eu lieu aujourd'hui à Séoul. 170 participants se sont affrontés dans leur sommeil. Un moyen pour la capitale coréenne de promouvoir le repos et les pauses dans un pays où la moitié des lycéens dorment moins de 6 heures par nuit. Notre correspondante Camille Ruiz est partie observer ces dormeurs de compétition et sans s'endormir.
9: Masque pour les yeux, doudou, couverture, matelas, tout y est. Sur la pelouse du parc Yoido à Séoul, c'est à celui ou celle qui aura le sommeil le plus profond. À vos marques, prêts, dormez. Yoo Sobin, organisateur pour la ville, détaille le processus de recrutement.
10: Les candidats nous ont envoyé leurs raisons de participer et ont choisi les plus particulières. En fait, la ville souhaite fournir aux gens des endroits pour dormir ou se reposer et les promouvoir. Il y en a ici, dans ce parc, mais aussi en face de la mairie ou encore près du cours d'eau de Chonggye.
9: Chaque demi-heure, les battements de cœur des participants sont relevés. Un prix sera aussi décerné pour le plus beau pyjama. Park Jun-seok, en roi de l'époque historique de Joseon, nous partage ses techniques.
11: Le meilleur moment pour profiter d'une sieste, c'est juste après avoir bien mangé, là où il n'y a plus qu'à s'affaler pour s'endormir.
9: Se lever pour aller aux toilettes est passible de disqualification, tout comme ouvrir un œil ou faire sonner son téléphone. Au milieu du concours, les dormeurs sont dérangés exprès par le chatouillement d'une plume et par ce bourdonnement très identifiable diffusé par des enceintes. Objectif de l'événement, promouvoir le repos et les pauses au milieu d'un quotidien éreintant. La Corée du Sud reste l'un des pays au monde où les habitants manquent le plus de repos. Camille Ruiz, Séoul, RFI.
5: Mais ne dormez pas tout de suite, c'est en sol majeur sur RFI.
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13: Hey Misrour, pionnière du cinéma arabe.
0: En sol majeur, Yasmin Chouaki.
14: En sol majeur.
13: Quelle fille bizarre, ce n'est ni un homme, ni une femme. Cette terrible phrase, parlant de notre invitée, la cinéaste Hayne Srour, on la doit à un poète égyptien marxiste. Une phrase qui a créé un désenchantement chez celle qui reste la première femme du tiers-monde, ou le vieux mot, à avoir été sélectionnée à Cannes en 1974. Rendre visibles les femmes dans l'histoire des luttes, c'est le pacte, l'indiscutable engagement pris par cette passionnariat de 80 ans, juive libanaise, qui pose sur la table de nos urgences deux films pionniers du cinéma arabe. Leïla et les loups, fresque poétique sur la grande histoire vue pour une fois par les femmes libanaises et palestiniennes, à voir au cinéma Saint-Denis l'écran le 4 mai à 20h30. Et puis L'heure de la libération a sonné, tournée en 1971 en pleine guerre du Dofar et qui nous apporte un éclairage édifiant sur ce Moyen-Orient post-7 octobre. Rediffusion.
15: Est-ce que je peux vous interrompre? Vous avez dit juive libanaise. Il faut dire libanaise d'ascendance juive, parce que mettre la religion avant la nationalité, c'est justement ce que les sionistes veulent. Et avant d'être juive, je suis libanaise. Avant d'être libanaise, je suis arabe. Avant d'être arabe, je suis citoyenne de l'humanité et je suis toujours du côté des opprimés.
13: Voilà
15: et
13: qui pose, merci, les termes du débat signé Hayne Srour. Est-ce que je peux vous souhaiter le bonjour et malhaba?
15: Ahlan wa sahlan.
13: Voilà. Donc cette conversation, Hayne, elle pourrait commencer par la langue, justement, puisqu'on vient de l'entendre, vous êtes une femme du verbe. Et on le sait bien, la politique se niche dans le choix des mots. Lorsque je vous ai demandé s'il y avait des mots que vous ne pouviez dire que dans votre langue maternelle, sous-entendu l'arabe, il y a trois mots qui vous sont revenus. Le premier étant « bâtard ».
15: Oui, « bâtard », c'est un mélange d'insolence méprisante, d'ingratitude, d'arrogance, de gaspillage qui est tellement autodestructeur que Dieu lui-même en est outré. Et une autre expression, c'est « stertar bitatriyat nas », c'est traiter avec mépris les sacrifices d'autrui. Et une autre expression, c'est « nkran el jamil », en arabe, c'est beaucoup plus fort qu'ingratitude. C'est être profondément immoral.
13: Voilà. Et alors, ces trois mots qui racontent une notion profonde de mépris, c'est quelque chose que vous avez vécu dans votre chair.
15: Tous mes collègues cinéastes arabes ont été victimes de cette attitude, du mépris de la part du public arabe et de l'élite arabe, qui n'a absolument pas compris que nous sommes à la pointe du combat pour la justice sociale, et c'est nous qui avons combattu le plus le racisme anti-arabe, le racisme anti-musulman, parce que notre message touche des millions.
16: On va le raconter.
15: Oui.
16: Parce que dans votre histoire, avant les mots qui fâchent, il y a d'abord la musique des mots.

0: chant qui tutoie la voûte céleste sur RFI. Qu'est-ce qu'il vous rappelle ce chant, Enisrour?
1: C'est le jour le plus sacré du calendrier juif, c'est Kippour, le jour du grand pardon. Et on chante ça pendant...
0: Un petit peu d'eau.
1: On chante ça de Rosh Hashanah, jour du nouvel an, à Kippour pendant... pendant 10 jours.
0: Est-ce que c'est Ari Ovadia, ce grand chanteur séfarade qu'on entend en ce moment, qui vous fait remonter un peu l'émotion? Parce que ça, c'est l'enfance, en fait, que vous entendez.
1: Oui. Il est irakien. Et c'est les Irakiens qui ont conservé le... à cause de l'exil de Babylone, ils ont conservé mieux que d'autres les chants sacrés juifs, ces vieux de milliers d'années.
0: Mmh. Et donc vous avez été élevé dans ce judaïsme.
1: Oui, mon père et mon grand-père étaient les meilleurs cantors de la synagogue de Beyrouth. Et c'est
0: tout un monde, hein,
1: qui a disparu.
0: Qui étaient Yvonne et Enisrour?
1: Yvonne, c'est ma mère, une aristocrate égyptienne. Elle était aussi parente au banquier Henri Curiel, c'est un des fondateurs du Parti communiste égyptien. Mais ma mère est loin de tout ça. Elle a un sens profond de la justice, même si elle est d'origine aristocratique. Du côté de mon père, Enisrour, c'est un plébéien libanais. Et mon grand-père, Isaac Srour, était un cher shabab, ça veut dire qu'il n'y avait pas de mariage qui avait lieu sans lui. Et il dansait la danse du poignard avec le fils de l'émir Druze, Mir Majid Arslan. Et sur la place du village de mes ancêtres, Deir al-Amar, qui est la capitale des émirs Druze, la fontaine Ain Srour, source Srour, qui appartenait à mon arrière-grand-père Daoud Srour.
0: Donc la source portait votre nom?
1: Pas mon nom, le nom de mon arrière-grand-père.
0: Oui, le patronyme, quoi.
1: Et il y avait une étoile de David avant la création de l'État d'Israël. Hélas, cette étoile de David qui est si belle, malheureusement, elle a été kidnappée par les sionistes qui la mettent sur leurs avions et leurs tanks. Et c'est devenu, dans le monde arabe, synonyme de mort et de destruction. Et ça me déchire.
0: Vous avez donc été élevé, Enisrour, dans la bourgeoisie juive et dans un pays arabe au confessionnalisme, on l'entend déjà, bouillant. Pour continuer à réactiver votre mémoire qui est bien présente, je vais vous glisser dans les oreilles un film dont vous m'avez parlé, La Nuit, du Syrien Mohamed Malas. Avec cet extrait de slogan nationaliste qui est mis dans la bouche des jeunes écolières palestiniennes que vous allez nous traduire.
1: Alors, je ne sais pas si elles sont syriennes ou palestiniennes, parce que dans le film, on ne sait pas. Non, non, c'est pas ça du tout. Non, c'est pas ça du tout.
0: Ah, d'accord.
1: C'est « Falastine bladna, wil yahoud klabna ». C'est un slogan qui m'a traumatisée quand j'étais enfant. C'était à la commémoration du massacre des villageois palestiniens de Deir Yassine. C'était un jour de peur dans la communauté juive parce que ce slogan... Palestine blad ou yahoud club dans la Palestine est notre pays et les juifs sont nos chiens. Ce slogan me remplissait de terreur, moi et toute la communauté juive d'ailleurs.
0: Et vous l'avez analysé un peu ce qu'on va appeler le nationalisme arabe.
1: Alors je vais vous dire que c'est d'autant plus regrettable que ce slogan qui était très populaire jusqu'à l'arrivée de Yasser Arafat, qui lui a œuvré pour une fraternité judéo-arabe. Et j'ai parlé du massacre de Deir Yassine dans Leila et les loups.
0: On y reviendra, mais ce nationalisme arabe, vous n'y allez pas avec le dos de la cuillère, si j'ose dire, vous allez jusqu'à le qualifier d'hitlérien.
1: Oui, il était hitlérien, parce que contrairement au Maghreb, le nationalisme arabe est venu avec Hitler.
0: C'est-à-dire
1: Hajj al-Amin al-Husseini, un des leaders du mouvement palestinien avant 48, le mufti de Jérusalem a serré la main à Hitler. Mmh. Et bon, l'ennemi de mon ennemi est mon ami.
0: Donc vous êtes au carrefour, on va dire, de tous ces combats. Oui. Dans ce Liban des années 50-60, vous diriez, connu presque tous les racismes.
1: Oui, et j'ai connu aussi l'antisémitisme d'État. Le Liban était beaucoup plus libéral que le reste des pays arabes. Mais depuis la création de l'État d'Israël, tout comme les Palestiniens étaient opprimés en Israël, les communautés juives étaient opprimées dans les pays arabes. C'était très difficile de quitter le territoire national et on ne pouvait pas accéder à la fonction publique.
0: Et donc vous étiez au cœur de toutes ces discriminations. Donc oui. L'antisémitisme d'un côté, la honte d'être arabe de l'autre.
1: Disons que quand j'étais enfant, j'ai été au collège protestant avant d'aller à l'Alliance israélite de Beyrouth. Et quand j'étais enfant, au collège protestant, on nous apprenait à avoir honte d'être arabe parce que le français était la langue de l'ascension sociale.
0: Alors, Enis Rour, on va y revenir bien sûr, mais où l'on apprend que dans ce Proche-Orient et dans votre vie à vous, il n'y avait pas que le chant sacré du judaïsme.
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0: Cécile Allais faisant danser, ouais, ou presque, Enis Roure. C'est forcément en sol majeur, aujourd'hui encore à 80 ans. Je sais que le rock n'a presque pas de secret pour vous.
1: Oui, je continue à danser le rock. Et quand je vais à l'étranger, j'apprends le rock aux animateurs, aux jeunes animateurs, et je danse le rock avec eux.
0: Tout se perd.
1: J'adore le rock and roll. J'ai beaucoup, beaucoup dansé adolescente.
0: En croyant que Bill Allais était Elvis Presley.
1: Oui, si vous voulez, c'est aussi cher à mon cœur parce que c'était la danse qu'on dansait le plus au bar mitzvah. Et ça a été un grand tournant dans ma vie parce que les bar mitzvah, il y en avait 2 ou 3 par semaine.
0: Oui, je comprends votre attachement au bar mitzvah du coup.
1: On dansait et c'est là où j'ai découvert tous les mensonges de l'éducation juive. D'une part, le professeur Desbreux nous disait que 6000 femmes prient, Dieu n'entendra pas leurs prières. Mais si 13 hommes prient, c'est le minimum pour être à la synagogue et Dieu entendra leurs prières. Or, j'ai découvert que j'étais très supérieure intellectuellement aux garçons de mon âge et que cette histoire que la femme est inférieure à l'homme intellectuellement et qu'elle doit lui obéir, tout ça, c'était des mensonges.
0: Voilà.
1: Et ça vous rend très critique à un âge très précoce.
0: Et depuis, rien n'a changé. Enis Roure, pionnière du cinéma arabe, née dans le chaudron du Proche-Orient, au Liban.
2: Enfant. Est-ce que vous rêviez de faire la révolution?
1: Quand j'étais enfant, non. Mais à partir de 16 ans, quand j'ai découvert le socialisme scientifique et Engels qui a parlé du matriarcat, il a dynamité le patriarcat parce que c'est toujours les hommes qui sont les génies littéraires et scientifiques qui dirigent la société politiquement, religieusement, économiquement. Et on finit par croire, d'autant que les religions monothéistes sanctifient la suprématie absolue de l'homme sur la femme, on finit par croire que c'est l'ordre naturel. Et le génie de Engels, quand il a parlé du matriarcat, une société où chaque femme est une déesse puisqu'elle donne la vie, mais il a montré que c'est une construction sociale et ce que la société a construit peut être déconstruit.
0: Mais alors justement, est-ce que vous auriez aimé peut-être, pour remettre en cause cet ordre du monde, ce patriarcat, vous tourner vers la politique? Pourquoi n'avoir pas songé à faire de la politique?
1: Écoutez, j'ai milité dans les mouvements estudiantins, mais je me suis rendue très vite compte que ce n'était pas pour moi, parce que je suis trop anarchiste. Même dans les mouvements féministes, je n'étais pas acceptée.
0: Oui.
1: Parce que je n'ai jamais supporté la mentalité de contre-église. Je ne veux ni église ni contre-église. Je ne veux pas de dogmatisme. Je veux pouvoir critiquer librement tout.
0: Donc, pas de politique, pas d'études de cinéma non plus dans votre parcours.
1: Non, parce que à l'époque, on ne donnait des bourses qu'aux hommes, même s'ils avaient 2 enfants et une femme, on leur donnait une bourse pour couvrir tout ça.
3: Federico Fellini nous a donné des œuvres inoubliables. Aujourd'hui, il lance 8,5.
4: Mais il faut que le film démarre et qu'il démarre tout de suite. Envoyez les essais.
5: Guido, che stai preparando? Qualcosa di bello?
6: Guido! Guido! Dove corri, disgraziato?
0: Le charme félinien d'un Mastroianni dans 8,5. Pourquoi ce film a-t-il été un choc pour vous?
1: Je voulais être écrivain avant. Et puis, avec la conscience politique, enfin, ma langue forte était le français, c'était pas l'arabe, à cause des écoles où on a été. mais avec la conscience politique, je me suis dit, est-ce que je vais écrire dans la langue du colonisateur ? Et j'ai eu un blocage. Et quand j'ai vu le 8,5, je me suis dit, le cinéma peut bondir du fantasme au réel, du passé au présent. C'est ça, le meilleur média.
0: Pour raconter ce qu'on va mettre en lumière pour En sol majeur, les luttes féminines. Mais si on revient une seconde sur votre féminisme à vous, Haini, vous le ressourcez précisément à la révolution d'octobre, c'est-à-dire à la révolution bolchévique.
1: Oui.
0: En faisant la part des choses, j'imagine.
1: La révolution d'octobre m'a beaucoup apporté, même si elle a été trahie. La révolution française, du reste, a été trahie. Elle a fini dans la terreur blanche et la terreur rouge. Mais il y a des acquis qui sont restés.
0: Mais alors pourquoi la révolution d'octobre en particulier ?
1: Mais la révolution d'octobre est importante parce que tout ce qui fait notre dignité de femme vient de la révolution d'octobre. Ce n'est pas seulement qu'elle nous a donné le droit de vote et le droit d'être élue, mais elle nous a donné des choses plus importantes encore, qui est l'égalité des salaires, à travail égal, salaire égal. Notez qu'aujourd'hui, encore dans les pays capitalistes, il n'y a toujours pas de travail égal à salaire égal. Et une humoriste française, Caroline Vigneault.
0: Est-ce qu'on peut faire une pause ? Alors, je vous interromps une seconde, chère Annie, parce qu'effectivement, cette Caroline Vigneault, donc humoriste, on ne va pas se priver d'une minute d'humour pour En sol majeur.
7: Je ne sais pas pourquoi je suis féministe. Alors peut-être, c'est parce que j'ai été embauchée dans mon premier cabinet d'avocat en même temps que Bertrand. On avait fait le même cursus à la Sorbonne et il gagnait donc exactement 900 euros de plus que moi. Et c'est là que je me suis dit, Caro, tu connais enfin le prix d'une bite. Attention, hein, c'est pas le mot qui est choquant, c'est le montant. Ah bah là, je comprends enfin pourquoi vous lui donnez un prénom, messieurs. Ça ramène un salaire à la maison. 900 euros par mois. Sérieusement, messieurs ? Enfin, je veux dire, ça coûte aussi cher que ça à l'entretien, votre... Ça fait 10 800 euros par an. Oh ! Ça bouffe, hein ? Bah, franchement, à ce prix-là, les filles, on en achète une en plastique, on se la visse.
0: Voilà, il faut savoir ce qui est choquant, effectivement, dans ce sketch. Et Annie, vous êtes restée de marbre.
1: Oui, je suis morte de rire.
0: Intérieurement, alors.
1: Non, mais vraiment...
0: Mais elle résume bien la situation, malheureusement, oui, oui. En 2025.
1: Oui. Bon, elle a conclu avec humour qu'une butte, ça vaut 900 euros. Mais pour les milliards de femmes sous-payées sur cette planète, dans l'économie de marché, est-ce qu'elles peuvent toutes devenir comédiennes humoristes ? Mm-hmm. C'est pas sûr.
0: C'est pas sûr.
1: Mais pour revenir à la révolution d'octobre, même si elle a été trahie, elle a beaucoup valorisé la maternité en instaurant 3 ans de congés payés à la naissance de chaque enfant et surtout le droit de revenir à son poste après les 3 ans de congés payés. Ça n'existe à ce jour dans aucun pays capitaliste.
0: Et Nice Roux, on comprend bien votre attachement à cette révolution d'octobre. On va se retourner ensemble sur l'année 1971. Retour au front. On est en pleine guerre du Dhofar, avec l'insurrection du Front Populaire de Libération du Golfe Arabe Occupé, qui est opposé à la présence des troupes britanniques à Oman. Et cette occupation va vous occuper vous-même lors du tournage de votre film. L'heure de la libération a sonné. D'abord, un petit mot de cette armée de libération, pas ordinaire.
1: À l'heure où les armées arabes utilisent leurs tanks, leurs avions et leurs armes chimiques contre leur peuple dans nombre de pays arabes, eh bien, l'heure de la libération a sonné et plus actuelle que jamais parce que l'armée populaire de libération, ses soldats, ses combattants et ses combattantes étaient pieds nus, sans salaire, sans grade. Et d'une main, ils avaient libéré le tiers du territoire national, le Dhofar, tiers du sultanat d'Oman, et de l'autre main, ils avaient construit la première route du pays, le premier hôpital du pays, la première citerne du pays, la première ferme pilote, et surtout, la première école où ils enseignaient, ce qui est important pour moi, à des petits-enfants de 8 ans, la démocratie, à côté de l'alphabet. Et cette armée pratiquait la discrimination positive envers les femmes 30 ans avant l'Occident.
0: Alors un premier extrait de l'heure de la libération a sonné et c'est un son, on va dire, entrée.
1: Est-ce que je peux commenter ce passage? Parce que ça, ça vient de l'école des cadres. Et dans l'école des cadres, le front pratiquait la discrimination positive envers les femmes. De 500 recrues masculines, le front prenait 150. Et de 200 recrues féminines, le front prenait 150. Donc, discrimination positive envers les femmes pour que les femmes rattrapent le retard historique qu'elles avaient par rapport aux hommes.
0: Et alors, le slogan, vous m'avez coupé, donc je reprends un tout petit peu la parole, disait « Abat les sultans, abat l'impérialisme, ceci est une révolution ». La première question qui me vient...
1: C'est une révolution de paysans et d'ouvriers.
0: La première question, Enis Roure, il faut vraiment que j'ai du souffle, comment vous arrivez, vous avez à ce moment-là à peine 30 ans, vous êtes une toute jeune femme, comment vous réussissez à avoir la confiance de cette armée ?
1: Eh bien, je trouve la vérité que le front a été très féministe avec moi. Parce que moi, si j'étais le front, je n'aurais jamais envoyé cette fille gâtée, béroutine, pourrie.
0: Parlez de vous, donc.
1: Oui, je parle de moi. J'étais de gauche, évidemment. J'étais infiniment plus consciente que tous mes camarades de classe. Politiquement, mais quand même j'étais une gauche caviar. On avait deux bonnes à la maison.
0: Et donc comment vous avez réussi à les apprivoiser, à vous faire apprivoiser ?
1: Eh bien, le front, quand il voit une femme vouloir faire quelque chose de positif, il la pousse en avant. Moi, je voulais entrer en zone libérée. On a marché 800 kilomètres à pied, aller-retour. J'ai compris pourquoi Tal al-Saad disait, mon Dieu, Enis Roure m'a donné plus de cheveux blancs depuis le début de la révolution que tous les parachutistes anglais depuis le début de la révolution. Parce que je lui ai créé un dilemme. Qu'est-ce qu'on va faire de cet enfant béroutine pourrie qui ferait mieux de revenir à Beyrouth dans les cafés de Hamra? Qu'est-ce qu'on va faire d'elle? Elle a peur des cafards. Elle ne veut pas porter un pistolet. Si elle voit une chèvre qu'on égorge, elle se met à pleurer. On s'est dit, on lui donne la permission de tournage pour avoir la paix avec elle, pour qu'elle ne dise pas on a empêché une femme de faire quelque chose.
0: Bon,
1: et je ne suis pas...
0: Le film est là, le film existe. On va écouter pour en sonne majeure sur RFI un deuxième extrait de « L'heure de la libération a sonné ». Et là, ce passage, c'est pour saisir la position révolutionnaire du front par rapport aux femmes. Vous, Enis Roure, vous interviewez notamment deux jeunes combattantes face caméra qui racontent ce qu'elles vivent.
8: Avant, j'étais analphabète. J'ai 15 ans. Je suis mariée et mon mari m'a amenée jusqu'au camp. Donc maintenant, je connais mes droits. Quand j'aurai fini mon entraînement, je rejoindrai les gens du front pour libérer pas seulement le Dhofar, mais aussi tous les pays du Golfe. La femme ne se libérera que par la guerre populaire de longue haleine. Trop de choses l'oppriment. D'abord, l'impérialisme. L'homme, puis son père l'avant, a un mari qui l'opprime encore, comme la famille et la tribu. Avant, les femmes ne pouvaient pas broncher. On nous disait « Reste assise, tu n'as pas d'obligation ». Depuis la Révolution, nous avons compris que ce n'était pas pour notre bien, mais pour voler notre âme et nous empêcher de servir la patrie. Je ne permets plus à ma famille et à ma tribu de me paralyser.
0: Témoin témoignage donc d'une très jeune combattante de 14-15 ans, voilà, que vous recueillez en 1971 à Nisroor, dans L'heure de la libération a sonné, sélectionnée à la semaine de la critique à Cannes en 1974. Film, on va y revenir, hein, mais interdit au Liban et dans les pays arabes pendant de nombreuses années.
1: Jusqu'à présent. Dans la plupart des pays arabes.
0: Alors justement, en 76, vous avez publié, et ça ressort en ce moment aux éditions Talita dans la collection Intilak, Femme, arabe et cinéaste. Très intéressant à lire, parce que c'est une sorte de manifeste dans lequel vous racontez les difficultés que vous avez eues pour devenir femme cinéaste. Vous dites par exemple que lors de ce tournage, vous vous êtes laissée, ce sont vos mots, inhibée au cours du tournage par l'équipe technique elle-même, entièrement masculine et misogyne, rajoutez-vous, sauf qu'il y avait quand même un assistant yéménite qui était beaucoup moins misogyne que les deux autres Français.
1: Il était spontanément féministe, mais sans le savoir. Et alors qu'il n'était pas du tout politique et que mon caméraman était trotskiste et l'ingénieur du son était maoïste, et moi je comprenais rien à ces genre de différence, oui. Rien du tout.
0: Mais par exemple, la scène de l'entraînement militaire, vous dites qu'elle a été sabotée.
1: Oui, la scène dans le camp de la Révolution, le front avait donc fait une discrimination positive, autant de filles que de garçons. Et c'est les futurs cadres de la Révolution. Alors, j'avais demandé qu'on filme en plan américain, parce que les filles, à cause des poux, se coupaient très très court les cheveux. Et on ne pouvait pas distinguer de loin une fille d'un garçon. On ne pouvait remarquer que c'était une fille que si on faisait ça en plan américain, en montrant leur poitrine. Rien à faire, mon caméraman n'a pas suivi mes instructions. Notez que mon caméraman et mon ingénieur du son sont des hommes héroïques, parce que mon caméraman a fait une chose extraordinaire, il a utilisé une batterie solaire, parce que pour qu'il y ait une caméra synchrone, il faut charger une batterie. Dans un pays sans électricité, il n'y avait que la NASA à l'époque qui utilisait des batteries solaires et c'était très dangereux parce que une batterie solaire c'est 1 mètre sur 1 demi-mètre. Or, dès qu'on entend le bruit des avions, le front nous dit d'enlever même les lunettes parce que c'est un miroir qui attire les avions. Et c'était un dilemme épouvantable, soit la Royal Air Force me bombarde et elle anéantit une quarantaine de combattants et de combattantes et mon équipe, soit je fais un documentaire comme les autres cinéastes arabes qui faisaient un commentaire et qui mettaient une musique en général prétentieuse. Moi, j'ai voulu donner la parole au peuple et c'est grâce à mon caméraman, même s'il n'était pas du tout féministe, que j'ai pu le faire, voilà, et grâce à mon ingénieur du son aussi. Hein.
0: Hey Nisroor, ce film interdit jusqu'à ce jour, il a déplu au monde arabe et à l'élite arabe même. Hein. Il y a au moins deux raisons. Hein. On peut en soupçonner une première, c'est votre insupportable féminisme. Mais il y a aussi la question qui fâche, c'est la question du pétrole.
1: Oui, la question qui fâche, c'est la question du pétrole, effectivement.
0: Votre doc s'ouvre sur cette question. Pourquoi la Grande-Bretagne bombarde Oman ? Réponse ?
1: Le pétrole. On ne dit jamais que le pétrole arabe a coûté aux Arabes la balkanisation du Golfe arabe en petits états minuscules, artificiels, qui n'ont pas de parlement dans leur vaste majorité, sauf le Koweït. Et ces états artificiels sont des états où les Arabes sont en minorité et où ils sont servis par une main-d'œuvre étrangère, pakistanais, indien, philippin, surexploité. Et ils sont protégés par des bases américaines et des bases anglaises.
0: Du coup, est-ce qu'on peut, parce que l'heure tourne malheureusement réunie, et puis c'est pas une émission géopolitique, même si elle en prend un peu l'allure, mais c'est votre matière à vous, en revoyant L'heure de la libération a sonné, est-ce qu'on peut dire qu'on peut s'offrir, en le revoyant ce film, une nouvelle lecture des événements du 7 octobre ?
1: Bien sûr, parce que la raison pour laquelle les puissances occidentales ont maintenu pendant quelques 50 ans des bases militaires qui coûtent très cher, payées d'ailleurs par notre pétrole, hein, et le pillage de notre pétrole arabe. Eh bien, la raison pour laquelle le 7 octobre a eu lieu, c'est d'empêcher que les accords d'Abraham aient lieu.
0: Vous dites que le Hamas a créé ces massacres du 7 octobre pour empêcher les accords d'Abraham.
1: D'Abraham, qui ont été signés d'abord par les États du Golfe, et c'était risible parce qu'on fait la paix avec quelqu'un avec qui on était en guerre. Or, ces États du Golfe n'ont jamais été en guerre avec Israël. Donc, le Hamas a fait un massacre d'innocents tant en Israël qu'à Gaza et au Liban aussi. Et Israël a fait un massacre terrible à Gaza, en Cisjordanie
0: et, on comprend,
1: et en Syrie aussi.
0: On comprend cette motivation en revoyant votre film.
1: Oui, on comprend la modernité et l'actualité brûlante de ce film.
0: Est-ce qu'on s'enverrait, si j'ose dire, un autre pop-corn halal ce...
1: Oui.
0: Que ce soit clair, yallah.
9: Kenyamake.
0: Il était une fois un beau pays illuminé par les orangers et couvert d'oliviers. On l'appelait le pays du Levant. Il comprenait la Palestine et le Liban.
10: Pays.
0: Mais il y a de cela longtemps, les loups l'attaquèrent. Des loups aux yeux froids. Aux dents longues. Aux cheveux blonds. Et au cœur tout noir comme les nuages de leur pays.
2: Pays comme petit chaperon rouge.
0: Alors avec Leïla et les loups, Heini Srour, film qui connaît une sortie nationale en version restaurée. Il a été sélectionné d'ailleurs, je le signale, en 2021 à la Biennale de Venise. Donc ça, c'est votre petit chaperon rouge à vous. C'est construit comme une fresque entre 1900 et...
1: Il a été sélectionné à Venise classique, ce qui en fait un classique du cinéma mondial.
0: Je peux finir ma phrase?
1: Ouais.
0: Merci.
1: Excuse me.
0: Une fresque entre 1900 et 1980 entre la Palestine, le Liban et l'Angleterre. Ça raconte, je dirais, non seulement un pays, mais ça vous raconte aussi.
1: Oui. Ça raconte, je crois, l'histoire de toute une génération de femmes arabes et peut-être au-delà, où les femmes se sacrifient, et elles n'en reçoivent pas grand-chose. Elles sont poignardées dans le dos par leurs amoureux qui préfèrent faire des mariages traditionnels et épouser des femmes reposantes, qui les reposent et qui ne les défient pas. Elles sont incomprises de leur milieu social, alors qu'elles ont donné tant pour leur patrie, leur son, leur avenir.
0: Alors, c'est 8 décennies que vous balayez,
1: oui.
0: Dans ce pays qui est traversé par la colonisation et les conflits, disent beaucoup de l'engagement des femmes. Il y a notamment cette scène qui est incroyable, qui révèle ô combien la contribution féminine aux différents conflits est forte. C'est la scène du mariage. Alors, on va écouter un extrait de Leïla et les loups, de sa bande-son. Je rappelle que le Liban, à ce moment-là, il est sous mandat britannique. Et je vais vous laisser, Heini Srour, nous raconter un petit peu, tout en suivant cette procession féminine qui arrive à un checkpoint, le stratagème que toutes les femmes d'un village mettent en place.

0: C'est une procession de femmes qui se sont attachées des pistolets sur les jambes et qui font passer au nez à la barbe de l'occupant anglais, parce que la Palestine était sous mandat britannique. Elles font passer des fusils, des pistolets, et leur poitrine est pleine de balles. Tant la mariée que toutes les autres femmes du village, dans les gâteaux pleins de dattes, elles mettent aussi des balles. Donc, cette façon qu'elles ont, avec humour, de faire passer aux hommes qui étaient encerclés dans les montagnes des fusils et des balles, ça révèle leur génie créateur.
1: Oui. En même temps, le paradoxe de ce film, c'est qu'il annonce aussi le recul des libertés pour les femmes du monde arabe.
0: Oui, il se termine par une danse de la mort où on voit des squelettes habillés en hommes de religion, de toutes les religions, juifs, chrétiens, maronites, orthodoxes, chiites, sunnites, etc., druzes. Partout, la femme est prisonnière du confessionnalisme à des fins politiques.
1: Voilà. Alors, il faut signaler qu'une fois de plus, vous, la Libanaise gauche caviar, comme vous...
0: qui était gauche caviar.
1: Qui ne l'est plus, apparemment, d'accord.
0: Enfin, je ne sais pas, prisonnière du confessionnalisme à des fins politiques.
1: Voilà. Alors, il faut signaler qu'une fois de plus, vous, la Libanaise gauche caviar, comme vous...
0: qui était gauche caviar.
1: Qui ne l'est plus, apparemment, d'accord.
0: Enfin, je ne sais pas, je suis peut-être gauche caviar.

0: En 84, ça vous a fait prendre des risques inconsidérés. Parce qu'être juif dans cette zone-là, à cette époque-là, c'était au-delà du risque.
1: Oui, mais le front de libération du Golfe arabe occupé ne s'intéressait absolument pas à ma judéité. Il voulait savoir une chose, est-ce que je suis avec ou contre l'impérialisme ? Si je suis contre l'impérialisme, je suis persona grata. Et puis, quand ils ont su que j'étais juive, ils disaient « la fleur la plus belle est celle qui pousse dans les tempêtes ».
0: Mais en même temps, et ça me rappelle ce que vous disiez un peu en début de cette conversation en sol majeur, où vous racontiez ce trauma que vous avez vécu petite à Beyrouth par rapport au slogan nationaliste arabe. Rappelez-nous ce slogan qui disait
1: La Palestine est notre pays et les juifs sont nos chiens. Palestine, bladna ou l'yahoud, klabna. Je l'ai surmonté. J'ai montré le massacre de Deir Yassine dans Leila et les loups.
0: Faut redire que c'est un massacre d'un village palestinien,
1: oui,
0: donc en 48.
1: De civils innocents. Il m'importe de montrer ce massacre, parce que si les juifs veulent que le monde arabe comprenne l'immense douleur de l'Holocauste, il faut que eux aussi comprennent l'immense douleur palestinienne. Et l'immense douleur palestinienne, c'est plus de 70 ans de massacre de civils innocents palestiniens par les sionistes.
0: Ça vous a valu les foudres de la communauté juive ?
1: Oui, ça m'a valu les foudres de beaucoup de membres dans ma famille et de mes meilleurs amis d'enfance dans la communauté juive qui m'ont calomnié, ostracisé. Certains me haïssent. Je n'ai pas tellement peur du napalm et des bombardements de la Royal Air Force. J'ai plus peur de ces regards de haine. En anglais, on dit « if a look could kill », si un regard pouvait tuer.
0: J'aimerais, Enis Rou, refermer ce film sur une des dernières scènes de Leila et les loups. Ça se passe entre une grand-mère et sa petite-fille. La petite-fille souhaite rejoindre le combat contre la vie de sa grand-mère. La petite fille lui demande à ce moment-là de lire, elles sont en train de discuter, mais de lire son avenir dans le mar de café pour voir si les choses vont bien se dérouler.
2: Yalla. Basrina bhalfinjan wala hachoufi ma fi khatar alayya.
0: S'ensuit un monologue intérieur pour l'une et pour l'autre.
3: Que veux-tu que je te dise ? Tata, c'est sinistre. Tu n'en feras qu'à ta tête. Garçon et fille, vous êtes heureux ensemble, maintenant, mais demain, que Dieu nous protège, quand la situation se calmera, tout reviendra comme avant. Je te l'avais bien dit, les hommes épousent une femme pour le confort. Les filles comme toi et Anna font fuir les prétendants. Avec vos fusils et vos discussions politiques, comment Dieu peut-il vous envoyer un mari ?
4: Ne t'en fais pas pour moi, grand-mère. Je ne suis pas allée au camp pour me trouver un mari. Oui, j'ai vu là-bas des choses qui m'ont écœurée. Je ne sais pas. Tout ce que je sais, c'est que je suis différente de toi. J'ai essayé. J'ai échoué. Mais je devais essayer.
0: Leila et les loups, à voir à Paris, à l'espace Saint-Michel, avec une tournée en Suisse et en France. On mettra toutes les dates sur la page d'accueil dans Sol Majeur. Et comme, je le sais, Enis Rou, vous avez votre carte d'embarquement de façon permanente, je vous emmène.
5: Il treno regionale veloce 22:31 in Trenitalia, delle ore 10:42 per Bologna Centrale, è in partenza dal binario 1.
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0: quel est votre premier port d'attache?
1: Oui, parce qu'on a fait un peu le tour de votre monde arabe, Ayn Isrour, mais on peut s'arrêter une seconde sur cette carte sonore signée Thibaut Baduel, sur les deux villes chères à votre cœur. Alors rapidement, malheureusement, pourquoi Venise et pourquoi Jérusalem?
2: Venise est la plus belle ville du monde que j'ai jamais visitée. Mais Jérusalem aussi est chère à mon cœur parce que elle a quelque chose de magique. Et du reste, quand je l'ai visitée, j'étais très étonnée. Je me suis demandé pourquoi est-ce que les Juifs et les musulmans se disputent sur cette ville. Les Juifs n'ont qu'un malheureux mur de lamentation. Et les musulmans n'ont que la mosquée d'Al-Aqsa. Jérusalem est une ville chrétienne. À chaque pas, on voit des églises coptes, arméniennes, orthodoxes, protestantes, catholiques, maronites.
1: Encore plein d'amis à l'horizon. Hein.
2: Oui, je sens Jérusalem comme ville chrétienne. Oui. Mais aussi, elle est chère à mon cœur parce que dans le testament moral que mon père m'a laissé, on lit tous les jours un passage de la Torah. Et le passage de la Torah qui correspond à la mort de mon père est supposé être son testament spirituel. Et c'est le prophète Yeshaya, qu'on appelle en français Isaïa, par lequel Dieu parle. Il prédit que de Jérusalem sortiront des peuples nombreux et ils feront de leurs épées des socles de charrues.
1: N'avez-vous jamais été tenté par faire votre aliyah?
2: Jamais. Jamais, parce que toute nation qui s'est construite sur le malheur et la destruction des indigènes, je ne peux pas m'y établir. Jamais.
1: Merci, Ayn Isrour, de cette belle visite en sol majeur, pour le moins musclée, parce que les loups, où qu'ils soient, vous entendent. Au générique de cet en sol majeur consacré à la pionnière du cinéma arabe, j'ai nommé Ayn Isrour. Une bande-son pleine de loups, de nuit et de lutte pour une humanité un peu plus féminine. Avec Thibaut Baduel et Yasmine Chouaki, c'est un numéro, comme vous le savez, à retrouver en podcast sur Pure Radio.

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5: RFI, bonjour, 16h en temps universel, bonsoir, 18h ici à Paris.
4: Nicolas Brousse.
5: L'Iran demande à Donald Trump de choisir entre ce que lui qualifie de mauvais accord et une opération militaire que Téhéran qualifie d'impossible. Téhéran qui, en attendant, s'adapte à la nouvelle configuration et remplace ses liens avec les Émirats Arabes Unis par ceux avec le Pakistan. Au Liban, alors qu'Israël continue de mener des frappes dans le sud malgré la trêve officielle, les tensions interconfessionnelles ont été ravivées par la diffusion de caricatures. Président de la République et du Parlement, deux confessions différentes se sont unies pour éteindre l'incendie. Ce 3 mai, comme chaque année, journée de la liberté de la presse, une liberté mise à mal dans de plus en plus de pays, y compris et notamment en Afrique. Des pieuvres géantes de 19 mètres dans nos océans, ce n'est pas aujourd'hui, mais avant-hier, au temps du Crétacé supérieur, il y a entre 65 et 100 millions d'années, les scientifiques viennent de le découvrir grâce à des méthodes novatrices. Alors que Donald Trump estimait insatisfaisantes les dernières propositions iraniennes pour la reprise des discussions, le service de renseignement des gardiens de la Révolution estime que la marge de manœuvre des États-Unis s'est réduite et lui demande au président américain ce dimanche de choisir entre un mauvais accord ou une opération militaire qualifiée d'impossible. En attendant, l'Iran s'adapte, coupe ses liens économiques avec les Émirats Arabes Unis pour les renforcer avec le Pakistan qui s'est impliqué en tant que médiateur. Confirmation avec à Téhéran, Siavosh Ghazi.
6: Il s'agit d'un accord particulièrement important pour tous les pays de la région. L'Iran coupe ainsi son cordon ombilical avec les Émirats. On savait que beaucoup de produits sous sanction étaient d'abord importés aux Émirats Arabes Unis avant d'être acheminés en Iran. Désormais, ça ne sera plus le cas. Le Pakistan va remplacer les Émirats. Trois ports pakistanais, notamment les ports de Karachi et de Gwadar, donc situés à la frontière avec l'Iran, un port qui a été construit par les Chinois, donc vont permettre aux Iraniens d'importer et d'exporter leurs produits sans que les Américains puissent intervenir ou intercepter les navires donc marchands iraniens. Ça sera également très important pour les exportations pétrolières parce qu'il y a déjà un oléoduc très important qui longe toute la côte iranienne du Golfe Persique jusqu'à la frontière pakistanaise, donc le long de la mer d'Oman. L'Iran pourra également utiliser cet oléoduc pour exporter son pétrole. Donc un remplacement très important pour l'Iran qui change de partenaire commercial. On sait que les relations entre l'Iran et les Émirats sont très conflictuelles, notamment à cause du rapprochement des Émirats avec Israël.
5: Siavosh Ghazi, correspondant des RFI à Téhéran, les Émirats Arabes Unis qui ont par ailleurs quitté l'Organisation des pays exportateurs de pétrole, l'OPEP+, laquelle veut rassurer les marchés en augmentant comme prévu ses quotas de production de pétrole malgré ce départ. Même si officiellement l'heure est toujours à la trêve, Israël avait appelé les habitants de certaines localités du Liban à évacuer avant de mener des frappes ce dimanche. Elles ont fait un mort et 8 blessés, dont 4 secouristes, selon le ministère libanais de la Santé. La guerre est aussi celle de l'image relayée sur les réseaux sociaux. Une vidéo satirique du chef du Hezbollah et une caricature dégradante du patriarche maronite ont provoqué une vive polémique qui a exacerbé les tensions confessionnelles au Liban. Le président de la République, Joseph Aoun, et le président de la Chambre des députés, Nabih Berri, deux confessions différentes, se sont donc employés conjointement à désamorcer la crise avec un certain succès jusqu'à la prochaine. Correspondance à Beyrouth de Paul Radiffé.
7: Tout a commencé par la diffusion par une chaîne de télévision libanaise d'un contenu caricaturant sous la forme du célèbre jeu Angry Birds, le chef du Hezbollah, Naïm Hassem, et des combattants du parti. Le Hezbollah réagit vivement et dénonce un contenu jugé offensant pour une partie des Libanais. L'histoire ne s'arrête pas là. Des internautes pro-Hezbollah lancent sur les réseaux une contre-campagne visant le patriarche maronite. Bchar al-Ra'i est représenté avec un Rangers, un cochon ou une tête d'oiseau à la place du visage. L'affaire prend rapidement une tournure confessionnelle. Les partisans des deux bords échangent insultes et invectives sur les réseaux sociaux. Les médias et les hommes politiques s'en mêlent et les tensions sont telles que le pays semble vivre une guerre civile virtuelle. Le président de la République, Joseph Aoun, qui est maronite, et le chef du Parlement, Nabih Berri, une personnalité chiite, s'emploient à désamorcer la crise. Le Hezbollah demande à ses partisans de ne pas s'en prendre aux symboles religieux des autres communautés. La chaîne LBCI, à l'origine de la vidéo satirique contre Naïm Hassem, retire le contenu numérique sur injonction du procureur général. Les esprits se calment et la tension tombe jusqu'à la prochaine crise. Paul Khalife, Beyrouth, RFI.
5: On ouvre à présent une page africaine. L'information a été révélée ce midi par l'agence France Presse. Une milice nigériane opérant aux côtés de l'armée régulière ainsi que des miliciens venus du Bénin voisin ont tué une quarantaine d'éleveurs peuls accusés d'être des informateurs du groupe djihadiste Ansarou. L'attaque s'est déroulée jeudi dans l'état du Niger, au centre du Nigeria. Au Mali, Muntagata, l'avocat et homme politique devenu critique de la junte au pouvoir, a été enlevé la nuit dernière à son domicile de Bamako par des hommes armés. Détail avec notre correspondant régional dans la prochaine édition. Au Soudan, une attaque de drone a visé la maison familiale d'un commandant allié à l'armée régulière, tuant 9 de ses proches au centre du pays. Information de l'AFP, l'attaque a été menée hier soir. Elle viendrait des paramilitaires des FSR en guerre contre l'armée depuis avril 2023. Et puis deux militaires américains prenant part à l'exercice international African Lion 2026 ont disparu hier soir dans le sud du Maroc, annonce de l'armée marocaine et du AFRICOM, le commandement américain pour l'Afrique. Opération de recherche en cours. Ce 3 mai 2026, c'est journée mondiale de la liberté de la presse, une liberté en souffrance, notamment dans certains pays africains, particulièrement chez les membres de l'AES. Mali, on vient d'en parler, mais aussi Burkina et Niger, suspension de médias, nationaux comme internationaux, arrestations arbitraires, enlèvements, propagande d'État, exil forcé. Les journalistes qui refusent de se soumettre aux récits officiels sont systématiquement muselés. À RFI, on sait tout particulièrement ce que peut coûter la liberté d'informer. On n'oublie pas Ghislaine Dupont et Claude Verlon qui l'ont payé de leur vie au Mali. Comme chaque année, un rassemblement était organisé à Paris sur la place qui porte leur nom et celui de Camille Lepage, photojournaliste, elle aussi décédée dans l'exercice de son métier. Dominique Pradalier, présidente de la Fédération internationale des journalistes, était présente à cet hommage ce matin avant de rejoindre les studios des RFI. Elle y a lancé un appel à la signature d'une grande convention internationale pour mieux protéger la presse et ses journalistes.
8: Les entraves sont multiples. Elles vont des menaces directes précises aux menaces sur la famille, saisie des biens, arrestation, disparition complète. Nous venons tirer aujourd'hui devant vous et devant le monde entier une véritable sonnette d'alarme sur l'état déplorable de la liberté de la presse et sur les menaces effrayantes qui pourchassent les journalistes nuit et jour. Maintenant, les gouvernements ne s'encombrent plus de quelques précautions que ce soit. Simplement, ils décident d'éliminer des témoins gênants. Et c'est ça l'impunité. Mmh. Et l'impunité, c'est un cancer qui ronge toutes les démocraties. Et comme les journalistes font partie du bon exercice de la démocratie, il faut que chaque pays se déclare publiquement en faveur d'une convention internationale contre l'impunité. Si ce n'est pas fait, le 2 novembre, jour consacré par les Nations Unies à dénoncer l'impunité des assassins de journalistes, ce jour-là sera une sinistre farce.
5: Extrait de l'entretien d'RFI Midi avec Olivier Sherman à retrouver en intégralité sur l'application RFI Pure Radio. Jean-Luc Mélenchon, leader de la France Insoumise, sera l'invité du journal télévisé de 20h sur TF1. On s'attend à l'officialisation de sa candidature pour la présidentielle 2027. Vous avez aimé Jurassic Park, vous allez adorer la version sous-marine avec cette découverte scientifique de première importance au temps du Crétacé supérieur, il y a plus de 72 millions d'années. Des pieuvres géantes pouvaient atteindre 19 mètres de long. long, des scientifiques l'ont démontré grâce à des techniques novatrices, Lucille Gimbert.
9: Pendant des siècles, les marins ont craint le kraken, un mollusque géant aux multiples bras dont la légende d'origine scandinave serait née d'observations de calamars atteignant 10 mètres. Les pieuvres colossales dont ces chercheurs révèlent l'existence ont vécu bien plus tôt, il y a plus de 72 millions d'années, trop tôt pour être à la base de ces histoires, mais elles ont le profil du monstre marin. Grâce à des techniques novatrices pour récupérer des mâchoires fossilisées dans des sédiments très anciens, ces scientifiques ont démontré que ces céphalopodes mesuraient jusqu'à 19 mètres de long, bien plus que ce qu'on imaginait. Et leurs mâchoires puissantes pouvaient mordre des proies dures et dotées de squelettes. Ces pieuvres géantes pourraient donc avoir rivalisé avec les animaux considérés jusqu'à maintenant comme les prédateurs suprêmes des océans, les requins et les très grands reptiles marins. Cette découverte commence à lever le voile sur des pans méconnus des écosystèmes marins anciens, car pour le moment, on a surtout étudié les organismes dont on retrouve des squelettes ou des coquilles dures fossilisées, et beaucoup moins les animaux à corps mou qui ont laissé moins de traces au fond de nos océans.
5: Lucille Gimbert, tout de suite, Mondial Sport sur RFI. Je vous retrouve juste après pour un prochain journal.
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1: Bonjour à toutes et bonjour à tous, ravi de vous retrouver pour Mondial Sport, l'émission de tous les exploits aux quatre coins du globe sur RFI. Avant la Coupe du Monde, on s'intéresse à quelques mythes made in USA. Après Tiger Woods et la NBA la semaine passée, un homme et un hommage à la une ce dimanche, le seul, l'unique, Chuck Norris. Champion sur les tapis, vedette sur les écrans, dont des productions musclées, alors pas toujours des chefs-d'œuvre, soyons honnêtes. Chuck Norris, incarnation pour certains détracteurs du bourrin à l'américaine, soutien de Trump, icône ironique de la culture numérique, mais également une source d'inspiration pour les pratiquants et les champions de taekwondo, MMA, kickboxing, j'en passe, et des meilleurs. Le Walker Texas Ranger himself, maître dans le domaine des arts martiaux, révélé au cinéma aux côtés de Bruce Lee, excusez du peu, et figure de proue des sports de combat dans le 7e art, un domaine trop souvent mésestimé par la critique. Chuck Norris, disparu le 19 mars dernier, à l'âge de 86 ans, est pleuré un peu partout dans le monde, y compris en Afrique. Qu'on soit clair, ce n'est pas Mondial Sport qui consacre une émission à Chuck Norris, c'est évidemment Chuck Norris qui s'impose dans le domaine, dans le sommaire, pardon, de Mondial Sport ce dimanche.
2: Si je ne les fais pas sortir, ils vont mourir. Vous avez tous les jours des gens qui meurent. Braddock, je vous préviens. Attention où vous mettez les pieds. Je mets les pieds où je veux, Little John. Et c'est souvent dans la gueule.
3: C'est mon acteur préféré. Ses films m'ont bercé dans les années 80 et 90. À son époque, il n'y avait pas trop de montage ou d'effets spéciaux. Ses combats étaient naturels et crédibles. J'aime tous ses films, notamment Portée disparue et L'homme du président.
2: Toi, tu commences à me baver sur les rouleaux.
4: Chuck Norris est un grand acteur. Son engagement dans les arts martiaux donnait à chacun de ses combats une authenticité que peu d'acteurs pouvaient égaler. Dans ses films, il a su incarner des personnages à la fois moralement solides et physiquement redoutables. C'est un des meilleurs acteurs.
5: Son film Delta Force est un vrai régal pour moi. Des Américains ont été pris en otage dans un avion, mais son équipe est venue les libérer. Chuck Norris a vraiment marqué ma génération.

0: 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De la fin des années 60 aux années 2020, Chuck Norris aura étalé ses punchlines, ses productions, ses adversaires et son savoir-faire en matière de high kick sur les écrans. Une longue carrière ponctuée de prestations cultes, la fureur du dragon face à Bruce Lee en 1972, la série TV culte des années 90, Walker Texas Ranger ou encore Expendables 2. En 2012, une réunion d'ancienne gloire aux côtés de Van Damme, Stallone, Schwarzenegger ou encore Jet Li, un parcours également marqué par de nombreux nanars. Ce sont ces films un peu bas du front, voire ratés, mais ils peuvent en devenir très drôles. En tout cas, sa filmographie aura marqué de nombreux fans aux quatre coins du monde, notamment en Centrafrique. Témoin les réactions que vous venez d'entendre, recueillies par Rolf Steve Domialeux à Bangui après l'annonce du décès de Chuck Norris. Bonjour Xavier Foupapocam.
1: Je suis le professeur X et c'est l'heure de la punition. Bonjour mon cher Hugo.
0: On est ravis de vous retrouver. Légende du MMA, consultant de Mondial Sport et on l'a entendu, qui maîtrise très bien, aussi bien presque que Chuck Norris, l'art de la punchline. Attention parce que nous avons un autre professeur, oserais-je dire un vrai, dans Mondial Sport aujourd'hui à vos côtés. Un intellectuel qui prend au sérieux le cinéma populaire. Bonjour David Da Silva.
2: Bonjour, merci pour l'invitation.
0: Et merci de l'avoir accepté. Historien du cinéma, enseignant, auteur de plusieurs ouvrages sur le cinéma et notamment sur des thèmes liés à la représentation des sports de combat ou des arts martiaux dans le 7e art. Citons notamment Jean-Claude Van Damme et ses doubles en 2022 chez Omake Books.
3: Grand respect pour Jean-Claude Norris, mais un jeu d'acteur de merde. Mais c'est pas grave, c'est comme Jean-Claude Van Damme. Pas un très grand jeu d'acteurs, mais qu'est-ce qu'on les aime.
4: C'est un grand champion à l'ancienne. Et en plus, il est très intelligent parce qu'il s'est ouvert à tous les autres sports. Le MMA, la boxe anglaise, le jiu-jitsu brésilien. Il a été ceinture noire de JJB quand même.
5: Il est dépassé, mais il gagne toujours ses combats. Dans ses séries, c'est toujours lui qui sort vainqueur. Il a même battu un loup.
4: Il est bien payé, alors...
6: Qualité. On commence pour les combats.
7: Bah, Chuck Norris, c'était un acteur comme on le sait évidemment, mais c'était un excellent combattant. Vraiment, avant d'être acteur, c'était un vrai champion du monde. C'était un vrai karatéka, une vraie ceinture noire, pas une fake, pas quelqu'un qui est né sur les plateaux de cinéma. Donc c'était une grosse perte pour les vrais fans de kickboxing, pour ceux qui suivent ce sport. Il a eu une influence aux États-Unis, notamment sur la régulation de certaines compétitions. Donc ouais, une vraie grosse perte et franchement ça m'a ému.
0: Des fans de sport de combat qui réagissent à la disparition récente de Chuck Norris. C'était au micro de Salut Diouf il y a quelques jours à l'occasion des championnats du monde de kickboxing dans le cœur de Paris au Grand Palais. Vous aurez peut-être reconnu l'acteur français Arnaud Ducré hein, qui critiquait le jeu d'acteur de Carlos Norris, donc Chuck, Carlos c'est son vrai nom. Pas un excellent acteur certes, mais un vrai maître des arts martiaux, une référence pour les combattants. C'était une idole pour vous, Xavier Foupapocam?
1: Bon, écoutez, mon cher Hugo, je vais vous dire un secret.
0: Allez-y.
1: Vous avez tenté de me cuisiner hors antenne.
0: Je découvre.
1: Je n'ai pas lâché le morceau.
0: C'est authentique. Ma réaction sera authentique.
1: Voilà, exactement. Mais c'était précisément pour ça que je l'ai pas dit. Mais maintenant, je vais vous dire la vérité. C'est précisément à la suite, après avoir vu le film Sidekicks de Chuck Norris en 1992, un film réalisé d'ailleurs par son frère Aaron Norris, que j'ai commencé le karaté dans le club de ma ville, au CSM plutôt, avant ensuite, 8 ans plus tard, de me tourner vers la boxe thaï et le MMA, et de faire la carrière qu'on connaît. J'avais 11 ans à l'époque, effectivement, ce film dans lequel on voyait donc ce petit garçon qui, au départ, était pas spécialement doué pour le sport, qui se faisait un peu harceler à l'école parce qu'il était faible, c'était pas mon cas à l'époque, hein. Mais en tout cas, ce film qui apprenait à se dépasser et aller au-delà des préjugés et au-delà de ses propres limites, finalement, ce film m'a beaucoup inspiré. C'est lui qui m'a emmené vers le karaté et qui est quelque part fondateur pour ma carrière. D'ailleurs, je tiens à remercier mon oncle, tonton Pierre, à l'époque, qui m'avait emmené. Et pendant tout le film, il passe son temps à me dire « Tu peux faire ça ? Tu peux faire ça ?» Et finalement, je l'ai fait.
0: Et dans Sidekicks, me semble-t-il, David Da Silva, on en avait parlé hors antenne. On révèle tous les secrets de fabrication aujourd'hui. Je crois que Chuck Norris joue son propre rôle, justement, de mentor. Preuve qu'il avait, au début des années 90, pris une vraie dimension et était conscient de son aura. Mais on va revenir un peu plus au début avec vous. Est-ce que vous pouvez nous parler des origines de Chuck Norris et de sa découverte des arts martiaux? Parce que tout ça, c'est assez intéressant.
2: Oui, bah en fait, c'est vrai que c'est pas très connu, mais Chuck Norris, en fait, c'est un métis, c'est-à-dire qu'il a des origines irlandaises, mais aussi amérindiennes. Donc sa famille, ses parents étaient Cherokee également. Donc en fait, il était très pauvre. Il a grandi dans l'Oklahoma. Son père était alcoolique, il était violent, donc c'était un enfant battu. Donc en fait, il n'avait pas beaucoup de bonnes cartes pour commencer dans la vie, mais il a toujours voulu voilà, faire quelque chose de sa vie et il voulait devenir policier. Il n'a pas réussi, donc il s'est engagé dans l'armée et en Corée, durant la guerre de Corée, il a découvert le Tang Sodo, qui est une sorte de karaté coréen. Même s'il a débuté d'abord avec le judo, il a découvert là-bas, durant son séjour en Corée, les arts martiaux. Et il est devenu très rapidement ceinture noire. Et à son retour aux États-Unis, il a enseigné le Tang Sodo. Et puis ensuite, il a rencontré dans les années 60, en 64, je crois, Bruce Lee, lors du tournoi de Long Beach organisé par Ed Parker.
0: Et comment il bascule vers le cinéma? Parce que finalement, on a l'impression qu'il est aux premières loges d'un phénomène, c'est-à-dire l'arrivée des arts martiaux à Hollywood, avec en figure de proue évidemment Bruce Lee. Mais Chuck Norris, il est aux premières loges, non?
2: Bah en fait, c'est quelqu'un qui a enseigné les arts martiaux et en fait, il avait des élèves qui étaient célèbres. Il avait notamment Steve McQueen, qui était un de ses élèves. Et donc il enseignait. Bah d'ailleurs, Bruce Lee aussi enseignait à Steve McQueen. Et en fait, c'est Steve McQueen à un moment donné qui va proposer à Chuck Norris d'essayer le cinéma. C'est-à-dire qu'en fait, Chuck Norris, il avait plusieurs écoles de karaté, il les avait vendues. Donc, à un moment donné, il savait plus quoi faire de sa vie, quoi, professionnelle. Et c'est donc Steve McQueen qui lui a conseillé d'essayer la caméra. Et il lui a dit, en fait, c'est pas toi qui vas choisir le cinéma, c'est le cinéma qui va te choisir. Tu vas aller devant la caméra et si tu as un charisme, eh ben tu vas passer à l'écran. Et d'ailleurs, Chuck Norris lui avait dit, mais moi, je me vois pas. Parce qu'en fait, Chuck Norris, c'était quelqu'un qui était très timide dans la vie. Et il disait, voilà, je me vois pas dire des dialogues à l'écran, etc. Et Steve McQueen lui a dit, t'inquiète pas, laisse ça au second rôle. Et toi, en fait, ta présence suffira à l'écran.
0: Bon, il s'y connaissait en termes de présence, Steve McQueen, légende d'Hollywood, s'il en est.

0: Rien qu'au son, on y est, 1972, La Fureur du Dragon. Une bataille mythique, Bruce Lee, Chuck Norris. Je sais pas si vous l'avez en tête, Xavier.
1: Mais évidemment, je l'ai en tête. Tout le monde se souvient de ce fameux étranglement, cette guillotine, au terme duquel il se fait broyer les vertèbres et il s'incline, malheureusement, effectivement. Oui. Mais pour revenir sur ce que dit David, bonjour David, enchanté. Et c'est vrai que on a pu voir vers la fin, je pense, cette certaine saison de Walker Texas Ranger, Chuck Norris faire hommage à ses origines Cherokee. Donc c'est un secret que tout le monde savait, je pense, quand même un petit peu, en tout cas quand on s'intéressait à lui.
0: Alors je rappelle, Xavier Foupapocam, que vous êtes champion de MMA. Ça n'existait pas à l'époque de Chuck Norris. Il aurait été un peu raide, vous m'avez dit, pour pratiquer le MMA. Mais on peut dire qu'il était expert en quoi exactement? Quelles étaient les arts martiaux, la touche Chuck Norris?
1: Alors à la base, Chuck Norris c'est un karatéka, effectivement, comme l'a expliqué David. Et durant cette période, il y avait un karaté, une version du karaté très populaire qui se développait aux USA, qu'on appelle le full contact. En fait, c'est une sorte de karaté plein contact. C'est une boxe pied-point qui permet de boxer avec ses poings debout, avec un équipement de boxe, des gros gants, et aussi de mettre des coups de pied plein contact, mais uniquement sur le haut du corps. Contrairement au kickboxing, on peut frapper dans les jambes. Donc il faisait à la fois du karaté et du full contact. Voilà.
0: David Da Silva, c'est pas commun à l'époque, dans les années 60, début des années 70, de voir des arts martiaux au cinéma. On l'a dit, donc Bruce Lee, c'est un peu la figure de proue à Hollywood. En gros, les arts martiaux, ça vient du cinéma asiatique, les arts martiaux au cinéma. Et il y a une bascule qui se fait avec donc Chuck Norris parmi les rôles principaux à Hollywood dans les années 60-70. C'est un pionnier en quelque sorte, Chuck.
2: Oui, bah en fait, il a profité de Bruce Lee, hein, du succès de Bruce Lee avec Opération Dragon, parce qu'Opération Dragon, c'était une coproduction entre la Golden Harvest, qui était un studio chinois, enfin de Hong Kong, et la Warner Bros., donc un studio américain. Donc, ils avaient mêlé à la fois un aspect asiatique dans les combats, etc., l'équipe technique, et aussi la post-production, le montage, la musique hollywoodienne. Donc, c'est ce film-là qui a eu énormément de succès, qui est sorti juste après le décès de Bruce Lee. Et en fait, bah, Chuck Norris, il a embrayé là-dessus. On va dire que ce qu'il a amené à Hollywood, c'est qu'il a réussi à faire une vraie jonction entre la culture américaine, donc l'aspect un peu western, et les arts martiaux, donc la culture oui. orientale. Et je pense que c'est ça vraiment qui a amené son succès. Et à la même époque, il y avait aussi la série Kung Fu à la télévision, qui avait aussi mêlé ces deux imaginaires, un côté western et un côté arts martiaux. Donc effectivement, il était pionnier. Il a eu beaucoup de bonnes inspirations dans sa carrière. Parce qu'il a commencé avec des films d'arts martiaux à petit budget, puis ensuite il a élargi sa filmographie en tournant des films d'action, des films policiers, etc., des films de guerre, en intégrant les arts martiaux lors de quelques scènes de combat.
0: Alors justement, on va en parler. C'est un petit teaser pour la suite de Mondial Sport que vous nous faites, David Da Silva, et je vous en remercie. Le côté western, arts martiaux, vous y faisiez référence jusqu'à Walker Texas Ranger, le rôle culte dans les années 90 de Chuck Norris. On a posé le décor. Hommage à Chuck Norris, disparu à l'âge de 86 ans en mars dernier, dans Mondial Sport sur RFI.

0: Notorious Thugs, avec notamment The Notorious Big, pardon, dans Mondial Sport sur RFI, Notorious Thugs, on parle de bandits, nous on rend hommage plutôt à un super flic sur les écrans, en tout cas Chuck Norris, champion des tatamis et des coups de tatane au ciné à l'honneur dans Mondial Sport sur RFI.
1: Thank you and good morning. My next guest, if you happen to see this gentleman on the beach this weekend, don't kick sand in this guy's face. He is a karate champ and star of a new motion picture called The Octagon. Ladies and gentlemen, here's Chuck Norris.
2: Hi, Chuck. How are you?
3: Thank you for being here.
1: Now, is it fair to describe you as the successor to Bruce Lee? Is that an accurate assessment of what you do?
2: Well, that's a nice compliment. I don't think my films are in the same range as Bruce's. Bruce's films were primarily karate or kung fu movies. I think my movies have a little more substance to them.
0: Chuck Norris dans les années 70 à la télévision américaine. Alors il a une coupe Playmobil, il n'a pas encore la moustache, ça viendra plus tard. À l'époque, après avoir affronté Bruce Lee, donc il devient une star des arts martiaux au cinéma et il explique donc à l'occasion de son apparition chez Letterman que ces films ne sont pas simplement des prétextes à la bagarre comme ceux de Bruce Lee justement. Lui veut raconter des vraies histoires, il veut que ce soit bien réalisé, bien joué avec un scénario qui motive le recours aux arts martiaux. On se bat pas gratuitement, ces personnages principaux, ils ne veulent pas se battre à la base, ils sont obligés de le faire. David Da Silva, vous êtes historien du cinéma, c'est ça, vous le disiez, la touche Chuck Norris. Et c'est un modèle que suivront plus tard ses successeurs aux États-Unis, Jean-Claude Van Damme ou Steven Seagal par exemple.
4: Oui, bah en fait, il a lancé la mode des films d'arts martiaux à Hollywood, vraiment, hein, parce que c'est lui qui a vraiment eu en tant qu'occidental beaucoup de succès grâce à ce genre. Et puis ensuite, il y a Steven Seagal qui va arriver à la fin des années 80 avec son premier film qui est Nico, où en fait, il a repris le réalisateur de Sale temps pour un flic avec Chuck Norris, donc Andrew Davis. Et puis en fait, c'est le même style de film, c'est-à-dire un film policier avec quelques scènes d'arts martiaux. Et puis Jean-Claude Van Damme aussi, qui a d'ailleurs été un assistant de Chuck Norris au milieu des années 80. C'est-à-dire que c'est Chuck Norris qui a en réalité lancé la carrière de Jean-Claude Van Damme, parce qu'à cette époque-là, Chuck Norris travaillait pour le studio Canon Film. Et en fait, Jean-Claude Van Damme va débuter sa carrière vraiment en tant que héros dans un film avec Bloodsport. Et Bloodsport a été produit par la Canon. Et en fait, apparemment, c'est Chuck Norris qui aurait présenté Jean-Claude Van Damme à ses producteurs.
0: Donc, il a vraiment créé un modèle, Chuck Norris.
4: Pardon ?
0: Il a vraiment créé un modèle, Chuck Norris. Il a lancé une mode, un genre même.
4: Il a lancé une mode et puis là, ce qu'il faut préciser, c'est qu'à l'époque, c'était assez novateur de voir un occidental dans un film qui maîtrisait véritablement les arts martiaux, c'est-à-dire il n'était pas doublé lors de ces scènes de combat et on le voyait vraiment à l'écran.
0: Oui, on l'a entendu.
4: Au niveau du montage, il y avait très peu de coupes, il y avait des plans larges, on le voyait vraiment exécuter les coups de pied, il y avait souvent des ralentis, c'est lui qui voulait ça d'ailleurs, dans ces scènes de combat, donc on voyait vraiment son visage. Donc il était vraiment novateur en ce sens que c'était vraiment un occidental, un expert en arts martiaux et qui n'était pas doublé. Ce qui n'était pas le cas auparavant.
0: Xavier Foupa-Pocam, consultant de Mondial Sport, évidemment, champion de MMA. Vous nous avez rappelé le background, les arts martiaux que maîtrisait Chuck Norris. Mm-hmm. Et grâce à ces films, on pouvait vérifier qu'il les maîtrisait vraiment, ces arts martiaux. Et ces scènes, elles étaient spectaculaires parce qu'elles étaient réalistes. C'est ce que disaient des fans tout à l'heure. C'est ce que dit David Da Silva. Et vous êtes d'accord avec ça?
5: Exactement. Je suis absolument d'accord avec David. Dans le sens, en plus, où c'était, comme il a dit, dans la continuité du cinéma hongkongais, où les gens, et surtout le public américain, avaient plus l'habitude de voir des Asiatiques faire des arts martiaux asiatiques. On pense au karaté, mais aussi au kung-fu et au Jeet Kune Do, qui a été inventé finalement par Bruce Lee. Là, Chuck Norris, il arrivait, lui, en tant que américain occidental à la peau blanche, faire des arts martiaux aussi bien, voire mieux qu'effectivement ses inventeurs.
0: Vous pouviez le voir, vous, qui avez, quand vous avez commencé à combattre, vous aviez pu voir, en revisionnant peut-être les films de Chuck Norris, que vraiment, il y avait un talent. C'était une représentation que vous aviez jamais vue, en tout cas une représentation vraiment extrêmement inspirante des arts martiaux.
5: Ah, moi, ce qui m'inspirait, c'était plus le côté héros en fait, ouais, le côté tout le personnage, le côté héros qui pouvait représenter à l'américaine. Contrairement effectivement au film hongkongais où c'était tout le temps des combats qui s'enchaînaient et il y avait qu'un seul Bruce Lee.
0: Et ça vous a donné envie de faire des arts martiaux? Vous avez dit on peut devenir un héros par les arts martiaux? Il y avait un petit peu ça.
5: Clairement, on peut devenir un héros, on peut faire plein de choses, on peut se dépasser, on peut devenir un autre et surtout il y a pas vraiment d'obstacle en fait tant qu'on en a envie.
3: Chuck Norris, bonsoir. Alors, vous êtes une vedette populaire aux États-Unis. Est-ce que le personnage du policier est populaire ? En tout cas, vous êtes un bon ambassadeur pour votre pays. Les Américains aiment leur police, la police est efficace, il n'y a pas trop de problèmes. You're a good ambassador for the States.
6: C'est optimiste.
2: Yeah, a lot of my movies I play doing strong, positive type.
7: Je cherche à faire des films fort et positif.
3: Vous n'aimeriez pas jouer un rôle de policier battu? Would you like to play the part of a cop who is totally inefficient or not sympathetic?
2: No, I would not.
7: Non, je ne ferais pas un film de ce genre.
6: J'ai une dernière question, my last question. Vous avez été suivi par des gosses là dans la rue avant d'entrer dans ce studio. Qu'est-ce que ça vous a fait?
2: Yeah, I'm surprised.
7: Oui, je suis étonné.
2: I'm just starting to reach a level.
7: Parce que j'atteins un niveau de popularité. Aux États-Unis, je suis très fort, mais je ne me doutais pas de ma popularité en France.
0: Pardon, on était en train de discuter de l'interview, cette interview de Chuck Norris dans les années 80, la télévision française. On en discutait avec Xavier Foupa-Pocam, Soir 3, Chuck Norris, très humble.
5: Nous disions effectivement, oui, qu'à la télévision, en fait, que sur le plan personnel, il était aussi humble qu'il apparaissait arrogant dans les rôles qu'il représentait. C'était ça aussi la grande force de Chuck Norris. Oui.
0: Des rôles, vous l'avez dit, inspirants parce que c'est l'ordre, Chuck Norris, c'est le policier, il est fier d'être un policier. On est dans les années 80, à ce moment-là, David Da Silva, le film d'action américain de l'ère Reagan, Ronald Reagan, une ère très conservatrice qui ressemble un petit peu à l'ère Trump, et il était un soutien de Trump aussi, Chuck Norris. Bon, il est clairement, lui, côté républicain, il est à droite, il est conservateur, Chuck Norris, et il le représente dans ses films.
4: Oui, bah, tout à fait, c'était un aspect très conservateur du cinéma américain. On va dire que Bruce Lee, c'était un côté plus progressiste, les minorités. Et puis Chuck Norris, ça représentait une Amérique un peu plus profonde, conservatrice.
5: Aussi très viril.
4: Une espèce de successeur de John Wayne. C'est-à-dire que lui, c'était son modèle, c'était son père de substitution au cinéma. Ce qu'il a souvent dit. Donc lui, ce qu'il voulait faire, c'était des films volontairement simples, avec un héros qui pouvait être un exemple pour les jeunes spectateurs américains. Donc il voulait pas du tout de héros sombres, alcooliques, etc. Il voulait éviter au maximum cet aspect.
0: Et les arts martiaux devaient servir d'exemple à la jeunesse dans ses films. C'est un peu ça.
4: Exact. Bah exactement, et tout à l'heure on parlait de Sidekicks, et bah Sidekicks, c'est justement le film bilan de Chuck Norris, où il incarne son propre rôle, et le message du film, à la fin, c'est ça, c'est que les arts martiaux et ces films doivent être des exemples pour des jeunes en difficulté dans la vie réelle, qui peuvent prendre modèle sur ces héros, et surmonter des moments difficiles de la vie, et notamment grâce aux arts martiaux, qui permet de se dépasser, etc., ce qu'on voit dans le film.
0: Alors comment il a autant de succès? On l'entend dire qu'il a du succès international en France, mais aussi en Afrique, dans les pays de l'Est, et les années 80, c'est aussi la cassette vidéo, la VHS. Il y a une espèce de sous-culture des films d'arts martiaux qui se développe un peu partout dans le monde. Culture très populaire.
4: Oui. Bah, de toute façon, les cassettes vidéo, c'est à partir du milieu des années 80 aux États-Unis. Et effectivement, ça se diffuse beaucoup. Et je pense que les films d'arts martiaux en général, ils ont eu beaucoup de succès grâce aux cassettes vidéo, notamment parce que les jeunes, ils regardaient les scènes de combat, ils pouvaient faire des arrêts sur image, revenir en arrière et essayer de
5: reproduire
4: ce qu'ils voyaient lors des combats.
0: Ça sent le vécu, Xavier Foupa-Pocam.
4: C'est une étude que j'ai faite, et notamment chez les spectateurs, etc. Et c'est quelque chose qui revenait beaucoup, et ça explique notamment le succès de Jean-Claude Van Damme, etc. Beaucoup en cassette vidéo, parce qu'il y avait un aspect imitatif, en fait. C'est ce qu'on voyait dans le film. Les spectateurs avaient envie de le refaire, et la cassette vidéo permettait ça. Les arrêts sur image, etc.
0: Et justement, vous confirmez que Xavier Foupa-Pocam.
5: Je ne compte pas les fois où, avec mon petit frère ou avec des copains, on a essayé de refaire.
0: Et dans votre génération, de combattants, la génération cassette vidéo, née dans les années 80, vous sentez qu'il y a eu une influence des films d'arts martiaux pour pratiquer ensuite au plus haut niveau les arts martiaux?
5: Complètement, tous les Chuck Norris, les Jean-Claude Van Damme, vous l'avez dit, Steven Seagal, même Sylvester Stallone pour la boxe, et puis ensuite dans un autre style, Jackie Chan ou Jet Li. J'ai d'ailleurs eu l'occasion de rencontrer, parce que j'ai fait du kung-fu aussi, du wushu, du sanda, la branche plein contact, donc du kung-fu, et lors des championnats du monde de kung-fu, j'ai rencontré Jet Li, c'était à Jakarta. Autant vous dire que c'était un dieu vivant. c'est un dieu vivant. Donc oui, c'est vraiment quelque chose qui nous a inspiré et qui nous servait de modèle, même dans la vie.
0: ce n'est pas Mondial Sport qui interrompt son hommage à Chuck, c'est évidemment Chuck qui oblige Mondial Sport à appuyer sur le bouton pause du magnétoscope, justement. On va reprendre la lecture de notre VHS juste après l'actualité la plus actuelle.
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0: Bonjour Victor Missistrano.
9: Bonjour Hugo, bonjour à toutes et à tous.
0: Le football, on connaît l'affiche de la finale de la Ligue des Champions féminine.
9: Un classique européen des dernières années, le FC Barcelone rejoint l'OL Lyon. Tenu en échec à l'aller, les Catalans ont dominé à l'instant le Bayern Munich. 4-2 avec notamment un doublé de la double ballon d'or Alexia Putellas. Rendez-vous le 23 mai à Oslo pour la finale. Hugo, le quatrième duel en finale entre les Barcelonaises et les Lyonnaises depuis 2019.
0: En Italie, on connaîtra peut-être le champion dès ce soir en Serie A chez les hommes.
9: Oui, car après le nul de Naples tenant du titre sur le terrain de Côme 0-0, l'Inter Milan n'a besoin que d'un point tout à l'heure face à Parme. Si les Nerazzurri ne perdent pas, ils seront assurés d'un 21e Scudetto, coup d'envoi 18h45. Temps universel à Giuseppe Meazza. Et puis c'était le choc du week-end en Angleterre. Manchester United s'est imposé contre Liverpool dans un match à rebondissement. 3-2. Les Red Devils menaient 2-0. Ils se sont fait rejoindre et c'est le jeune anglais Kobbie Mainoo qui leur a finalement offert la victoire d'une frappe magnifique. Avec ça, les Mancuniens sont troisième et assurés de disputer la Ligue des Champions la saison prochaine.
0: Et puis la balle, la Basketball Africa League, la conférence Sahara qui se termine aujourd'hui à Rabat.
9: Ça y est, on connaît tous les qualifiés pour le top 8. L'ASC Dakar se qualifie pour les quarts de finale. Le club sénégalais a signé une troisième victoire en 5 matchs aujourd'hui contre les Mactown Flyers du Nigeria. Qualifiés aussi les Tunisiens du club africain, le FUS de Rabat et les Égyptiens d'Al Ahly. Rendez-vous du 22 au 31 mai à Kigali, Rwanda pour la phase finale.
0: Merci beaucoup Victor Missistrano. Retour au sport de combat en direct sur RFI. La suite de notre hommage au mythe Chuck Norris. Sachez également qu'il y avait de la lutte sénégalaise, on parle de l'actualité. C'était à Paris hier, quelques semaines après le combat royal, la victoire de Satiès à Dakar. Buzz, promoteur de ces deux événements, sera avec nous d'ici quelques minutes. Il y avait aussi du kickboxing, puisqu'on parle de sport de combat. C'était à Paris, toujours jeudi soir, sous la magnifique verrière du Grand Palais. C'était l'antre du taekwondo lors des JO 2024. Des championnats du monde de kickboxing, donc auxquels Saliou Diouf a assisté pour Mondial Sport.
10: Ma femme prête à son oncle qui était un des boxeurs ce soir.
11: Il a gagné ?
10: Non, il a perdu.
11: Aïe.
10: C'est le jeu, c'est comme ça.
12: Je m'appelle Baba Diane et je suis consultant sport de combat chez RMC Sport. Exactement, le kickboxing c'est un des sports les plus anciens, c'est un sport pied-point, donc on utilise les coups de poing et les coups de pied. Sur certaines versions, on peut utiliser aussi les coups de genoux, c'est la version qu'on aura ce soir et c'est pour ça qu'on est là. Et c'est un sport voilà, qui est né dans les années 1960 au Japon et c'est une combinaison de karaté, de full contact et d'autres sports comme ça.
13: J'ai deux potes qui combattent en pro, donc forcément on vient voir, puis c'est des grands événements. Et d'emmener mon fils, c'est quelque chose de grandiose, surtout ici au Grand Palais. Je suis un produit du MMA à la base. Il y a du pied-point, il y a de l'anglaise, il y a de la boxe. Et dans le MMA, il y a de la boxe. Et c'est un sport de combat. Donc quel que soit le sport de combat, il y a toujours une similitude, quelque chose qui s'y rapproche en tout cas.
14: Je m'appelle Joséphine Flore, je suis d'origine du Cameroun. Ah, personnellement, je ne m'y connais pas du tout. Je suis surtout venue pour voir mon oncle boxer et accompagner mon mari qui est très passionné. Et oui, quelque chose à découvrir. Pourquoi pas m'y mettre dans un futur prochain? Pourquoi pas?
15: Alors moi, je m'appelle Iyad Laoussine, j'ai 23 ans et je suis combattant professionnel qui représente le Maroc et la France aussi. C'est en moi, c'est dans mes gènes, une passion depuis que j'ai l'âge de 6 ans. Alors avant tout, le kickboxing, c'est un art. C'est quelque chose de très réfléchi. Il y en a qui disent souvent que ouais, le kickboxing, c'est la boxe, c'est quelque chose de violent, la boxe, c'est fait pour les bêtes, etc. Alors que pas du tout, on met en place des stratégies. Donc avant de dire que c'est un sport, je dirais plutôt que c'est un art.
16: Tu es d'origine africaine? Est-ce que y a un essor sur le continent africain de ce sport, ou alors c'est encore une niche, c'est un peu confidentiel?
12: Ouais, je dirais que c'est encore une niche. On a l'Afrique du Nord qui est très très forte, le Maroc évidemment qui a envoyé beaucoup, on a l'Algérie aussi qui est très forte en kickboxing. Sinon après sur l'Afrique subsaharienne, ça va être plus le karaté. On est vraiment très sport traditionnel. Je dirais que c'est encore un petit peu niche, mais que ça commence à sortir petit à petit.
15: Le continent africain, on est vraiment très fort. Il y a le Maroc, il y a le Sénégal, l'Algérie. Il y a vraiment tous ces pays-là qui vont justement monter le kickboxing encore plus. Le kickboxing appartient à l'Afrique.
0: Voilà un peu de kickboxing dans ce mondial sport très arts martiaux avec en fil rouge Chuck Norris, le regretté. Il faisait pas du kickboxing, faut pas tout confondre, Xavier.
5: Non, effectivement, il faisait du full contact, comme on l'a dit, hein, la version boxe plein contact du karaté, enfin l'évolution en tout cas, qui était liée à l'époque aussi. Et le kickboxing, en revanche, la différence entre le kickboxing et le full contact, c'est que en kickboxing, on peut frapper dans les jambes, on peut mettre des low kicks, ce qu'on ne peut pas faire en full contact. En full contact, on met des coups de pied à partir de la ceinture, pas frapper sous la ceinture. Et du kickboxing, d'ailleurs, est née une variante qu'on appelle le K1 aujourd'hui, qui à la base était le nom de l'organisation sportive qui développait cette compétition au départ destinée à couronner les meilleurs polos de la planète. Et le K1, c'est du kickboxing avec des coups de genoux. Voilà.
0: David Da Silva, vous êtes historien du cinéma. Les films d'arts martiaux, là on voit qu'il y a encore des compétitions quand même d'arts martiaux qui déplacent les foules, même s'il faut faire face à la concurrence, monsieur Xavier Foubabocam, du MMA, qui est le grand phénomène en termes de sport de combat. Mais on a l'impression quand même que le film d'arts martiaux, alors lancé quelque part à Hollywood par Chuck Norris, et puis derrière Van Damme, Seagal, on a parlé, puis il y en a eu d'autres, hein, évidemment, Jackie Chan, Jet Li, mais on a l'impression que c'est plus tout à fait ça. C'est plus le phénomène que ça a été dans les années 70, 80, 90.
4: Bah, je dirais pas ça, parce qu'en fait, aujourd'hui, on regarde n'importe quel film d'action américain, il y a des arts martiaux, que ce soit même les films de super-héros, ils utilisent des arts martiaux quand ils se battent, etc. Ce qu'il y a, c'est que le pur film d'arts martiaux a quasiment disparu, ça c'est clair, parce que c'est un genre en Occident dont la formule est trop limitée pour pouvoir en tourner énormément. Donc en fait, ce qu'ils ont fait tout simplement, ce qu'avait fait Chuck Norris, hein, c'est-à-dire, bah ils ont tourné des films pour le public, pour un public le plus large possible, donc des films, des polars, des films de guerre, etc. Et en intégrant quelques scènes de combat où il y a des techniques d'arts martiaux. Jason Bourne, Matt Damon utilise des arts martiaux lorsqu'il se bat. Taken, Liam Neeson utilise des arts martiaux lorsqu'il se bat, etc.
0: John Wick.
4: Donc ce qu'ils ont fait, c'est que John Wick, exactement, John Wick. Voilà, ce qu'ils ont fait, c'est ils ont intégré ça dans des films d'action, etc. Et aussi, c'est que ça a été la fin des spécialistes des arts martiaux au cinéma. C'est-à-dire qu'on n'avait plus besoin de Chuck Norris, de Van Damme ou de Seagal, c'est-à-dire des champions qu'on mettait devant la caméra. On a pris de véritables acteurs comme Matt Damon, Liam Neeson, et on les a entraînés quelques semaines pour donner l'illusion qu'ils savent se battre à l'écran. Et ensuite, c'est le montage ou la mise en scène qui fait croire qu'ils savent réellement se battre.
0: Remettez-nous les champions d'arts martiaux devant les caméras. Xavier Foubabocam.
17: Chuck Norris est un chasseur. Mais Chuck Norris ne chasse pas. Chasser implique la possibilité d'un échec. S'il y a 10 millions de joueurs dans World of Warcraft, c'est que Chuck Norris tolère leur existence. Je suis Chuck Norris et j'approuve ce jeu.
0: On va pas se mentir, la filmographie de Chuck Norris, ça alterne le bon et voilà. Et ces 20 dernières années, il aura quand même été réhabilité grâce à Internet, la culture Internet, les Chuck Norris facts, des mèmes qui ironisaient sur le caractère indestructible, un peu caricatural, des personnages qu'il incarnait dans des productions, encore une fois, à la qualité parfois douteuse, des moqueries gentilles qu'il saura régulièrement reprendre à son compte avec auto-dérision. C'est ça, David Da Silva, je résume bien le dernier tiers du parcours de Chuck Norris?
4: Oui, bah, c'était le premier à s'amuser de ça. D'ailleurs, il le faisait dans Expendables 2, lorsqu'il son personnage apparaissait à l'écran. Hein, il disait comme ça, hein, Chuck Norris fact, pour faire rire l'audience. Donc, il s'en amusait. Et moi, je trouve ça assez ironique, parce qu'en fait, c'est quelqu'un dont le premier vrai rôle au cinéma, c'est La Fureur du Dragon, où c'est quelqu'un qui perd un combat, en fait. Donc, il n'est pas
0: face
4: du tout indestructible. Donc, c'est peut-être la scène de combat la plus connue de sa carrière. Et c'est un combat qu'il perd. Et dans Sale temps pour un flic, il perd aussi un combat. Et dans L'Exécuteur de Hong Kong également. Donc, en fait, il n'était pas aussi invincible que ça dans ses films, en réalité. Mais bon, il s'en est amusé. Puis, ça a fait son succès. Et aussi, le fait que les jeunes générations le connaissent, quoi.
0: Xavier Foubabocam, est-ce que vous aviez senti, vous, quand vous étiez jeune, fan, vous vouliez devenir un champion, vous regardiez vos cassettes de Chuck Norris, un mépris de classe, entre guillemets. Est-ce que vous sentiez que c'était une culture qui n'était pas considérée comme suffisamment bonne, suffisamment admise par une certaine élite? Ou est-ce que vous y pensez pas?
5: Non, j'étais vraiment trop jeune pour penser à ça. Par contre, ce qui était sûr, c'est que moi, à mon époque, donc j'étais adolescent, et c'est clair que le cinéma... En fait, c'était considéré comme du divertissement, tout simplement, et au même titre que certains sports, c'était pas encore considéré comme aujourd'hui comme un art à part entière. Là où beaucoup, les mentalités ont beaucoup changé.
0: Et pour revenir sur les arts martiaux, c'est ça. Y compris sur les arts martiaux, on prend ça davantage au sérieux.
5: Alors encore plus sur les arts martiaux, oui, c'est ça. Par voie de conséquence, parce qu'on le considérait comme un divertissement, quand c'est un divertissement au-dessus des arts martiaux, c'était encore moins pris au sérieux. Et aujourd'hui, beaucoup de choses ont changé. Mais pour revenir à ce que disait David, effectivement, le premier combat et le combat le plus connu de Chuck Norris, c'était un combat où il perd. c'est dingue. Mais en même temps, par voie de conséquence, parce qu'on le considérait comme un divertissement, quand c'est un divertissement au-dessus des arts martiaux, c'était encore moins pris au sérieux. Et aujourd'hui, beaucoup de choses ont changé. Mais pour revenir à ce que disait David, effectivement, le premier combat et le combat le plus connu de Chuck Norris, c'était un combat où il perd. c'est dingue. Mais en même temps, il fallait voir contre qui il perdait.

Avec nous, historien du cinéma, enseignant, auteur de plusieurs ouvrages sur le cinéma et, comme je le disais, sur des thèmes comme la représentation des sports de combat ou des arts martiaux dans le 7e art. Jean-Claude Van Damme et ses doubles, notamment en 2022 chez Omake Books. Dans quelques instants, la lutte sénégalaise dans Mondial Sport en direct sur RFI. On revient sur une soirée spéciale, c'était hier à Paris. Après, Yelele Nezoak et Maria Siga, eux aussi, ils viennent du Sénégal.

0: Yelele, Nezoak, Maria, Siga dans Mondial Sport sur RFI Musique Sénégalaise pour aborder un événement sénégalais, le Festival International de Lutte Sénégalaise, hier à Paris, avec un combat phare entre Citeux et Gris Bordeaux de la lutte en dehors du Sénégal. Un plaisir pour les amateurs qui vivent en France et qui ne peuvent assister aux grands combats lorsqu'ils ont lieu au pays.
1: Moi, je suis de la diaspora. Mes parents sont originaires du Sénégal. Je suis né en France, j'ai grandi au Sénégal. C'est la première fois que je vois en vrai la lutte sénégalaise. Et en plus, aujourd'hui, ça me plaît d'autant plus parce que moi, je suis un ancien judoka. Et aujourd'hui, c'est de la lutte simple. C'est de la lutte traditionnelle. Ça nous permet, nous, Sénégalais, de présenter notre culture. Parce que la lutte sénégalaise, ça fait partie de notre tradition, ça fait partie de notre culture.
2: Bon, je suis un fervent amateur de la lutte sénégalaise. C'est notre sport national. Et avec le football, on peut dire. Et aujourd'hui, c'est un grand plaisir de venir voir des lutteurs comme Gris Bordeaux ou Citeux ici à Paris pour une première. Ce sont des moments uniques, inoubliables et qui permet à chacun de venir avec ses amis ou bien des membres de sa famille et venir assister à ce type de spectacle. Ouais.
3: C'est une bonne chose le fait de venir faire connaître la culture. Les gens s'amusent, il y a du rythme, et c'est très bien. Hein, un mélange.

0: le lutteur qui dansait tout de suite, il est d'une ethnie CRR. Hein, c'est comme ça qu'il s'habille avec le pagne. C'est magnifique, c'est magique.
1: Des membres de la diaspora sénégalaise, des Français d'origine sénégalaise, au micro de Karl Pasquet, en tout cas des fans de lutte sénégalaise qui peuvent en voir en dehors du pays, au Sénégal. C'était les mêmes personnes qui avaient organisé le combat royal événement au début du mois d'avril, Modulo Satiès, la victoire de Satiès face celui qui était à ce moment-là une sorte de roi incontesté des arènes, Modulo. Voilà, il y a une séquence lutte sénégalaise qui est très intéressante. Vous, en tant que représentant du MMA, voir la lutte s'exporter entre guillemets, et déjà le combat de début avril, Xavier Foupa-Pocam, vous travaillez aussi pour Canal+. Canal+ avait mis le paquet pour justement que ce soit un combat qui marque une sorte de tournant dans l'internationalisation de la lutte. Vous voyez ça comment? Vous accueillez la lutte sénégalaise avec plaisir sur votre territoire?
2: Évidemment, avec un immense plaisir. Déjà, il fallait, comme vous l'avez dit, il fallait marquer l'événement. Il fallait montrer que ce combat historique que tout le monde attendait au Sénégal pouvait aussi intéresser en dehors des frontières. Et là, vraiment, c'est à la fois la possibilité pour ce sport et ses athlètes de s'internationaliser, mais aussi ce pan de la culture sénégalaise qui est encore un peu méconnu, je trouve, à l'étranger, de pouvoir finalement rayonner et de montrer de belles choses du Sénégal. C'est un sport qui est très très populaire au Sénégal, un vrai sport national, la lutte, et c'est bien qu'ils puissent l'exporter et montrer ce côté-là de leur culture.
1: Et de montrer qu'effectivement, il y a des arts martiaux africains qui peuvent intéresser au-delà de l'Afrique. On a parlé de comment les arts martiaux asiatiques, après tout, c'était exporté, avaient conquis même jusqu'à Hollywood.
2: Mais vous avez raison, même c'est encore mieux, en fait, finalement, de pouvoir montrer au monde qu'il y a des arts martiaux nés en Afrique, créés en Afrique, qui peuvent s'exporter.
1: Complètement ancrés dans la culture
2: et qui peuvent s'exporter, oui. Clairement.
1: Est-ce que vous avez un regard, parce que peut-être aussi que cette stratégie un petit peu de développement médiatique et d'externationalisation, d'internationalisation en tout cas de la lutte, elle répond peut-être aussi à une menace. Alors, on dit qu'elle est encore discrète. On me dit que c'est quand même une petite menace.
2: Je vous vois venir.
1: Le MMA séduirait quelques lutteurs.
2: Je vous vois venir.
1: Vous voyez ça comment? Des lutteurs sénégalais dans le MMA, vous voyez ça comment?
2: Alors, notre pauvre MMA qui a toujours été la victime de toutes sortes d'acteurs du monde des arts martiaux et des sports de combat qui nous voyaient arriver comme un méchant concurrent. Je pense que effectivement le monde de la lutte sénégalaise, ses organisateurs et les gens qui défendent la culture sénégalaise, qui voudraient peut-être ne pas la voir se diluer ou se transformer, ont peut-être des raisons quelque part de craindre que le développement de la lutte sénégalaise à l'international puisse se heurter à la popularité du MMA. Ils ont des raisons de le croire. Moi, je pense, en tout cas, de mon avis, qu'ils devraient ne pas s'y inquiéter et au contraire se servir finalement de la popularité, de l'essor du MMA pour appuyer leur discipline là-dessus. Il y a un vrai engouement de la part des gens pour les sports de combat en général qui ont un vrai regain de vitalité, et donc c'est l'occasion justement d'en profiter pour faire découvrir la lutte sénégalaise qui pourra plaire au plus grand nombre et surtout aux gens finalement qui ont besoin de sports de combat plus spécialisés, plus accessibles que le MMA, en se tournant vers la lutte sénégalaise.
1: Il en faut pour tous les goûts et il en faut pour tout le monde, tous les pays, toutes les cultures en termes de sport de combat. C'est vrai qu'on aura bien voyagé aujourd'hui. Chuck Norris, le kickboxing, la lutte sénégalaise, grâce à vous,
2: l'Asie.
1: En partie Xavier Foupa-Pocam et l'Asie évidemment, un berceau à plus d'un titre. Merci beaucoup Xavier Foupa-Pocam, merci beaucoup à Laurent Philippot et puis surtout au maestro du jour.
2: Merci à vous mon cher Hugo. Et puis je me permets juste d'envoyer un très gros bisou à quelqu'un que vous connaissez, une des femmes de ma vie, ma chère petite Eva Foupa-Pocam, qui fête ses 11 ans aujourd'hui. Donc je vous souhaite un joyeux anniversaire, ma petite Eva.
1: Et on lui souhaite également un très joyeux anniversaire. Avec Claude Battista, le maestro à la réalisation, Mondial Sport revient la semaine prochaine. En attendant, excellente soirée à l'écoute de RFI.
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7: RFI, bonjour, 17h en temps universel, bonsoir, 19h ici à Paris.
6: Nicolas Brousse.
7: Un accord imparfait ou une guerre impossible, c'est le choix laissé par les gardiens de la révolution à Donald Trump après des propositions pour la reprise des discussions jugées insatisfaisantes par le président américain. Analyse dans cette édition, alors que cette guerre et ses conséquences économiques pourraient bien peser lourd sur les élections de mi-mandat aux États-Unis. Au Mali, l'avocat et homme politique Muntaga Tall a été enlevé la nuit dernière à son domicile de Bamako par des hommes armés, nous appellerons notre correspondant régional. L'armée israélienne a mené une opération en plein centre ville de Naplouse en Cisjordanie, causant la mort d'un Palestinien, plusieurs autres blessés. Les soldats assurent avoir répliqué à des jets de pierre. Le jeune tué était en train d'acheter des cadeaux avant la naissance de son fils. La guerre des nerfs se poursuit donc entre l'Iran et les États-Unis. Plus de 3 semaines se sont écoulées depuis l'entrée en vigueur du cessez-le-feu, mais les discussions sont toujours dans l'impasse, avec cependant de nouvelles propositions iraniennes. Un plan en 14 points, avec une première phase de 30 jours, qui serait suivie de discussions sur l'épineux dossier nucléaire iranien. Ce découplage des questions sécuritaires et nucléaires peut-il permettre de faire enfin avancer les négociations? Écoutez ce qu'en pense Hasni Abidi, directeur du CERMAM, le Centre d'études et de recherche sur le monde arabe et méditerranéen.
8: Séparer ces deux dossiers est apprécié aussi par d'autres pays proches des Iraniens et les voisins. C'est-à-dire qu'ils disent qu'il y a aujourd'hui l'urgence aujourd'hui, ce n'est pas de discuter sur le nucléaire, ou plus encore la question de l'uranium qui a été enrichi et son avenir, mais surtout la désescalade et l'ouverture du Strait d'Ormuz. C'est la crainte et aussi la demande des pays de la région. En revanche, les Américains, ils veulent absolument avoir, en tout cas, certes, la première phase, mais ils veulent que ça soit plutôt perçu comme une victoire pour les Américains et pas une victoire pour les Iraniens. Mais sur le plan diplomatique de négociation, c'est une proposition qui tient la route dans la mesure où il est très difficile aussi d'engager des négociations sur des sujets importants qui ont pris plus que 2 ans pour l'ancien accord nucléaire et obtenir tout de suite des solutions, ça me paraît illusoire.
7: Propos recueillis par Daniel Vallot. Je parlais de guerre des nerfs alors que Donald Trump jugeait insatisfaisantes les dernières propositions iraniennes. Le service de renseignement des gardiens de la révolution estime dans un communiqué lu à la télévision nationale iranienne que la marge de manœuvre des États-Unis s'est réduite et demande aux locataires de la Maison Blanche ce dimanche de choisir entre un mauvais accord ou une opération militaire qualifiée tout simplement d'impossible. En attendant, le cessez-le-feu tient tout de même entre Iran, États-Unis et Israël. C'est moins vrai concernant la trêve entre le Hezbollah et Israël, qui avait appelé les habitants de certaines localités du sud Liban à évacuer avant de mener des frappes ce dimanche. Elles ont fait 1 mort et 8 blessés, dont 4 secouristes selon le ministère libanais de la Santé. L'armée israélienne qui a par ailleurs mené un raid en Cisjordanie, territoire occupé, au cours de cette opération, un Palestinien de 26 ans a été tué en plein centre-ville de Naplouse à la mi-journée. Grosse émotion alors que le jeune homme s'apprêtait à accueillir son premier enfant. Plusieurs autres Palestiniens ont eux été blessés par balle. Alice Moreno, correspondante en Cisjordanie, il faut dire que l'opération s'est déroulée dans un secteur commercial très fréquenté.
9: Sur les vidéos diffusées par des témoins, on distingue des soldats positionnés le long d'axes routiers où circulent de nombreuses voitures avant que des explosions ne retentissent. D'après l'agence de presse palestinienne Wafa, l'armée visait des commerces. Quelques instants plus tard, un homme grièvement blessé par balle à la tête est transporté vers une ambulance. Naïef Samarou, 26 ans, est conduit à l'hôpital où il succombe à ses blessures. Selon ses proches, il s'était rendu au centre commercial pour acheter des cadeaux à l'occasion de la naissance de son premier enfant. Selon l'autorité palestinienne, son épouse, enceinte, a pu lui dire adieu à l'hôpital juste avant d'accoucher. 4 autres Palestiniens ont été blessés par balle et plusieurs dizaines ont été asphyxiés par des tirs de gaz lacrymogène. De son côté, l'armée israélienne indique avoir ouvert le feu en réponse à des jets de pierre en direction de ses soldats. Selon les Nations Unies, au moins 42 Palestiniens ont été tués par l'armée ou les colons depuis le début de l'année en Cisjordanie occupée. Alice Moreno, Ramallah, RFI.
7: Dans l'actualité africaine, l'information a été révélée ce midi par l'agence France Presse. Une milice nigériane opérant aux côtés de l'armée ainsi que des miliciens venus du Bénin voisin ont tué une quarantaine d'éleveurs peuls accusés d'être des informateurs du groupe djihadiste Ansarou. L'attaque s'est déroulée jeudi dans l'état du Niger, au centre du Nigeria. Un porte-parole de l'armée nigériane contacté par l'AFP a refusé de commenter l'information pour l'instant. Son homologue de l'armée béninoise n'a pas répondu à nos confrères. Nous y reviendrons dans Afrique Soir, 18h30, temps universel. Au Mali, Maître Mounta Gata, l'avocat et homme politique devenu critique de la junte au pouvoir après l'avoir soutenu, a donc été enlevé la nuit dernière à son domicile de Bamako par des hommes armés. Les précisions de Serge Daniel, notre correspondant régional.
10: Il est minuit passé, deux véhicules banalisés gardent devant le domicile de Maître Mounta Gata à Bamako. Deux hommes cagoulés descendent, ils rentrent dans la maison, demandent d'après l'avocat. Littéralement, il l'enlève, selon une témoin. L'épouse de l'avocat est présente, désemparée. Elle prend son téléphone pour tenter de filmer la scène. L'un des deux hommes cagoulés fonce sur elle, lui arrache brutalement le téléphone. La famille de l'avocat va rapidement porter plainte à la police et à la gendarmerie pour enlèvement. Avocat, Maître Mounta Gata est également un homme politique malien. Membre du mouvement M5, allié un moment de la junte qui a renversé en 2020 l'ancien président Ibrahim Boubacar Keïta, il est devenu critique vis-à-vis de la même junte. Officiellement, aucune réaction, on ne sait pas où est l'avocat. Mais il y a un contexte. Après les dernières attaques des villes maliennes par des assaillants, le procureur de la République, près le tribunal militaire de Bamako, a ouvert une enquête et annoncé des implications, selon lui, de militaires et d'hommes politiques. L'arrestation de Maître Tall est-elle liée à ça? Des avocats maliens, à Bamako, de leur côté, tapent du poing sur la table et réclament sa libération. Serge Daniel, Dakar, RFI.
7: Dans ce contexte, Égyptair annule ses vols depuis le Mali pour le pèlerinage vers la Mecque. 4000 passagers concernés selon l'organisme malien chargé de l'organisation. L'Union africaine condamne l'exclusion de l'Afrique du Sud des réunions du G20 organisées sous la présidence tournante des États-Unis. Les mots sont du président de la commission de l'UA, Mahmoud Ali Youssouf, qui se trouvait cette semaine justement en Afrique du Sud. La plateforme du G20 n'est le monopole d'aucun pays. L'inclusivité est essentielle, soulignant encore que l'Afrique du Sud est un acteur majeur du G20. Pour rappel, Donald Trump n'a pas invité Pretoria au prochain sommet qui doit se tenir en Floride, l'accusant de ne pas protéger les Sud-Africains blancs. Week-end d'attaques mutuelles entre Russie et Ukraine via des centaines de drones explosifs. On déplore 8 morts au total des deux côtés de la frontière. Les Ukrainiens ont affirmé avoir touché 4 navires russes et menacent d'intensifier leurs frappes sur les sites énergétiques afin de frapper Moscou aussi au portefeuille. On ouvrait ce journal avec la guerre au Moyen-Orient. Je pense qu'il n'est pas la peine de vous rappeler les conséquences économiques. Nous avons tous constaté la hausse des prix de l'essence, notamment dans la foulée des cours du pétrole brut. Une flambée qui n'épargne pas les États-Unis. Et à 6 mois des élections de mi-mandat, la question est même au centre des enjeux, avec une inflation globale qui atteint les 3,5% sur un an. Anne Verdaguer, cela risque bien de ne pas faire les affaires du camp Trump, et donc républicain, qui pensait faire de l'économie un thème gagnant.
11: Fin avril, les prix à la pompe ont dépassé la barre symbolique des 4,30 $ le gallon aux États-Unis. Ils étaient à 3 $ avant la guerre. Un sujet sensible pour les consommateurs américains très dépendants de leurs véhicules. Pascal de Lima est chef économiste chez Nova Minds.
12: C'est sûr que l'inflation, c'est le sujet presque politique et pas que économique majeur parce que ça touche directement les ménages. Évidemment que la guerre au Moyen-Orient accentue en plus cette inquiétude par le canal de l'énergie. Et si le pétrole monte, on le voit immédiatement à la pompe, dans les transports, dans la logistique, dans les prix alimentaires aussi, et dans certains biens industriels. Donc, j'ai envie de dire, aux États-Unis, le prix de l'essence, c'est presque un baromètre politique au quotidien. Pourtant, quelque part, les salaires ont aussi augmenté, c'est-à-dire que cette réalité que le pouvoir d'achat n'est pas si catastrophique que ça dans les statistiques, en réalité, du fait des dépenses incompressibles, qui augmente, il est ressenti comme tel. Et donc c'est vraiment le coût de la vie qui joue aujourd'hui.
11: Selon de récents sondages, 77% des électeurs américains tiennent Donald Trump pour responsable de la hausse des prix de l'essence. 60% craignent que la guerre avec l'Iran ne conduise à une récession économique.
7: Anne Verdaguer du service économie des RFI. Jean-Luc Mélenchon, leader de la France insoumise, sera l'invité du journal télévisé de 20h sur TF1. On s'attend à l'officialisation de sa candidature pour la présidentielle de 2027. Ce serait sa 4e tentative. Les élus LFI étaient réunis justement cet après-midi à Paris pour désigner leur candidat. Dimanche politique sur Radio France Internationale commentera en direct cette annonce puisque l'émission démarre à 20h12, heure de Paris. Les sprinteurs stars du Botswana ont été au rendez-vous de leurs relais mondiaux chez eux à Gaborone en remportant le 4x400 mètres, tout comme la légende de l'athlétisme Hélène Thompson-Herah qui a signé un retour tonitruant pour emporter le 4x100 mètres à domicile. Donc 19h10 ici à Paris, tout de suite on parle géopolitique avec Chantal Leroux et ses invités. Bonne soirée.
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16: Bonjour, bienvenue dans Géopolitique. C'est un événement musical que certains considèrent avec condescendance, voire mépris, comme le summum du kitsch et du clinquant. Et pourtant, le 16 mai prochain, Vienne, la capitale autrichienne, accueillera la 70e édition de l'Eurovision. Un concours de chansons fédérateur, créé en 1956 par l'Union européenne de radio-télévision, retransmis en direct par une trentaine de pays dans le monde et suivi par quelques 160 millions de téléspectateurs. Mais l'Eurovision n'est pas qu'un simple divertissement. Il est aussi devenu au fil des ans un enjeu géopolitique et un laboratoire des tensions contemporaines. Alors pourquoi l'Eurovision reste-t-il un instrument de soft power pour beaucoup d'États qui y participent? Pourquoi un spectacle qui se voulait fédérateur est-il aujourd'hui le théâtre de rivalités identitaires ou linguistiques, d'exclusion ou de maintien diplomatique? Que reste-t-il de la vocation initiale du concours, l'aspiration à la paix européenne? L'Eurovision n'est-il aujourd'hui qu'une vitrine de la pop culture mondialisée ou demeure-t-il un espace de partage qui peut encore tirer son épingle du jeu face à la concurrence des plateformes globales? Pourquoi les chercheurs en font-ils un objet d'étude? On en débat avec nos invités. Florent Parmentier, bonjour.
17: Bonjour, Chantal.
16: Vous êtes docteur en géopolitique, spécialiste des dynamiques européennes et enseignant à Sciences Po. Cyril Brett, bonjour.
18: Bonjour.
16: Vous êtes docteur en philosophie, chercheur associé à l'Institut Jacques Delors et vous aussi enseignant à Sciences Po. Vous avez écrit ensemble Géopolitique de l'Eurovision, la bande-son de la construction européenne aux éditions Bréal. Quand le premier concours de l'Eurovision est organisé en mai 1956 à Lugano en Suisse, il n'y a que 7 participants. En 1973, on passe à 17 et en 1992 à 23. Florent Parmentier, il y en a aujourd'hui combien et quels critères faut-il remplir pour participer à l'Eurovision?
19: Alors c'est une bonne question. Vous avez vu effectivement cette montée en puissance, cet élargissement de l'Europe, de l'Eurovision, qui a précédé l'élargissement de l'Europe. En 2026, nous aurons 35 États qui y participeront, des États dont on peut questionner parfois l'européanité. Car si parmi les 35, vous avez l'Australie, vous dites que sur la carte, il y a quelque chose de surprenant. Et ça peut s'expliquer par le fait suivant. Les participants à l'Eurovision sont membres d'une association de droit suisse qui s'appelle l'Union Européenne de Radio-Télévision. Et donc, il suffit d'être membre de l'Union Européenne de Radio-Télévision pour pouvoir participer à l'Eurovision. Ce qui explique pourquoi, dès l'année 1973, Israël a pu participer à l'Eurovision, bien que n'étant pas sur le continent européen. Et cela a pu également expliquer pourquoi la Turquie et la Russie, qui ont un pied en Europe, un pied en Asie, ont pu également participer au concours. Donc le critère, c'est d'être membre de l'Union Européenne de Radio-Télévision. Eh bien, aujourd'hui, on voit que les frontières se sont même allées jusque vers l'Atlas, puisque le Maroc a participé à l'Eurovision en 1980. Donc on voit qu'il y a une géographie du concours qui n'est pas à proprement parler la géographie de l'Union Européenne.
16: Et il paraît que le Canada serait intéressé pour faire partie de l'Eurovision?
19: Des Canadiens ont participé à l'Eurovision, des Canadiennes même plus précisément, si l'on pense à la victoire en 1988 de Céline Dion.
16: Oui, mais sous le drapeau suisse.
19: Sous un drapeau suisse, effectivement, ou sous le drapeau français également. Il y a eu Natacha Saint-Pierre, Lazara. Donc on a effectivement eu des Canadiens qui ont participé à l'Eurovision sous un autre drapeau. Le Canada s'y intéresse Et on a également, et notamment depuis l'élection de Donald Trump, depuis le second mandat, l'idée, faut-il être un 51e État des États-Unis ou participer à l'Eurovision, semble de la part d'un grand nombre de Canadiens plutôt opter vers la seconde option, participer à l'Eurovision comme symbole de rattachement à un espace de culture, de civilisation. Et on parle également du Kazakhstan, donc on voit encore aujourd'hui une attraction assez forte de ce concours.
16: Cyril Brett, le Liban a voulu participer en 2005, mais finalement il a dû retirer sa candidate, Aline Lahoud. Pour quelles raisons ?
17: Des raisons évidemment d'affichage culturel, des raisons également de participation d'Israël et des raisons de capacité financière. Et c'est d'ailleurs un fil rouge en fait de cette grande messe pacifiste, unificatrice, c'est-à-dire que l'argent, la géopolitique, les rivalités, les communautés internes au pays jouent un très grand rôle dans la décision de participer ou de ne pas participer et également dans la décision d'être exclu ou de ne pas être exclu. C'est la question du Canada, c'est la question du Liban, c'est la question du Maroc. En faire partie ou n'en faire pas partie, pour les pays qui sont à la marge de l'Europe, aux périphéries de l'Europe, qui sont dans le voisinage de l'Europe, c'est une décision qui a une portée géopolitique d'inscription dans l'espace européen ou au contraire, quand on pense à la Turquie par exemple, de rejet de l'espace européen, de rejet de ses valeurs, de rejet de la construction européenne au sens large, on va dire. Enfin bon, c'est une prise de position sur est-ce que je fais partie de l'Europe, est-ce que je suis un peu européen, est-ce que je participe au projet général de l'Europe, ou est-ce qu'au contraire, je préfère ma propre destinée ?
16: Alors justement, en quoi l'Eurovision est-il la bande-son de la construction européenne ? Je fais référence au sous-titre de votre livre. Est-ce que le concours a été un moteur ou le reflet de la construction européenne ? Cyril Brett.
17: Il a suivi son propre calendrier. C'est assez étonnant et c'est ce que j'ai découvert avec Florent Parmentier en écrivant. La naissance de l'Eurovision, c'est la décennie 1950, c'est-à-dire la construction européenne au sens historique, canal historique. J'ose dire, au moment où le traité de Rome est en préparation, quelques années après la signature du traité CECA, quelques années également après la création d'autres associations et d'autres événements qui sont très importants pour l'identité européenne, notamment l'euro de foot et la création de l'UEFA. Mais c'est la bande-son parce qu'en fait, il y a des blancs dans cette bande-son et il y a également des mélodies, il y a également des refrains qui ne sont pas du tout ceux de la construction européenne, de la communauté économique européenne. Par exemple, on a les Nordiques et les Anglo-Saxons qui participent, et de quelle façon ? En remportant le concours, les Irlandais, les Danois, les Suédois, dès les années 60, dès la fin des années 50, alors même que ces Nordiques et ces Anglo-Saxons, Royaume-Uni, Finlande, ne participent pas du tout et ne veulent pas du tout participer à la construction européenne. Donc on a choisi ce sous-titre un peu provocateur, la bande-son du film de la construction européenne, parce que c'est une autre construction européenne. C'est une construction par les symboles, une construction par des idéaux pacifistes, par la célébration de la musique, par la célébration également de la participation à la société des loisirs. Il n'y a pas d'Eurovision sans les téléviseurs. Il n'y a pas d'Eurovision sans des groupes audiovisuels capables de produire ces événements mondiaux. Donc, c'est presque une construction européenne des sociétés, des sociétés civiles, des téléspectateurs, des groupes audiovisuels, des annonceurs aussi, des journalistes, des présentateurs, qui n'est pas celle des institutions. En fait, c'est la construction européenne des vrais gens, si j'ose dire, et pas la construction européenne des États.
16: Florent Parmentier, dans votre livre, vous parlez d'Europe projection, d'Europe réseau et d'Europe frontière. Comment ces trois dynamiques se sont-elles manifestées concrètement dans l'histoire du concours ?
19: La dimension la plus importante est celle de l'Europe réseau, c'est-à-dire Europe réseau dans la mesure où nous avons un concours qui a créé sa propre géographie. Réseau d'abord des pays capitalistes, car en 1956, pour la première édition, ce sont les 6 États qui ont fondé l'Union européenne, plus la Suisse, État à culture
16: fédérale.
19: Où est basé l'UER, qui ont inauguré le concours. Et ensuite, cette géographie, cet effet réseau, il va effectivement au-delà des appartenances politiques et même avant les appartenances politiques. Cyril Brett l'a bien souligné, l'Europe nordique est arrivée bien avant de son inscription dans le champ européen. Les Britanniques ont succédé quasiment immédiatement, dès la fin des années 50, les Britanniques participent au concours. Donc il y a là cet effet réseau qui est extrêmement fort et qui, c'est ça aussi qui est intéressant, qui a repoussé ses frontières avec la chute en 1989 des pays communistes, des régimes communistes plus exactement. Et hélas, l'Eurovision a constitué une manière de se rapprocher de ce réseau. C'est un peu l'idée selon laquelle le retour à l'Europe s'est fait certes via l'OTAN, via l'Union européenne, mais avant cela, il s'est fait paradoxalement via l'Eurovision. Et c'est là où dans cette bande son de la construction européenne, eh bien, il y avait une espèce de d'avançon qui permet de voir Europe frontière. Oui, et en même temps, on voit bien comment c'est un moment fédérateur pour les Européens, dans lequel les Européens mettent en récit leur propre identité. C'est, je pense, un élément essentiel pour comprendre la géopolitique de l'Eurovision. Et très souvent, il y a cette volonté aussi d'un certain nombre d'États, et peut-être c'est un des paradoxes qu'il faut soulever. Il faut constater la différence très nette entre le déni, la faible considération qu'on peut avoir pour le concours très souvent en Europe de l'Ouest,
16: notamment en France,
19: qui vraiment se singularise par rapport à une Europe centrale et orientale pour lequel, l'Europe s'est aussi fait par des affects, et plus vous êtes à la frontière de l'Europe, plus cet attachement au concours est fort, parce qu'il signifie quelque chose de l'appartenance à ce concours, ce rituel organisé chaque année.
16: Et ce concours est aussi regardé très très loin du continent européen, en Asie, au Moyen-Orient par exemple.
19: Oui, c'est aussi une découverte, je pense, qu'il faut garder en tête. Le concours de l'Eurovision, c'est 166 millions de téléspectateurs en 2025. Et c'est 2 milliards de clics, quels que soient les réseaux sociaux officiels de l'UER, pour le concours. Donc c'est un méga événement d'un point de vue culturel. Il n'y a pas d'autres concerts de ce style plus visibles. Certes, vous avez le concert du Nouvel An chinois, qui va faire davantage d'audience, mais qui ne dépassera que très peu les frontières. La particularité de l'Eurovision, d'abord, c'est d'un point de vue médiatique, on a quand même quelque chose d'extrêmement paradoxal, c'est-à-dire un moment où toute la consommation culturelle est délinéarisée. Vous ne regardez pas le même programme télé, vous n'écoutez pas la même musique que votre voisin, vous avez accès à un très très large panel aujourd'hui de produits culturels. Eh bien, l'Eurovision, c'est ce moment qui rassemble plusieurs dizaines de millions de personnes le même soir de mai autour d'un même programme, et c'est presque une anachronie en 2026 en fait que d'être dans cet élément-là.
16: Et ce qui m'a étonné, c'est que l'audience est jeune.
19: L'audience est majoritairement jeune, en effet, et je pense qu'il y a eu un tournant qui a été pris par l'Eurovision. Il y a là aussi peut-être dans les idées reçues sur l'Eurovision, on se dit, eh bien, ça doit être ce concours vieillissant que regardaient des grands-parents depuis les années 1950, depuis la première édition. Si l'on regarde les chiffres d'audience, si l'on regarde les consommations en ligne, on s'aperçoit que c'est tout à fait faux. Et d'ailleurs, si on regarde l'Eurovision non pas comme ce concours qui a lieu une fois en mai, mais comme un réseau des communautés de fans qui s'organisent et qui se tiennent au courant de ce concours tout au long de l'année, on peut être frappé par la très large ampleur de ce concours.
16: Après la chute du mur de Berlin en 89, qu'est-ce que l'élargissement du concours aux pays post-communistes a réellement produit ? Une homogénéisation ou au contraire une intensification des récits nationaux, ce qu'on appellerait aujourd'hui les narratifs, Cyril Brett ?
17: Eh bien, ça a déclenché dans les anciennes démocraties populaires et dans les anciennes républiques socialistes soviétiques, donc tout le bloc communiste, tout le bloc de l'Est, et en Yougoslavie, qui ne faisait pas partie de ce bloc, mais qui était communiste, un gigantesque élan de nationalisme festif. Chacun a absolument tenu à rejoindre le club européen le plus rapidement possible de l'Eurovision, parce que les négociations avec la communauté économique européenne, ça, c'était beaucoup plus long. Et chacun a essayé d'exalter sa culture nationale, sa langue, son folklore, sa visibilité. Et pour de très très nombreux pays, ça a été une façon de manifester leur existence comme État indépendant. Et je pense notamment à la guerre en Yougoslavie. La Yougoslavie a disparu et dès les années 93, 94, 95, les téléspectateurs européens, devant leurs écrans, ont découvert le drapeau de la Slovénie, ont découvert la langue croate, ont découvert la Macédoine. Et donc ça a été un moment, et notamment pour les Baltes, une façon d'exalter l'identité nationale, mais sous une forme très positive, sous une forme anti-impérialiste, sous une forme festive, qui illustrait la production culturelle nationale. Donc la chute du mur, et c'est pour ça aussi qu'on s'est intéressé au sujet avec Florent Parmentier, la chute du mur, c'est un nouvel élan formidable pour ce concours de l'Eurovision, et c'est un nouvel élan également dans la dynamique des sociétés européennes. C'est ce que sur le plan politique on n'a pas réussi à faire, c'est-à-dire une Europe de l'Oural à la Bretagne en fait.
14: Vous parliez tout à l'heure de la Yougoslavie de Tito. Elle était en 1961 devenue le seul et unique pays communiste à participer à la compétition. Est-ce que là l'Eurovision a joué un rôle précurseur dans le dialogue Est-Ouest, ou est-ce que Tito a utilisé l'Eurovision pour se démarquer de l'URSS ?
17: Oui, mais c'est les deux à la fois, en fait. Et le positionnement très spécifique de la Yougoslavie pendant la guerre, libérée par ses propres forces et non pas libérée par les alliés, le positionnement anti-stalinien de Tito dès le lendemain de la Deuxième Guerre mondiale, l'appartenance de la Yougoslavie également au grand championnat de football, son positionnement dans le domaine sportif, a conduit la Yougoslavie en 1961, au moment où le concours a déjà été consacré sur les écrans de télé, eh bien, c'est une façon pour Tito de manifester que la Yougoslavie existe à l'Ouest, qu'elle existe pour les téléspectateurs de l'Ouest, qu'elle existe pour les touristes qui, année après année, depuis les années 50, se rendent sur les plages de Croatie ou dans les montagnes de la Serbie. Donc là, la participation à l'Eurovision, c'est plutôt la conséquence naturelle d'une stratégie générale de positionnement du pays entre Est et Ouest, entre monde libre et monde communiste, qui est en fait la marque du projet politique titiste.

0: Waterloo, c'était le groupe suédois ABBA, vainqueur de l'Eurovision en 1974. 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Nous continuons d'en discuter avec les chercheurs Florent Parmentier et Cyril Brett. Cyril Brett, est-ce que cette victoire d'ABBA a rajeuni le concours de l'Eurovision? Est-ce qu'elle l'a fait entrer dans une nouvelle ère?
1: Ah oui, sur le plan commercial, c'est à ce moment-là qu'en fait le concours cesse d'être provincial. L'Eurovision, les Européens, le show business européen, des stars européennes de la chanson conquièrent le monde avec Waterloo. Et c'est à ce moment-là également que l'anglais s'impose comme la langue du show business européen. Et c'est à ce moment-là qu'un tabou est brisé. On peut chanter en anglais, on peut avoir du succès dans le show business, sans être soi-même anglophone, sans être soi-même issu d'un pays anglophone. Et c'est la consécration institutionnelle de ce que les yéyés avaient fait en traduisant les chansons américaines ou les hits britanniques en français. Bien là, pour pouvoir avoir une scène mondiale, on doit chanter en anglais.
0: Ça veut dire que l'Eurovision a plié devant l'anglais mondialisé, ce qu'on appelle le globish, au détriment des langues nationales, régionales et minoritaires?
1: Bon, soyons clairs, hein, l'anglais ne représente que 30% des chansons jusqu'à la victoire d'ABBA, alors qu'ensuite c'est plus de 50%. Mais la statistique se maintient, c'est-à-dire que même à partir de 1999, qui est le moment de la libéralisation du concours, le règlement du concours en 1999 dit « chantez dans la langue que vous voulez », eh bien le niveau de l'anglais reste celui de la moitié en fait des candidats, la moitié des chansons. Même à partir de 1999, même au 21e siècle, même au moment où le globish a triomphé absolument partout, les groupes audiovisuels nationaux, les candidats nationaux, les chansons nationales, les compositeurs nationaux ne renoncent pas à utiliser les dialectes, les langues nationales, les langues minoritaires, même les langues imaginaires pour participer au concours. Donc l'équation est assez simple. La croyance parmi les candidats est répandue. Si vous voulez gagner le concours, chantez en anglais. En revanche, si vous voulez gagner le concours d'un point de vue stratégique, c'est-à-dire vous montrer comme identité nationale, montrer votre fierté nationale, alors là, chantez dans votre propre langue.
0: Il y a eu des moments forts, comme la victoire de Dana International, femme trans, qui remporte pour Israël l'Eurovision en 1998 avec la chanson Diva.

Et puis on se souvient de Conchita Wurst, chanteur autrichien, drag queen, vainqueur de l'Eurovision en 2014 avec Rise Like a Phoenix.

0: Cyril Brett, cette ouverture de l'Eurovision au LGBT, le dirigeant hongrois Viktor Orban ne l'a pas apprécié du tout. Et en 2020, la Hongrie quitte l'Eurovision.
1: Oui, l'Eurovision est devenue ce qu'on appelle une safe place, un endroit sûr pour l'expression des fiertés et des revendications pour l'égalité des droits pour les communautés LGBTQ+. Et ça a été un facteur de polarisation, en fait. C'est-à-dire que quand on ne voulait pas accepter les valeurs de diversité, d'égalité des droits et de défense des minorités, on quittait le concours. Ça a été le cas, vous l'avez rappelé, pour l'audiovisuel public sous Viktor Orban. Ça a été le cas également pour la Turquie d'Erdogan, qui n'a pas renouvelé sa participation, alors même que c'était une vitrine assez extraordinaire pour la Turquie d'inscription dans l'espace européen. Et c'est bien tout le paradoxe de l'Eurovision. C'est à la fois un concours apolitique, un règlement apolitique, et c'est en même temps une scène d'expression, de revendication de sujets sociétaux, de sujets sociaux, et pour tout dire, en fait, de sujets d'intérêt politique, l'égalité des droits, la défense des minorités, quelles qu'elles soient, linguistiques, sexuelles, culturelles ou économiques.
0: Florent Parmentier, le règlement de l'UER exige la neutralité politique, si Cyril Brett le mentionnait à l'instant. Est-ce que cette exigence n'a pas été très vite dépassée par les faits ?
2: Oui, parce qu'il faut faire la part des choses entre deux éléments. Vous pouvez affirmer votre apolitisme, c'est-à-dire ne pas faire ouvertement la promotion d'une cause, d'un élément, etc., de nature politique, mais vous n'êtes pas responsable en quelque sorte du jeu des acteurs qui peuvent politiser un événement qui peut se revendiquer apolitique. De même que les grandes manifestations sportives des JO aux Coupes du Monde de football sont également supposées être apolitiques. On ne fait pas de promotion de valeurs politiques à ce niveau-là.
0: Mais en même temps, l'Eurovision prétend défendre des valeurs démocratiques. Et dans les années 60, l'Espagne franquiste et le Portugal de Salazar ont utilisé l'Eurovision pour se normaliser. Oui. Pourquoi l'UER a-t-elle accepté les candidatures de ces deux dictatures ?
2: C'est la première fois en fait qu'on a assisté à une forme de politisation en tant que telle. Quand l'un des spectateurs, au début des années 60, à Copenhague, vient avec une pancarte en disant « boycotter Franco et Salazar », on a la première expression véritablement politique au sein de ce concours. Et ce qui est intéressant d'observer, c'est comment on est à la fois dans des stratégies d'État. Les États cherchent à se normaliser. Et là, c'est exactement ce que vous dites sur le cas de Portugal et de l'Espagne. Ça a été également le cas de la Grèce qui a cherché à se normaliser avant la révolution des colonels. Et ça a été, d'une certaine manière, on l'a évoqué déjà, la volonté yougoslave de se normaliser et passer aussi par ce concours.
0: Et quand la Turquie fait son entrée à l'Eurovision en 75, malgré l'invasion de Chypre un an plus tôt, ça aussi c'est étonnant.
2: C'est étonnant et ça a donné lieu à différentes passes d'armes. Puisque, à peu près au même moment, la Grèce, Chypre, la Turquie ont ce différent sur le cas de Chypre. Et ce qu'on a pu observer dans les années 70, c'est que la participation de l'un entraîne le boycott de l'autre ou des deux autres. C'est selon, en fait, les années. Et partant de là, ce qu'on a pu observer les années d'après, dans les années 80, c'est une forme de normalisation de ce conflit. C'est-à-dire qu'on peut être sur la même scène, quand bien même il y a un différent politique. Donc là, on a eu une forme, en quelque sorte, de normalisation même des symboles et des points, etc. Les cas de politisation, vraiment, sont multiples. Ils sont internes. Ça, on l'a vu, et on vient de l'évoquer avec la question LGBTQI+. Ils sont également externes. Et ça, vous l'avez mentionné avec le cas de la Turquie. La participation de la Russie a été beaucoup débattue jusqu'en 2022.
0: Justement, on en arrive à 2022. La Russie et la Biélorussie ont été exclus en quelques jours de l'Eurovision après l'invasion de l'Ukraine. Alors qu'en 2024 et 2025, malgré la guerre à Gaza et les accusations de crimes de guerre, de crimes contre l'humanité et de génocide, Israël a été maintenu dans l'Eurovision. Comment expliquer cette différence de traitement ?
2: La diplomatie russe appelle ça, en règle générale, le deux poids deux mesures. Elle nous explique que, bien selon le pays, les règles qui vont s'appliquer sont différentes.
0: Il n'y a pas que la diplomatie russe qui appelle ça le deux poids deux mesures.
2: Et en l'occurrence, voilà, qu'en est-il ? Il faut regarder les faits. Si on regarde les faits, ce qu'on observe, c'est que de la part de l'UER, il y a une forme d'unanimité assez forte en 2022 de la part des audiovisuels publics pour dire, on ne peut pas accueillir la Russie et la Biélorussie dans le cadre de ce concours en même temps que l'Ukraine. Et beaucoup d'audiovisuels publics n'auraient pas participé à ce concours si la Russie était présente. Et cela rendait politiquement, et c'est le paradoxe pour un concours politique, la participation de la Russie impossible. Donc son exclusion avec la Biélorussie a été décidée à ce moment-là. En 2023, plus exactement en 2024 et 2025, après le 7 octobre et ce qui s'en est suivi.
0: Le 7 octobre, donc les massacres commis par le Hamas palestinien en Israël.
2: La manière dont les choses se sont déroulées est que les États européens n'ont pas considéré, et plutôt les audiovisuels publics, mais derrière eux les États, n'ont pas considéré comme pertinent d'exclure Israël. Et quand bien même les paroles des chansons d'Eden Golan en 2024 ont été modifiées pour ne pas politiser précisément sa prestation.
0: Oui, elle a dû. C'était une survivante des massacres et elle a dû réécrire deux fois ou trois fois les paroles.
2: Elle a dû réécrire plusieurs fois parce que l'idée est précisément que l'UR essaie de ne pas avoir de chansons véritablement politiques. Et là, pour le coup, il y a clairement une forme de poids de mesure, c'est-à-dire forcé de constater que la décision ne s'est pas faite uniquement sur, elle s'est faite sur une position principielle sur la Russie, mais sur un rapport de force géopolitique plutôt favorable à Israël au sein de l'Union européenne de radio-télévision à ce niveau-là. Avec, et c'est la nouveauté en 2026, plusieurs États qui ont boycotté, qui ont dit on ne peut pas tolérer ce discours.
0: Voilà, 5 pays, Espagne, Pays-Bas, Irlande, Islande et Slovénie, ont décidé de boycotter donc cette édition 2026, dont la finale aura lieu le 16 mai prochain. C'est inédit.
2: C'est inédit dans l'ampleur que cela a pu prendre. Et il faut aussi regarder en fait un élément important dans le dispositif de financement de l'Eurovision. C'est que depuis 1999, l'Eurovision qualifie d'office en finale ses 5 plus gros contributeurs, parmi lesquels se trouve l'Espagne. L'Espagne a une position, la diplomatie espagnole a une position très claire sur la politique moyen-orientale qui dit en substance, c'est bien, nous ne souhaitons pas. Nous ne pensons pas que la participation d'Israël à l'Eurovision, dans les conditions actuelles, soit acceptable. Et donc, eh bien, s'ils participent, nous nous retirons. Et ils ont entraîné en cela plusieurs États dans le boycott. Et donc, c'est un élément effectivement assez nouveau et assez radical pour 2026, avec un paradoxe qu'il faut quand même souligner d'un point de vue géopolitique, c'est que le concours, de ce point de vue-là, est affaibli en son cœur. La pérennité de l'Eurovision n'est à ce stade pas menacé, mais disons que l'Eurovision c'est un équilibre, c'est un système économique dans lequel il y a des contributions des audiovisuels publics, il y a un public, il y a des votes, des télévotes qui sont, il y a des partenaires, des parrains qui sont là pour financer, et on sent bien voilà comment ce concours peut potentiellement s'affaiblir, alors même que il a été annoncé finalement il y a quelques semaines que le concours de l'Eurovision aurait en quelque sorte une nouvelle franchise en Asie. Et donc l'Eurovision est capable de faire modèle dans une autre région du monde. C'est un projet que l'UER avait depuis plusieurs décennies, de se dire, eh bien, on va faire de l'Eurovision, mais on va appliquer ça à d'autres continents. J'allais dire, ça perce au moment où le cœur lui-même du concours est menacé.
0: Cyril Brett, on a parlé des 5 pays donc qui boycottent l'édition 2026 de l'Eurovision, mais il y a aussi plus d'un millier d'artistes, hein, de Roger Waters à Massive Attack, de Peter Gabriel à Brian Eno, qui ont signé l'appel No Music for Genocide. Ce boycott artistique, est-ce qu'il peut aussi affaiblir l'Eurovision ou est-ce qu'il est avant tout symbolique ?
1: Alors, il est symbolique, c'est pour cette raison qu'à court terme, il peut affaiblir le concours et qu'à moyen terme, il peut le transformer. À court terme, évidemment, il va l'affaiblir dans la mesure où il va priver l'Eurovision d'un certain nombre de téléspectateurs, d'un soutien populaire assez large et notamment au premier chef celui de l'Espagne, mais il peut le transformer aussi. C'est-à-dire que ce qui se joue dans l'exclusion ou l'inclusion d'Israël, dans l'inclusion et l'exclusion de la Russie, c'est la constatation du fait que participer à l'Eurovision, c'est un brevet de respectabilité géopolitique. Brevet qu'on refuse à la Biélorussie et à la Russie, mais brevet qu'on donne à Israël. Et donc, ce mouvement de boycott de l'Eurovision 2026 en raison de la participation d'Israël par 5 groupes audiovisuels majeurs, ce boycott de la communauté, enfin d'une large partie de la communauté musicale, ce boycott aussi, il faut bien le dire, des téléspectateurs, des consommateurs à travers le monde concernant Israël, peut transformer l'Eurovision en montrant bien toute la valeur de ce qu'on donne à un pays, à un groupe audiovisuel, quand on l'admet ou quand on l'exclut du concours. Et concernant Israël, ça peut aussi avoir un impact. C'est-à-dire que ce brevet de respectabilité donné à Israël pour la participation à l'édition 2026, c'est aussi un blanc-seing de l'Eurovision. Donc il est limité à la politique extérieure israélienne actuelle. Et donc je pense que ce qui se transforme dans l'Eurovision graduellement, c'est la conscience qu'on peut se proclamer apolitique, on doit se proclamer apolitique, mais on sait qu'on a une responsabilité politique. Et cette responsabilité politique des participants, des groupes audiovisuels, des financeurs, des candidats, des compositeurs est en train de se développer grâce à ce boycott massif interne à l'Eurovision et externe à l'Eurovision. Et je ne désespère pas qu'on rétablisse en 2027 une certaine forme de responsabilité politique en traitant de façon égale tous les pays qui sont engagés actuellement dans des guerres.
0: Vous rappelez dans votre livre que le principal sponsor de l'Eurovision, Moroccan Oil, est une société marocaine à capitaux israéliens. Est-ce que la dépendance financière de l'UER pèse également sur ces décisions politiques ?
1: Bien évidemment, comme tout grand événement international médiatique, l'Eurovision a un coût d'organisation extrêmement fort. C'est un coût qui a dissuadé à plusieurs reprises des pays d'organiser l'événement. C'est un coût également qui a dissuadé plusieurs pays, dont la Moldavie, de participer, c'est-à-dire de présenter des candidats. Et le financement, la diversification des financements, donc financement audiovisuel public, financement par des sponsors, vous l'avez rappelé avec Moroccan Oil, financement également par les réseaux sociaux et les différentes franchises, ben c'est au cœur du problème et c'est au cœur également de la géopolitique de l'événement. Et c'est ce qui explique que les petits pays qui financent peu n'ont pas du tout la même place que les grands pays qui sont qualifiés. L'argent, le financement, le budget, les mécénats, les partenariats privés-publics, tout ça, évidemment, joue énormément dans l'Eurovision, dans son succès, mais également dans ses coulisses, et explique une large partie du positionnement géopolitique de l'Eurovision actuellement et sans doute pour les années qui viennent, dans la mesure où le show business est extrêmement consommateur de capitaux.
0: C'est pour cette raison que vous employez le terme de laboratoire géopolitique à propos de l'Eurovision ?
1: Oui, on a choisi ce terme qui n'est pas musical malheureusement pour illustrer le fait que de très nombreuses tendances géopolitiques, que ce soit des tendances au conflit, on y est beaucoup allé, on en a beaucoup discuté, des tendances également au financement et à la transformation en fait des rapports entre les États, les sociétés civiles, les groupes audiovisuels publics, les médias sociaux, les nouvelles générations s'illustrent dans le concours. Ce qui nous a fasciné, c'est que ce concours déforme beaucoup la réalité des sociétés, et notamment je veux mentionner absolument que dans les années 60, ce concours n'a absolument pas mentionné le combat des femmes pour la liberté et l'égalité, alors même que le concours manifestait la lutte contre les dictatures du sud de l'Europe. Donc c'est un concours qui est déformant, c'est une émission qui est déformante, mais c'est également un concours qui manifeste des tendances qui, sans ce concours-là, seraient passées inaperçues. On a parlé de la Yougoslavie en 1990, la guerre des Balkans a eu lieu sur le terrain de façon sanglante en Yougoslavie, mais elle a eu lieu également sur la scène de l'Eurovision, et l'affrontement depuis une bonne décennie entre Ukraine et Russie s'est également manifesté sur la scène européenne, et les téléspectateurs, monsieur tout le monde, monsieur et madame tout le monde, ont pu dès 2015, 2016, 2017 voir l'affrontement de la Russie et de l'Ukraine sur la scène de l'Eurovision, alors même que leur intérêt pour la politique internationale, les affaires stratégiques ou les affaires militaires pouvaient être tout à fait limités. Donc c'est un vrai révélateur, comme un laboratoire en fait, ça déforme et ça révèle.
0: Le block voting scandinave ou balkanique est presque une habitude, on le voit tout au long de l'histoire de l'Eurovision. La Suède vote par exemple pour le Danemark et réciproquement. Dans quelle mesure s'agit-il d'une solidarité culturelle spontanée, et dans quelle mesure peut-on parler de stratégie concertée, Florent Parmentier ?
2: On peut parler de stratégie concertée, mais on devrait, à mon avis, plutôt mobiliser l'idée que c'est un régionalisme affectif. Pourquoi ?
0: C'est plus positif.
2: Parce que Vous avez raison de souligner qu'à partir des années 70, on observe déjà dans certaines configurations européennes des formes de vote croisé. On n'a pas ces votes croisés de manière systématique entre la France et la Belgique, entre la France et la Suisse, entre la France et Luxembourg. Parfois, d'ailleurs, on s'en étonne en se disant, mais comment nos amis belges, luxembourgeois ou suisses, qui sont en partie francophones, ne votent pas pour nous, heurtent un peu notre sensibilité nationale. Mais il faut observer qu'il y a ce bloc nordique qui peut-être a été le premier. Il y a eu également un bloc post-yougoslave. Un bloc, très souvent, on sait d'expérience que entre la Grèce et Chypre et entre la Moldavie et la Roumanie, les échanges de points sont tout à fait valables. Donc il y a des formes de régionalisme affectif qui s'appuient sur une proximité linguistique, historique, culturelle, qui préexiste en général. C'est en ça qu'il y a une forme d'affect qui joue. Mais il n'y a pas que ça dans les votes de bloc. Si on va un peu plus loin, il y a également l'importance des votes diasporiques. Parmi ces votes diasporiques, en fait, qu'est-ce que cela signifie? Eh bien, une forme non pas basée sur la région, mais plutôt sur des communautés immigrées qui vont, à l'occasion du concours, rappeler en quelque sorte leur attachement à un pays d'origine. Et ça, on l'observe dans beaucoup de pays. Quand l'Allemagne votait massivement pour la candidature turque, il n'est pas interdit de penser que finalement certains votants avaient montré une forme d'attachement par rapport à la région d'origine. Si on regarde statistiquement, on peut avoir des éléments statistiques sur ce genre de questions. La France a tendance à survoter, c'est-à-dire à plus voter que la moyenne européenne, un peu plus massivement pour trois pays avec lesquels elle a des liens affectifs en quelque sorte, qui sont l'Arménie, qui sont le Portugal et qui sont Israël. On a de ce point de vue-là un survote français qui est tout à fait évident et qui
0: donc peut c'est le vote des diasporas.
2: Vote de diaspora, on peut dire vote d'affect qui se manifeste à ce niveau-là. Donc c'est quelque chose de ceux qui sont l'Arménie, qui sont le Portugal et qui sont Israël. On a de ce point de vue-là un survote français qui est tout à fait évident et qui
0: donc
2: peut
0: c'est le vote des diasporas.
2: Vote de diaspora, on peut dire vote d'affect qui se manifeste à ce niveau-là. Donc c'est quelque chose de solidement établi.

0: avait décrit dans cette ville dehors de Tirana.
1: Donc on va quitter le roman. Il faut que les lecteurs découvrent la fin qui est très surprenante. Elle est à Ipi. Il faut simplement dire que votre grand-mère s'est éteinte en 2006 et que vous l'avez donc connue et qu'elle a connu l'après-communisme alors.
0: Oui, elle a connu l'après-communisme et elle a connu dans sa vie la chute de l'Empire ottoman, l'arrivée des fascistes, des nazis, des communistes, la chute du communisme et le néolibéralisme. Donc, dans une vie d'une seule personne, c'est une façon aussi d'étudier tous les différents systèmes qui ont marqué le XXe siècle.

0: Suite de ce numéro d'idées, nous sommes en compagnie de Léa Houppi. Nous parlons d'Indignité, son roman publié chez Calman Lévy, et de ses leçons au Collège de France. Au cœur de votre travail aujourd'hui, vous qui êtes adepte de Kant, kantienne, de la raison, votre travail, c'est l'idée d'un socialisme moral. Après ce que l'on vient de dire de l'Albanie, du communisme, etc., beaucoup d'auditeurs doivent se demander, mais qu'est-ce que c'est que le socialisme moral? Est-ce que ce n'est pas un oxymore? Vous vous dites dans votre leçon que le capitalisme moral, c'est un oxymore, mais est-ce qu'on peut pas aussi dire la même chose du socialisme, en tout cas d'une certaine conception du socialisme?
1: Mais non, je pense que c'est très important d'insister sur le mot moral avec le socialisme. En fait, l'idée que le socialisme n'avait pas besoin d'une conception de la morale était l'idée dominante entre les socialistes du XXe siècle, mais surtout les socialistes qui ont marqué le socialisme d'État. Il y a un article très intéressant que je cite aussi dans la leçon inaugurale de Léon Trotsky qui s'appelle, le titre est « Leur morale est la nôtre ». Et là, je dis, mais c'est un paradoxe de penser à la morale en ce terme-là, leur morale et la nôtre, parce que la morale, elle est universelle. Et la question est de comprendre quelles sont les implications de cette conception morale universelle pour la critique de la société. Mais l'idée que l'universalisme, c'est quelque chose qu'il faut abandonner et qu'on n'a pas besoin de la conception morale pour les projets politiques, je pense que c'est aussi la source de beaucoup des échecs du socialisme, soit politique, soit humain, du XXe siècle. Et c'est très important, en essayant de récupérer le projet de repenser le socialisme pour le XXe siècle, de comprendre que ce qui est différent de ce projet socialiste, des socialismes de l'État qu'on a connus, et aussi des projets capitalistes, et de mettre la morale au centre de ce projet de repenser les Lumières et de repenser la politique des Lumières.
0: Il s'agit de trouver un autre socialisme que celui qui assure, vous citez aussi ce mot que je ne connaissais pas, le socialisme qui assure la transition entre le capitalisme et le capitalisme.
1: C'est ce qu'on dit des fois, c'est quelque chose quand on essaie de donner une définition du socialisme, on dit c'est ce qui assure, voilà, cette transition du capitalisme au capitalisme. Mais c'est très important parce que je trouve que quand on voit le monde contemporain, et les phénomènes, la guerre, les crises des marchés, l'influence des réseaux sociaux sur la vie des personnes, le mot qui caractérise l'état où on vit, où la situation, le contexte qu'on connaît, c'est que c'est un âge de la déraison. Et l'âge de la déraison a besoin d'un projet de la raison, ce que c'était le

0: projet des Lumières, qui était un projet politique et un projet, c'était un projet moral qui partait de l'autonomie de la raison, de la puissance de la raison.
1: Pense par toi-même.
0: Pense par toi-même. Pense en te mettant dans la place de tous les autres et toujours penser de façon consistante. Alors ça, c'est les trois principes des Lumières qu'Immanuel Kant, et ce ne sont pas que des principes épistémologiques. Ce sont des principes qui nous donnent un programme moral, mais après qui nous donnent aussi un programme politique pour repenser les limites du capitalisme et les limites du socialisme d'État.
1: Léa, vous l'évoquez dans vos cours au Collège de France. Je répète que tous les auditeurs peuvent écouter sur le site du Collège de France. Vous préconisez donc un retour aux Lumières, Lumières qui sont très critiquées, vous le savez aujourd'hui.
0: Oui,
1: notamment par toute cette école postcoloniale.
0: Elles sont critiquées parce que on équivoque le message philosophique et politique, le projet des Lumières, avec la réalité des États européens du 18e, 19e siècle, dont le message des Lumières a été approprié par les États, par les élites politiques et économiques, et il est devenu un message d'exportation de la civilisation et d'émancipation des barbares. Donc, il y a une critique postcoloniale des Lumières qui, je pense, confond le message et le projet politique des Lumières, qui est un projet ouvert. Je trouve que le problème des Lumières, c'est pas qu'on a eu les Lumières, c'est qu'on n'a pas eu assez. Et il y a aussi toute une tradition de penseurs, d'activistes, aussi postcoloniales. On pense à Toussaint Louverture, on peut penser à Frantz Fanon, où on trouve inspiration aux Lumières pour critiquer le capitalisme et le libéralisme et les limites des projets de l'Europe qui se sont pensés que comme projets d'oppression des autres parties du monde. Donc je trouve que ce qui est important des Lumières, c'est que c'est un message universel, d'émancipation universelle, de critique interne et externe de la société, et où on peut se diriger vers les élites politiques et économiques et leur dire que les sociétés où on vit, ce ne sont pas des sociétés de lumière, ce sont des sociétés de déraison. Et c'est que ça nous permet de construire un message politique, un programme de régénération politique, en partant du fait que le projet de lumière n'a jamais été vraiment réalisé.
1: Merci Léa Houpi, je recommande chaudement votre roman Indignité, publié donc chez Calman Lévy, avec une belle couverture, un bel oiseau ajouté en bandeau sur la couverture. Et j'invite tous nos auditeurs, les auditrices, à écouter vos cours au Collège de France. Encore une fois, vous allez sur le site du Collège de France, c'est gratuit, vous pouvez suivre chaque leçon qui dure une heure à peu près, hein, plus ou moins, et c'est absolument passionnant. J'étais ravi de vous recevoir, Léa Houpi, et j'espère vous revoir bientôt dans cette émission.
0: Merci, un grand plaisir.
1: Idée réalisée par Lorraine Nemoza. 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Dans un instant, un nouveau journal. Ensuite, vous retrouverez Musique du Monde avec Laurence Alloir.
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3: Sophie Pouzrat.
4: Au sommaire de ce journal, toujours l'impasse entre Washington et Téhéran malgré une nouvelle proposition iranienne que le président américain Donald Trump a jugée insuffisante. Mais pour Téhéran, les États-Unis n'ont pas d'autre choix que de l'accepter. En Cisjordanien palestinien de 26 ans, tué par l'armée israélienne lors d'un raid en plein centre-ville de Naplouse. On y reviendra dans cette édition. Et puis, un nouveau drame sur fond de crise migratoire dans la Manche. Deux femmes ont été retrouvées sans vie dans le fond du bateau pneumatique dans lequel elles avaient embarqué pour tenter de traverser la mer. La guerre des nerfs se poursuit entre l'Iran et les États-Unis. Plus de trois semaines se sont écoulées depuis l'entrée en vigueur du cessez-le-feu. Mais les discussions sont toujours dans l'impasse, avec cependant une nouvelle proposition iranienne, un plan en 14 points avec une première phase de 30 jours qui serait suivie de discussions sur le nucléaire iranien. Ce découplage des questions sécuritaires et nucléaires peut-il permettre de faire avancer les négociations? Écoutez ce qu'en pense Hassani Abidi, directeur du CERMAN, Centre d'études et de recherche sur le monde arabe et méditerranéen.
5: Séparer ces deux dossiers est apprécié aussi par d'autres pays proches des Iraniens et les voisins. C'est-à-dire qu'ils disent qu'il y a aujourd'hui l'urgence aujourd'hui, ce n'est pas de discuter sur le nucléaire ou plus encore la question de l'uranium qui a été enrichi et son avenir, mais surtout la désescalade et l'ouverture du Strait d'Ormuz. C'est la crainte et aussi la demande des pays de la région. En revanche, les Américains, ils veulent absolument avoir, en tout cas, certes, la première phase, mais ils veulent que ça soit plutôt perçu comme une victoire pour les Américains et pas une victoire pour les Iraniens. Mais sur le plan diplomatique de négociation, c'est une proposition qui tient la route dans la mesure où il est très difficile aussi d'engager des négociations sur des sujets importants qui ont pris plus que 2 ans pour l'ancien accord nucléaire et obtenir tout de suite des solutions, ça me paraît illusoire.
4: Un propos recueilli par Daniel Valot. Et alors que Donald Trump estimait insatisfaisante ses dernières propositions iraniennes, eh bien pour redonner une chance aux discussions, Téhéran a soumis une nouvelle proposition à Washington qui a répondu, a indiqué ce dimanche la diplomatie iranienne. Et alors que le cessez-le-feu est toujours en vigueur, le blocus du détroit d'Ormuz persiste. Malgré les inquiétudes de la communauté internationale, ce dimanche, c'est le chef de la diplomatie allemande qui a appelé Téhéran à rouvrir le détroit pour sortir de la crise. Signe aussi d'une volonté de Berlin de raccrocher les wagons avec Washington malgré les récentes tensions entre Donald Trump et Friedrich Merz après ses critiques sur la stratégie américaine en Iran. Le chancelier allemand a déclaré qu'il ne renonçait pas à travailler avec Donald Trump. En Cisjordanie, un Palestinien de 26 ans a été tué par l'armée israélienne lors d'un raid en plein centre-ville de Naplouse. Ça s'est passé ce dimanche. Le jeune homme s'apprêtait à accueillir son premier enfant. Plusieurs autres Palestiniens ont été blessés par balles et l'opération s'est déroulée dans un secteur commercial très fréquenté, Alice Moreno.
6: Sur les vidéos diffusées par des témoins, on distingue des soldats positionnés le long d'axes routiers où circulent de nombreuses voitures avant que des explosions ne retentissent. D'après l'agence de presse palestinienne Wafa, l'armée visait des commerces. Quelques instants plus tard, un homme grièvement blessé par balle à la tête est transporté vers une ambulance. Naïef Samarou, 26 ans, est conduit à l'hôpital où il succombe à ses blessures. Selon ses proches, il s'était rendu au centre commercial pour acheter des cadeaux à l'occasion de la naissance de son premier enfant. Selon l'autorité palestinienne, son épouse, enceinte, a pu lui dire adieu à l'hôpital juste avant d'accoucher. 4 autres Palestiniens ont été blessés par balles et plusieurs dizaines ont été asphyxiées par des tirs de gaz lacrymogène. De son côté, l'armée israélienne indique avoir ouvert le feu en réponse à des jets de pierres en direction de ses soldats. Selon les Nations Unies, au moins 42 Palestiniens ont été tués par l'armée ou les colons depuis le début de l'année en Cisjordanie occupée. Alice Moreno, Ramallah, RFI.
4: L'État hébreu qui prolonge par ailleurs la détention des 2 militants de la flottille pour Gaza, arrêtés alors que leur navire était au large de la Grèce et ensuite ramenés en Israël pour y être interrogés. Une détention prolongée de 48 heures par un tribunal israélien, alors que l'Espagne, pays de l'un des militants, réclame à nouveau ce dimanche sa libération immédiate. Nouveau drame dans la Manche, une enfant de 16 ans et une jeune femme de 20 ans sont mortes ce dimanche en tentant de traverser la mer qui sépare la France du Royaume-Uni. Elles ont été retrouvées sans vie dans le fond du bateau pneumatique surchargé dans lequel elles avaient embarqué. 80 exilés étaient montés à bord de cette embarcation. En l'espace d'un mois, 6 personnes sont mortes en tentant la traversée, alors que la France et l'Angleterre viennent de signer un nouvel accord de financement pour empêcher les départs sur les plages. Une politique qui non seulement ne décourage pas les exilés, mais qui les met en grave danger, d'après Dani Patou, présidente de l'association de solidarité Osmose 62.
7: Hier soir, par exemple, on était sur la côte vers 22h, on a vu un groupe énorme vers Huimereux, d'une 150 personnes à peu près. Donc on savait que ce matin, ça allait être prêt pour traverser, cette nuit du moins. Et il y avait beaucoup, beaucoup de femmes, d'enfants en bas âge et de bébés même. il y a de plus en plus de risques et de dangers pour ces gens. Là, il y en a un en direct encore à Ardelot, là, pour l'instant. Et si vous assistiez à ça en direct sur les plages, c'est effarant. Des groupes de gens attendent sur les plages, dans les dunes, sur les plages. C'est là où elles sont encerclées par les forces de l'ordre. Et d'un seul coup, tout le monde s'affole quand le taxi bot arrive dans l'eau et tout le monde s'affole pour y courir, mais à hauteur jusqu'à leur tête, quoi. Ils y courent pour essayer d'entrer dans le bateau. Forcément que bébés, femmes, c'est la bousculade, c'est les cris et les forces de l'ordre les poursuivent.
4: Dany Patou, présidente de l'association de solidarité Osmo 62. Elle était interrogée par Amélie Beaucourt. Et toujours dans l'actualité française, de 4 pour Jean-Luc Mélenchon, le leader de la France insoumise vient d'annoncer sa candidature à la présidentielle de 2027, une candidature qu'il justifie par, je cite, l'urgence de la situation, tout en désignant le Rassemblement national comme son principal adversaire pour ce scrutin. C'est la 4e fois que le chef de file des Insoumis se présente. Après les scrutins de 2012, 2017 et 2022, année où il avait réalisé son score le plus élevé en remportant 22% des voix et en arrivant ainsi largement en tête parmi les candidats de gauche. En Colombie, 4 personnes, dont un responsable communautaire, ont été assassinées dans le nord-est du pays, dans la ville de Cucuta. C'est la 4e fois en 2 semaines qu'un drame de ce genre a lieu dans cette ville. Depuis le début de l'année, 53 leaders sociaux et responsables communautaires ont été assassinés dans le pays, selon un des comptes de l'Institut d'études pour le développement et la paix. Et ce dimanche 3 mai, c'était la journée internationale de la liberté de la presse, une liberté de plus en plus menacée, comme s'en inquiète Reporters sans frontières dans son classement publié il y a quelques jours. L'ONG estimait que la situation était difficile, voire très grave, dans plus de la moitié des pays du monde. Eh bien, focus aux États-Unis, où Donald Trump, qui avait pris l'habitude de huer les journalistes lorsqu'il était en campagne et de les dénigrer devant ses foules de supporters, n'a quasiment pas changé depuis qu'il est revenu au pouvoir. Si les pressions sur la presse ne sont pas encore aussi directes que dans un régime autoritaire, la direction qu'a donnée la Maison-Blanche impacte tout de même la qualité de l'information transmise. C'est le reportage de notre correspondante à New York, Karine Houghton.
8: Interdiction de couper les interviews, multiplication des poursuites en justice pour accabler les éditeurs, blocage du Pentagone à la presse, attaques répétées des journalistes féminines et suppression des reporters Associated Press de la Maison-Blanche, car l'agence refuse de renommer le Golfe du Mexique. L'administration Trump met les médias au pas ou veut les intimider. Mais la pression peut être aussi très subtile, comme par exemple en intégrant des journalistes ou des influenceurs de la mouvance MAGA autour du président. Aurélia End, correspondante à la Maison-Blanche pour l'agence France Presse, décrit les conséquences.
9: On va être là dans le bureau ovale, on va avoir des questions sur l'Iran, sur l'Ukraine, enfin vraiment l'actualité internationale du moment. Et là, ces journalistes MAGA, eux, vont intervenir avec des questions totalement déconnectées qui vont avoir trait à l'immigration, qui vont être orientés de manière à critiquer l'opposition ou à un peu à chanter les louanges de Donald Trump. Donc, de fait, ça nous laisse moins d'espace pour poser les questions que tout le monde se pose, à savoir que va faire le chef d'État de la première puissance mondiale des multiples crises qu'il a lui-même initiées.
8: Pour l'instant, l'autocensure des journalistes américains n'a pas encore des niveaux égalés à celle de Chine ou de Russie. Et Donald Trump traitera peut-être mieux les médias traditionnels pour vanter son bilan à l'approche des élections de mi-mandat. Karine Houghton, New York, RFI.
4: Et cette journée de la liberté de la presse était aussi célébrée à Paris. Quelques centaines de personnes se sont rassemblées. C'était à l'initiative de la Fédération internationale des journalistes pour dénoncer des attaques sans précédent à travers le monde. Et c'est ainsi que s'achève cette édition. Merci à vous de l'avoir suivi. 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Il est 22h et presque 10 minutes dans nos studios parisiens. 20h10 en temps universel.
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0: Bienvenue dans les musiques du monde avec une double session live ce soir. Une session live qui invite la chanteuse américaine Michelle David et son groupe de hollandais The True Tones avec la sortie de l'album Soul Woman. Elle est arrivée. Elle sera face à Tiwayo, un français qui évolue lui aussi dans la soul et le blues et qui sort l'album Outsider.
1: Vous m'entendez ou pas? Vous m'entendez?
0: Oui, on t'entend.
1: Vous m'entendez quoi?
0: Mais si. En fin d'émission, les deux artistes nous ont promis un petit duo.
2: Yes.
0: Je partirai bien sur un morceau de Bill Weaver si on me demande. Ok. Bon, bah, Michelle David and the True Tones. Michelle David, voilà, sont en place avec le titre Speak to Me.
3: Et j'ai mis mon téléphone sur mode avion au cas où.
0: Voilà. C'est bien?
2: Yeah, it's fine. Thank you.
0: Bonsoir.

0: Michel David and the True Tone sur RFI dans la session live.
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0: On a deux groupes aujourd'hui dans la session là. Il y a Michel David and the True Tones, une chanteuse américaine qui est basée aux Pays-Bas, et Tiwayo, qui est français mais qui adore Austin, Texas. On vous en parlera un peu plus tard dans l'émission. Tout de suite, nous avons Michel David en entretien. Michel, bonsoir.
2: Bonsoir.
0: Ah, vous savez dire un mot en français?
2: I wish.
0: Moi aussi, j'espère. J'aurais adoré parler français. Ce sera Léa Boutin-Rivière qui fera la traduction. Alors là, on vient d'entendre, enfin, vous venez de jouer un titre qui s'appelle Speak to Me. Ce morceau, on peut le retrouver sur le nouvel album de Michel David and the True Tone qui s'appelle le nouvel album Soul Woman. Alors. À ce moment de votre vie, sortir un album qui s'appelle Soul Woman, qu'est-ce que ça raconte sur vous?
2: It's twofold. I think I've come full circle.
3: Il y a deux choses. Je pense que déjà, je suis revenue quelque part à mon point de départ après avoir exploré tellement de genres différents. Donc voilà, je reviens à la soul. Et puis, la soul, ça a quelque chose de tellement satisfaisant, ça me comble vraiment. Donc voilà, Soul Woman.
0: La musique soul dans votre parcours, c'est une évidence. J'allais dire, vous êtes presque né dedans, de la Caroline du Sud à New York, puis en arrivant après aux Pays-Bas avec un petit passage en Allemagne pour des raisons professionnelles. Être une soul woman aujourd'hui, est-ce que ça crée des responsabilités? Est-ce qu'il y a quand même quelque chose à défendre derrière ce mot, derrière ces deux mots?
2: That's a very unusual question. I don't think anyone's ever asked me that.
3: C'est une question très inhabituelle. Je crois qu'on ne l'avait jamais posée auparavant. Je n'ai pas forcément le sentiment que je dois défendre quelque chose. En revanche, il me semble que je dois continuer à honorer la musique soul. Et je crois que c'est mon devoir de la rendre accessible à tous.
2: And therefore, even if it's not your cup of tea, so to speak, or if it's not your juice.
3: C'est-à-dire que même si ça n'est pas ta tasse de thé, si ma musique te fait ressentir quelque chose, eh bien, ça te donnera envie peut-être d'explorer ce genre musical-là.
0: Alors, vous vivez maintenant aux Pays-Bas. Vous vivez aux Pays-Bas depuis combien de temps, quoi? 20 ans, 30 ans maintenant?
2: Oh my God, I'm trying not to count. See, my oldest daughter is 29. Yeah, maybe 30 something years.
3: Je préférerais ne pas compter, mais ma fille la plus âgée a 29 ans, donc oui, ça doit faire une trentaine d'années.
0: Vivre aux Pays-Bas, qu'est-ce que ça a apporté à votre conception de la musique? Parce que vous avez traversé l'Atlantique, la musique soul vue de l'Europe, c'est très différent que vue du continent américain. Vous travaillez avec des musiciens hollandais qui, de par leur position, sont très à même de savoir ce qui se passe en Angleterre, donc la musique anglaise, la Britpop, etc. Mais aussi, il y a beaucoup de populations immigrées qui ont traversé l'Europe, ça c'est notre histoire commune qui n'est pas toujours très drôle, donc ils avaient aussi un vrai lien avec le continent africain. Est-ce que c'est cette partie-là que vous avez pu trouver chez ces musiciens, peut-être?
2: I have to say, I think I was living in a bubble, so to speak. A bubble that had some holes in it.
3: Vous savez, je crois que j'ai vécu dans une sorte de bulle avec quelques trous peut-être pour me laisser respirer, mais cette bulle m'a quand même protégée globalement de l'extérieur. Quand je suis venue pour la première fois aux Pays-Bas, c'était en 1984, c'était pour une comédie musicale, et quand j'ai ouvert ma bouche pour chanter, c'est quelque chose qu'ils n'avaient jamais entendu.
2: Belted through my chest, and most people were belting.
3: Je pense que c'était le fait que je chante vraiment avec ma voix de poitrine d'une manière assez puissante, et ils n'avaient jamais entendu ça. Et ça m'a permis quelque part de projeter qui je suis sur qui ils étaient et qu'on s'emmène tous ensemble. Et puis ça m'a aussi permis de trouver qui je suis à travers ma voix.
2: I can't really say that they have influenced me with.
3: Concernant les influences, je pense pas avoir été influencée par la musique européenne. En tout cas, quand je suis arrivée, je suis vraiment arrivée avec mon son, mais mes musiciens, plutôt que le pays dans lequel je vivais, mes musiciens m'ont introduite à des influences afro, surtout au niveau des percussions.
0: Je vais vous présenter un musicien, d'ailleurs vous allez jouer avec lui en fin d'émission. Il s'appelle Tiwayo, il est français. Alors lui aussi, il a traversé l'Atlantique, mais dans l'autre sens. C'est-à-dire que lui, il vient des pays de la Loire. Et il est allé travailler avec un producteur à Austin, Texas. Il est là avec son groupe pour le titre Up for Soul.
4: Big round of applause for Tiwayo, please. Yeah, yeah.
5: Mesdames et messieurs.
4: Yeah.
5: Mesdames et messieurs.

0: Thiboyot sur RFI dans la session live.
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0: Thiboyot, Thiboyot est au chant et à la lead guitare, Théo Moutou à la batterie, Emmanuel Sani à la basse, Borel Bambi aux percussions et Paul Sani au clavier. Bonsoir,
2: bonsoir,
0: cher Thiboyot.
2: Bonsoir, cher Laurence.
0: Vous êtes invité en même temps que Michel David and the True Tones. Alors, ce morceau Up for Soul fait partie de tout un album qui s'appelle Outsider. Peut-être dire un mot sur la production et ce que vous avez voulu faire avec ce nouvel album.
2: Alors, cet album, il est très spécial pour moi. En fait, c'est la première fois que je me suis autorisé à vraiment faire un album de soul. Puisque bon, je suis un gros fan de soul et aussi de blues, mais depuis quelques années, mais je ne m'étais jamais vraiment autorisé à aller au bout de l'exercice. Et donc l'aventure de cet album, c'était d'aller chercher le côté collectif, en fait, vraiment dans la réalisation de la musique, et de trouver un peu cette recette magique qu'ont mes albums de soul préférés, donc d'aller chercher le meilleur producteur, les meilleurs musiciens, le meilleur studio, et d'essayer de faire travailler toute cette équipe pour aboutir là mes chansons.
0: Vous voulez donner des noms peut-être, des gens qui vous ont accompagné sur
2: absolument.
0: La production.
2: J'ai eu la chance, donc le producteur de l'album c'est Adrian Quesada, qui est connu pour son travail avec les Black Puma.
0: Vous savez qu'ils sont venus dans cette émission, dans la session live, juste avant d'être nominés aux Grammy Awards, qui n'ont pas gagné du reste, mais je crois que Quesada avait bossé avec Prince.
2: Oui, absolument. Il a été, en fait, il faisait partie d'un groupe dont je ne me rappelle plus le nom, et donc Prince a pris ce groupe-là pendant...
0: Une émission.
2: Non, mais en plus, moi j'ai vraiment des problèmes de mémoire de toute façon. Donc Adrian, que je connaissais pour son travail avec le Black Puma, mais aussi sur ses autres projets avec tout ce côté Latin Soul. J'étais très sensible à sa musique et il était au top de ma liste des producteurs pour cet album. Et donc, je l'ai contacté, je lui ai envoyé mes démos. Il m'a dit, c'est top, je suis chaud. Et donc, on s'est rencontrés en France, aux Eurocaennes.
0: Belfort.
2: Et puis à Toulouse, sur un zénith des Black Puma, donc à deux reprises, histoire de discuter. Et puis quelques mois après, j'étais à Austin, au Texas.
0: Alors, Austin, Texas. On reste combien de temps? On y fait quoi? Qu'est-ce que ça fait dans la tête?
2: Alors, Austin, là, j'y suis. Ça s'est fait en deux fois. J'ai été une première fois 3 semaines pour quitter vraiment l'enregistrement de l'album.
0: Quelle année?
2: C'était il y a un an, c'était en 2025.
0: Voilà.
2: Et du coup, donc j'avais beaucoup préparé cet album. Je l'avais vachement, des grosses démos très arrangées dans mon studio. Et donc, je suis arrivé avec ce matériel-là. Et donc, première fois 2 semaines, enfin, plus une semaine où j'ai vadrouillé un petit peu dans le coin, rencontré des gens, mais 2 semaines de studio. Et puis, j'y suis retourné une deuxième fois pour le mix et shooté une live session dans le même studio.
0: Je vous propose d'écouter maintenant un extrait du nouvel album de Michel David and the True Tones. On a choisi le titre qui a donné son nom à l'album, Soul Woman.

0: Soul Woman, c'est le titre qu'on vient d'écouter. C'est la version studio, c'est la version de l'album qui a donné son titre d'ailleurs à ce disque. Michel David, des explications sur l'enregistrement de ce disque. Est-ce qu'il s'est passé des choses inhabituelles? Est-ce que vous avez des anecdotes à partager avec nous?
1: It's an album that I didn't really want to make. You want to hear something crunchy? No, I didn't because I felt like
2: je voulais pas vraiment faire cet album. En réalité, j'avais la sensation que j'avais plus rien à dire. On a déjà 8 ou 9 albums derrière nous. On en a sorti quasiment un par an. Alors est-ce que vraiment j'ai quelque chose de plus à dire? En plus, je veux être sincère avec mon audience. C'est quelque chose qui est très important pour moi. Je veux pas faire un album où je raconte des choses qui ne sont pas vraies ou qui ne me correspondent pas.
1: But it caught me at a time where I was in my full awareness that I'm going into the second phase of my life.
2: Mais à un moment, je me suis rendu compte que j'entre dans la deuxième phase de ma vie. Je suis beaucoup plus âgée aujourd'hui. J'ai traversé beaucoup de deuil ces dernières années. J'ai perdu des gens. J'ai traversé des moments vraiment difficiles et pendant un temps, je l'ai ignoré avec les tournées, le fait de voyager. Je l'ai ignoré et au point qu'à un moment, mon corps a commencé à me lâcher. Et c'est là où je me suis rendu compte que j'allais devoir gérer tout ça. Et c'est là que l'idée d'écrire ce nouvel album est née. Malgré tout, j'avais du mal à écrire. J'ai même failli abandonner. Et puis un jour, ça m'est tombé dessus, mais ça n'a pas été facile. Vous voyez, par exemple, sur l'album, il y a une chanson qui s'appelle Golden Sun. Et j'arrivais pas à la chanter. Et j'ai fini par dire à mon équipe, bon, je vais vous la chanter, mais comme un guide pour que vous fassiez l'instrumentation. Et puis moi, j'enregistrerai les voix ensuite.
1: I sang it like a whisper, golden sun. Let it fill your soul. Da-da-da-da-da-da-da-da. You know, just very matter of fact. And we played the back and it was like,
2: okay. Et donc je l'ai juste fredonné comme ça et finalement c'est ça qu'on a fini par garder sur l'album. Et en fait ce que vous entendez sur Soul Woman, c'est quelque part moi qui me chante à moi-même.
0: Michel David and the True Tone avec le titre Running, c'est sur RFI dans la session live.

0: Michel David and the True Tone sur RFI dans la session live.
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0: Michel David est au chant, Ono Smith et Paul Willemsen, guitare et basse, ils alternent, et Bas Bauma qui est aux percussions. Est-ce que j'ai bien prononcé, Michel?
2: I believe so. I was zoning out a little bit.
3: revenez. Ne me laissez pas tomber, pas encore.
4: Come back. Don't leave us alone.
0: Dites-moi, vous préparez physiquement à une tournée, parce que vous avez dit que ça fait un moment que vous chantiez, qu'à un moment votre corps vous avait lâché. Donc, est-ce que vous avez une préparation particulière avant de monter dans le bus sans savoir où vous allez, finalement, si j'ai bien compris?
2: No, I'm still. I'm not learning my lessons at all.
0: C'est bien.
2: Yeah, you know, I think now I am gonna have to find.
4: Donc non, j'ai pas de préparation. J'apprends rien de mes erreurs. Typiquement, j'ai aucune routine. Je suis habituée à me réveiller le matin, prendre une bonne douche, m'habiller et puis c'est tout. Et j'ai même pas vraiment d'étirement ou d'échauffement. D'habitude, quand je suis en tournée. Mon échauffement, c'est ma première chanson, en fait. Mais j'ai conscience qu'avec le temps, il va falloir que ça change, que mon corps est peut-être un peu plus raide aujourd'hui qu'il l'était à l'époque. Donc voilà, je vais faire de mon mieux pour avoir une routine à l'avenir. Ceci dit, j'ai remarqué qu'avec le temps, ma voix devient plus forte et je pensais pas que c'était possible. Je sais bien que j'ai une voix qui est puissante, que j'ai du coffre, mais j'ai l'impression qu'elle s'améliore. Techniquement, c'est de mieux en mieux. Alors, je sais pas d'où ça vient, mais c'est comme ça.
0: Je vais pas donner votre âge parce que ça ne se fait pas, mais vous avez plus de 50 ans de carrière, donc ça vous étonne d'avoir une voix de plus en plus puissante?
2: I am because if I look at some of my greats as they get older,
4: ouais, ça me surprend parce que quand je pense à certains de mes proches ou des gens que j'admire, certains ont fini par atteindre un pic à un certain âge et par la suite on entend que les choses changent, quelque chose qui change. Moi pour l'instant j'ai pas cette impression. Ma voix s'améliore et j'espère en tout cas que ça va rester comme ça pendant les 10 ou les 15 prochaines années. Et si ça ne s'améliore pas, au moins que ma voix reste là où elle en est maintenant.
2: Okay. You know, and maybe that means that I won't be singing songs that require me to be so powerful.
4: Alors bon, on ne sait pas ce qui va se passer dans le futur. Peut-être que je serai obligée à l'avenir de... J'ai toujours raconté des histoires, mais d'être quelqu'un qui raconte des histoires de manière un peu plus calme ou peut-être avec une voix un peu plus jazzy. Moi, je sais que j'ai cette voix jazzy en moi, mais le public ne l'a pas encore entendu.
0: Faire du métal, peut-être?
2: Well, you know, this is funny because... I think I don't know which album it was, but there was a period.
4: Ce qui est marrant, c'est que je sais plus sur quel album c'était, mais pendant 2-3 ans, et c'est encore un peu le cas aujourd'hui, on était systématiquement invité à des festivals heavy metal, et j'ai jamais compris pourquoi. Donc finalement, votre proposition n'est pas si loin que ça. Mais bon, on a quand même systématiquement l'impression que leur gorge saigne. Je suis pas sûre d'avoir très envie de ça pour moi, mais bon, je garde en tête si ça peut me permettre de rester sur scène.
0: Bon, on va voir dans quel état sont les cordes vocales de Tiwayo, qui est avec son groupe, et il va interpréter le titre I've Got to Travel Alone. Tiwayo sur RFI.

0: Tiwayo, I've Got to Travel Alone. Sauf erreur, c'est pas un des premiers titres qui ouvre votre album Outsider.
1: Eh ben si, c'est le tout premier.
0: I've Got to Travel Alone, c'est quoi? C'est un aveu, c'est un manifeste.
1: C'est un morceau qui parle. Bon, je fais partie des artistes qui ont quand même eu le Covid a eu des conséquences sur leur vie professionnelle et personnelle. Donc ça a été assez difficile pendant toute une période. J'ai été pas mal coupé de la scène suite à ça, j'étais un petit peu isolé. Il y a eu une espèce de petite période, enfin une période assez difficile. À plein de niveaux, donc cette chanson renvoie à cette période-là de ma vie et aussi à ce chemin, je pense en tant qu'artiste, qu'on a un chemin un petit peu intérieur, s'accrocher, de continuer à se battre pour faire sa musique, se battre pour ses rêves.
0: Un mot sur les musiciens qui vous ont accompagné en dehors de Adrián Quesada. Il y a quelques musiciens qui ont un CV impressionnant. Zim du Who is Who.
1: Absolument. Donc, cet album, il y a eu vraiment une magie en studio. Il y a vraiment quelque chose que j'ai vraiment découvert pour la première fois. Cette espèce de magie et de moments gravés. Donc j'étais là-bas pendant 2 semaines et durant la première semaine, Adrián me dit. Je lui avais dit à Adrián, ce serait super si on avait un des grands guitaristes de la scène de blues texane. Et donc il me dit, il y a Doug Bramhall qui est donc le guitariste de Eric Clapton depuis des années, qui est en ville, il a écouté ta musique et il est chaud de venir en studio. Et donc Doyle est venu et c'était génial. Il est venu le 5e jour, je m'en rappelle très bien. Et c'était vraiment incroyable, d'autant plus que c'était donc pas signé, pas prévu, et il devait venir jouer sur un morceau, et il a joué sur 3. Et c'était une super, super rencontre.
0: Ouais. Vous avez passé 1 ou 2 soirées ensemble?
1: Alors, il est pas resté, mais par contre, il m'a fait encore un plus beau cadeau, c'est qu'il a joué sur ce morceau que j'ai écrit pour mon père, qui raconte un peu l'histoire de mon père. Donc mon père, c'est la personne qui m'a introduite au blues et à la soul et au jazz, et de manière générale, à la musique. À la culture américaine et afro-américaine, et il a joué sur ce morceau, voilà, qui est un morceau qui compte beaucoup
0: sur quel
1: pour
0: morceau?
1: Moi. Daddy was born with the blues.

0: puissance mondiale. Mais je ne veux pas seulement parler des Africains, je veux parler de l'humain. Je veux insister sur l'égalité à laquelle nous aspirons tous. Il est clair que je ne verrai jamais de mon vivant cette égalité universelle. Mais j'aimerais tant que chaque être humain soit l'égal de son prochain. Et ce, quelle que soit sa religion, la couleur de sa peau, ses choix politiques, ses convictions, etc. Donc l'unité que j'appelle Ubuntu est le but que je me suis fixé, même si je sais que je ne le verrai pas de mon vivant. Au moins, j'aurais fait ma part pour que l'on s'en approche.
1: Unfortunately, I don't think I'll live long enough to see that, but that's my ultimate goal. So Ubuntu is definitely my ultimate goal that I will not live to see, but let me say that I can contribute to getting one step closer.
2: Êtes-vous optimiste, Sona Jobarté? Pensez-vous que nous parviendrons un jour à Ubuntu, à l'entente cordiale entre les peuples?
1: Only if we create different mindsets. And this is why I live for education.
0: Seulement si nous parvenons à changer l'état d'esprit de nos contemporains. Voilà pourquoi j'insiste sur l'éducation. Il faut que les jeunes parviennent à réfléchir différemment. Il faut leur apporter notre expérience de la vie et qu'ils comprennent que penser par soi-même est possible et peut porter ses fruits. Cela concerne tous les continents, pas seulement l'Afrique. Je connais beaucoup d'Européens qui n'imaginent pas être capables de bâtir quoi que ce soit. En ne permettant pas à des jeunes de connaître leur histoire, vous entretenez l'ignorance et cela mène souvent au racisme et à la violence. Votre état d'esprit est totalement pollué par une forme de ségrégation créée par votre manque d'éducation et de connaissances. La peur de l'autre peut mener à des drames irrémédiables.
2: Et on le dit souvent, quand on n'a pas les mots pour se battre, on utilise les poings.
0: Tout à fait, et c'est le pire de ce qui peut arriver. Je le dis souvent à mes étudiants dans mes cours d'histoire. Il faut impérativement être des chaperons pour ses contemporains et les guider sur la bonne voie. L'histoire mérite d'être retenue, mais elle doit aussi être critiquée, car elle véhicule une part d'émotions réprimées quand elle vous confronte à une réalité que vous ne voulez pas connaître. Il est essentiel d'avoir cette approche de l'histoire dans les école, pour ne pas répéter sans cesse les contes et légendes de l'histoire coloniale. Quand on ne cherche pas à connaître la vérité et que l'on se convainc d'avoir raison, la violence n'est pas loin. Quand je donne mes cours d'histoire, je ne mésestime pas la colère réprimée qui anime l'esprit de mes étudiants, mais je préfère de loin qu'ils l'expriment en classe plutôt que dans la rue, car dans cette enceinte scolaire, je peux les contrôler et les guider. Je peux leur expliquer que la manière de changer le monde n'est pas de tuer son ennemi, mais de changer la manière dont les gens pensent. Cela peut se faire sans armes, et je veux leur mettre ça dans la tête aussi longtemps que possible. J'en reviens à ce que je disais au début de notre conversation. Lorsque votre pays propose un système éducatif qui ne donne pas les outils réels pour réussir et pour comprendre son destin, ce manquement a un impact sur le mode de réflexion des jeunes, qui, lorsqu'ils deviennent adultes, se détournent de la vie sociale, ne votent plus et s'excluent eux-mêmes de la société. Face à mes étudiants, j'insiste pour qu'ils votent et je perçois progressivement le changement de mentalité. En ayant étudié l'histoire, en ayant compris les erreurs que leur pays a commis de génération en génération, ils comprennent quel peut être leur rôle. Une fois de plus, l'ignorance, l'incapacité de savoir ce qui s'est passé avant nous, vous mène directement dans le piège de la violence. Voter est une chance, mais accéder à l'éducation est une exigence. C'est l'aspect le plus critique de mon combat.
1: As much as it is vote, it's still about educating the electorate, because that for me is critical.
2: Gageons que vos mots porteront leurs fruits. Merci beaucoup, Sona Jobarté.
1: Merci à vous. C'est un plaisir. Merci.

Ce fut un plaisir de pouvoir échanger quelques instants avec Sona Jobarté et de pouvoir l'applaudir le soir même à Cuilly, tant son discours et sa musique méritent des louanges. Notez, si vous nous écoutez en Europe, que cette grande dame sera de retour sur le vieux continent fin mai, avec des concerts en France, en Suisse, en Allemagne. Vous pourrez aussi la voir cet été en Espagne, en Autriche, en Belgique. Toutes les dates sur son site sonajobarté.com. Quant à Michel David qui a ouvert cette émission, vous pourrez également l'acclamer ce printemps en Europe. Elle se produira en Hollande, en France, en Belgique, en Allemagne notamment. Ne la manquez pas. Et puisque j'en suis à vous donner des rendez-vous, je vous informe que le Festival international de jazz de Saint-Louis au Sénégal approche à grands pas.

La 34e édition aura lieu du 13 au 17 mai avec notamment l'Orchestra Baobab dès la soirée d'ouverture. Toutes les infos sur saintlouisjazz.org. Par ailleurs, à Coutances, en Normandie, dans le nord-ouest de la France, le festival Jazz sous les pommiers annonce la venue du 8 au 16 mai d'artistes aussi divers que Kezia Jones, Fatoumata Diawara, Chemekia Copeland, Joshua Redman, Monty Alexander, China Moses, le duo Roberto Fonseca-Vincent Segal ou encore le Tenda Choir d'Afrique du Sud. Il est fort probable que nous nous rendions sur place pour réaliser un ou deux reportages. Et je terminerai avec une recommandation discographique. Le groupe Dia Faso, emmené par le chanteur, auteur, compositeur Salifou Diarra, vient de faire paraître un album en public enregistré à Confolens en France. Nous sommes fans de cette musicalité afro-groove et nous vous conseillons vivement de suivre cette formation multicolore épatante. Retenez le nom de cet orchestre, Dia Faso. C'est tout pour aujourd'hui. Merci aux équipes du QI Jazz Festival pour leur concours et leurs efforts. Merci à Nathalie Laporte pour cette réalisation pédagogique, mélodieuse et engagée. On se retrouve la semaine prochaine avec le guitariste Camille Rustam qui nous présentera son nouvel album Listen Up, pétri de soul music originelle. Vous savez tout, passez une bonne semaine. On se retrouve dans 8 jours, dans quelques instants, le journal.

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2: Bonjour et bonsoir et bienvenue sur RFI, Radio France Internationale. Il est minuit ici à Paris, 22h en temps universel. C'est l'heure de l'info sur la radio du monde.
0: Jérôme Bastion.
2: En France, le chef de file de la France insoumise, Jean-Luc Mélenchon, annonce sa candidature à la prochaine élection présidentielle en France dans moins d'un an. C'est la quatrième pour le leader politique de la gauche radicale. L'Organisation des pays exportateurs de pétrole annonce une augmentation de la production de ses principaux producteurs, malgré le départ des Émirats Arabes Unis et l'actuel blocus du détroit d'Hormuz qui ralentit les exportations. En plein conflit au Moyen-Orient, Donald Trump et son camp se prépare aux élections de mi-mandat aux États-Unis, c'est dans 6 mois exactement. La guerre et ses conséquences économiques pourraient peser bien lourd sur ces élections de mi-mandat. Et puis Belgrade devra revoir sa récente réforme de la justice si la Serbie veut continuer à bénéficier des fonds européens pour accompagner son processus d'adhésion. Pour le moment, Bruxelles considère que le pays est en régression sur plusieurs critères de convergence. Et tout d'abord, la politique en France à moins d'un an de la prochaine présidentielle, marquée ce dimanche soir par l'annonce de la candidature d'un nouveau prétendant à la magistrature suprême pour succéder à Emmanuel Macron. C'est Jean-Luc Mélenchon, le leader de la France insoumise, qui a annoncé être le mieux préparé au sein de sa formation pour répondre, a-t-il expliqué sur TF1 dans la soirée, à l'urgence de la situation. Et pour cause, ce sera sa quatrième candidature d'affilée après les scrutins de 2012, 2017 et surtout 2022, quand il avait réalisé son score le plus élevé, remportant 22% des voix et arrivant largement en tête parmi les candidats de gauche. On écoute la déclaration du leader de la France insoumise.
3: Oui, je suis candidat. Si vous voulez, c'est le contexte et l'urgence qui ont fixé la décision insoumise. La discussion s'est pas portée sur quel est le meilleur candidat du point de vue de je ne sais quoi, quelle esthétique. C'était qui est-ce qui est le mieux préparé pour faire face à la situation qui arrive. Et permettez que j'en dise un mot, sans vouloir affoler, mais pour être lucide. Nous entrons dans une saison très agitée de l'histoire du monde. Nous sommes menacés d'une guerre généralisée. Nous sommes menacés par un changement spectaculaire du climat qui va avoir lieu là. Et puis nous avons une crise économique et sociale qui s'avance vers nous. Alors, face à tout ça, pour pas simplement se contenter de réagir, mais dans chaque crise, tirer une opportunité pour le pays, pour tenir bon, eh bien, ça ne s'improvise pas.
4: Il fallait quelqu'un d'expérience, c'est ce que vous nous expliquez ?
3: On va dire oui. C'est comme ça qu'on a conclu.
2: Jean-Luc Mélenchon sur TF1 ce dimanche soir, qui a par ailleurs prévenu que le Rassemblement National serait son principal adversaire, mais aussi dit ne pas croire à la présence de l'extrême droite au second tour de scrutin, affirmant, je cite, qu'il allait débattre à plate couture. La guerre au Moyen-Orient qui provoque un choc pétrolier avec l'envolée des prix des carburants pour pallier le départ des Émirats Arabes Unis de l'OPEP, l'Arabie Saoudite, la Russie et 5 autres pays de l'Organisation des pays exportateurs de pétrole ont augmenté comme prévu leur quota de production, augmentation pour le mois de juin de 188 000 barils par jour chacun, afin de maintenir stable la production totale de l'organisation. Mais derrière cet affichage d'unité, Anne Verdaguer, l'OPEP apparaît plus affaiblie que jamais.
5: La compagnie nationale pétrolière émirienne ADNOC veut investir 55 milliards de dollars dans les 2 prochaines années pour accroître la production du pays, une annonce qui intervient quelques jours seulement après le départ des Émirats Arabes Unis de l'OPEP et du groupe élargi OPEP+. Réunis à distance, les pays membres du cartel ont dans le même temps confirmé une nouvelle hausse de leur production de 188 000 barils par jour en juin, une décision à ce stade purement théorique compte tenu de la fermeture du détroit d'Hormuz et de leur incapacité à exporter leur pétrole. La déclaration de l'Alliance ne mentionne pas les Émirats Arabes Unis, ce qui en soi reflète un signe de tension. Le départ du pays, qui faisait partie de l'organisation depuis 60 ans, est un séisme à l'échelle de la géopolitique énergétique dans la région. Abu Dhabi, qui compte produire à présent comme bon lui semble, s'affranchissant de la politique des quotas, devient un concurrent redoutable pour le cartel. Les Émirats Arabes Unis, qui ambitionnent de porter leur capacité de production à 5 millions de barils par jour d'ici 2027.
2: Anne Verdaguer pour le service économie de RFI. Rappelons que la hausse des prix du kérosène est l'une des raisons qui explique la faillite et l'arrêt des activités de la 9e compagnie aérienne américaine, Spirit Airlines, après l'échec d'ultime tractation avec ses créanciers et la Maison Blanche. Elle employait directement ou indirectement plus de 16 000 personnes. RFI, minuit 5 ici à Paris, 22h05 en temps universel. Au Moyen-Orient, 48 heures après avoir reçu de nouvelles propositions de l'Iran pour un règlement du conflit gelé pour l'instant à la faveur d'un cessez-le-feu, le président américain estime avoir des discussions très positives avec Téhéran qui pourraient déboucher sur quelque chose de très positif pour tous, a-t-il même dit, sans entrer dans les détails. Cela fait bientôt un mois qu'un cessez-le-feu est en vigueur, mais de nouveaux entretiens directs ne sont toujours pas à l'ordre du jour, le Pakistan servant d'intermédiaire en attendant d'accueillir une nouvelle éventuelle rencontre directe. Donald Trump, qui annonce par ailleurs que la marine américaine va commencer, à partir de ce lundi, à escorter des navires bloqués dans le golfe arabo-persique et appartenant à des pays qui ne sont pas impliqués dans le conflit. Il y aurait environ un millier de navires commerciaux de toute catégorie en attente de sortir par le détroit d'Ormuz, ainsi que leurs équipages. Un geste de bonne volonté, a dit le président américain, mais qui, s'il devait être entravé, devra être traité par la force, a dit Donald Trump. Aux États-Unis même, à 6 mois maintenant des élections de mi-mandat, cruciales pour Donald Trump et son parti MAGA, quel est exactement le rapport des forces entre démocrates et républicains? Écoutez l'analyse de Jérôme Viala-Godefroy, chargé de cours à Sciences Po Paris et spécialiste des États-Unis.
6: Chez les indépendants, qui est le bloc électoral le plus important, il y a une chute très importante de la popularité et du soutien à Donald Trump. À la fois sur les questions économiques, sur des questions politiques, sur les questions aussi de l'immigration, ce qui est assez nouveau. On le voit aussi d'ailleurs chez les hispaniques qui ont soutenu quand même beaucoup plus Donald Trump. On voit une baisse importante et cette baisse, elle a commencé même avant les actions contre l'immigration illégale. Elle a commencé aussi sur une déception par rapport aux attentes concernant l'économie. Donc ce que font les démocrates, ça c'est important, c'est de mettre en avant ce qu'on appelle la affordability, dont le coût de la vie en fait, hein. Et donc c'est vraiment sur cette question du coût de la vie que se centre beaucoup leur campagne. Donc je dirais que les démocrates sont aujourd'hui en position de force, mais ça reste fragile parce que ça dépend, un, du contexte économique, deux, de la limite des règles du jeu électoral.
2: Les propos du chercheur Jérôme Viala-Godefroy, recueillis par Yelena Tomic du service international de RFI. La Serbie se retrouve momentanément privée d'une importante enveloppe d'aide européenne au développement, le plan de croissance destiné à stimuler les économies des 6 pays des Balkans occidentaux pour favoriser leur rapprochement avec l'Union européenne. Une suspension décidée en raison d'une récente loi de réforme de la justice, considérée par Bruxelles comme une atteinte à l'indépendance des juges. Les explications sur place de notre correspondant à Belgrade, Laurent Rouy.
7: Les spéculations allaient bon train depuis quelques jours à Belgrade et finalement, Marta Kos, la commissaire européenne à l'élargissement, l'a confirmé. Bruxelles bloque le versement de 600 millions d'euros de fonds européens à destination de la Serbie en raison d'une réforme judiciaire contestée. La loi Merdic, du nom du député qui en est l'auteur, a été adoptée en février. Elle vise entre autres à diminuer le rôle du procureur contre la criminalité organisée et revient à placer une partie de l'appareil judiciaire sous contrôle. Cette loi est l'objet d'un bras de fer entre le président Aleksandar Vučić, qui jure que l'indépendance des juges n'est pas en danger, et la Commission européenne, qui dénonce un éloignement de la Serbie des valeurs européennes. Le ministre serbe pour l'intégration européenne a tenté d'éteindre l'incendie en promettant que la loi serait modifiée suivant les recommandations de Bruxelles d'ici fin mai. D'ici là, les fonds restent bloqués et pourraient même être distribués à d'autres pays si la situation n'évolue pas. La Serbie risque de perdre en tout 1 milliard d'euros de fonds européens. Laurent Rouy, Belgrade, RFI.
2: La commissaire de l'Union européenne à l'élargissement, Marta Kos, qui a souligné le fait que la Serbie, candidate donc à l'entrée dans l'Union européenne depuis 10 ans, est en régression. Les reculs sont en termes d'état de droit, de démocratie et de liberté de la presse. Et elle accuse un pays fortement polarisé en référence aux manifestations anticorruption qui secouent le pays depuis 1 an et demi. Madame Kos a également critiqué la politique étrangère du régime en place, très favorable à Moscou, en estimant qu'on ne peut avoir le pied dans 2 camps en même temps. Fin de citation. Et fin de ce journal par la même occasion. Merci à vous de l'avoir suivi. Le retour de l'info, vous le savez, c'est dans 50 minutes sur la Radio du Monde. Tout de suite, vous retrouvez Mémoire d'un continent, l'Afrique.
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1: Dans la galaxie France-Afrique, il y a bien sûr les pères, officiels ou officieux. L'inénarrable Jacques Focard, son nom est devenu emblématique de ce vaste réseau crapuleux. Circuit, rappelons-le, de crimes, de sang, de domination coloniale, qui n'était pas une balade exotique. Le conseiller du général de Gaulle, préposé aux missions occultes, est un nom. Mais il y en a beaucoup d'autres. Un, par exemple, bien plus discret, qui a gravi tous les échelons du pouvoir pour arriver à l'Élysée. François Mitterrand, baptisé avec ironie le dernier empereur ou alors l'Africain. Voici entre autres deux donneurs d'ordre dont les visages sont connus, les méfaits désormais consignés par les livres d'histoire. Mais à qui donnait-il les ordres? Qui sont les exécutants des basses besognes? Qui sont les suivantes? Installer un président, assassiner un autre, former une armée clandestine, conforter les intérêts français? Le chapelet des missions est long comme le bras et pour les accomplir donc des mercenaires. Pour la France-Afrique, ils sont nombreux, ces affreux comme on les appelle, crapules, armes à la main, recruteurs de leurs congénères, sans foi ni loi, animés par l'appât du gain et un curieux sens patriotique. Pourtant, ils sont chaleureusement bénis par les autorités et le pouvoir. Mercenaires, on les appelle, corsaires, hommes de l'ombre. Voici pour les noms et celui vers qui se braquent tous les regards et toutes les pensées. C'est bien sûr Robert Denard, Gilbert Bourgeot, Bob Denard, pour faire court. Dans le CV de cet homme, un condensé d'histoire de la France-Afrique et des derniers hoquets coloniaux. Bob Denard et les affreux sont aujourd'hui dans votre mémoire du continent. Voyage dans les passifs tachés de sang et portrait d'un homme et d'un demi-siècle de barbouzerie en Afrique avec le feu vert orange de Paris. La mémoire du continent se souvient, je vous raconte et les archives, elles, vous édifient. Bonjour à toutes et à tous, je suis très heureux de vous retrouver, amis de la radio du monde, l'Afrique par elle-même et dans les courants du monde.
2: Le général Lacaze, Jacques Focard, plusieurs anciens ambassadeurs de France en Afrique sont venus témoigner pour vous au procès il y a un mois à peu près. Est-ce que vous considérez que c'est une réhabilitation parce que vous passez finalement de l'image d'affreux à celle de patriote?
3: Chère madame, c'est toujours payant d'être honnête dans la vie. J'ai fait mon devoir, j'ai été chargé de missions particulières qui avaient trait des fois... J'ai plutôt travaillé en freelance et vous savez dans votre métier ce que c'est qu'un freelance. Ça prend tous les risques, ça prend tous les coups et ça a très peu de médailles.
2: Et qui vous payait alors à ce moment-là?
3: Personne ne m'a payé au service. Je n'ai jamais reçu un centime du service. C'était des budgets qui venaient de l'extérieur, qui venaient des pays pour lesquels je travaillais. Et j'ai pris chaque fois la température auprès des services. C'est arrivé d'avoir des feux rouges. C'était toujours un feu orange qui ne dérangeait pas et c'était un échange de bons précédés. On me permettait d'opérer dans des conditions telles que au Katanga en premier, au Yémen après, aussi avec le concours des services étrangers, quoi.
1: C'est une voix de vieil homme presque affable. Il semble serein, offensif et combatif, presque sûr de son fait. Robert Denard ne trahit pas une émotion, un remords, un regret. Il assume. Il parle patrie, anticommunisme, devoir, honneur militaire, amour de la France, sens du secret et code de la bravoure. À l'écouter, on pourrait s'y méprendre. L'homme fascine depuis de nombreuses années. Steven Spielberg aurait acheté les droits pour en faire un film de sa vie. Les anciens en parlent avec un mélange propre à la façon. Fascination, admiration et dégoût. Il a laissé un site, promis des mémoires, nourri des fantasmes, vivant comme mort, c'est une légende. Derrière le romantisme qui entoure Bob Denard, une tentation de l'oubli. Pourtant, ce qui apparaît comme cinématographique cache mal l'aboutissement d'un trajet colonial avec des destins de pays déviés, des consciences nationales humiliées et détruites et le poison lent des conséquences. Robert Denard qui a usé de divers noms. Gilbert Bourgeot, qui un temps d'ailleurs a paru être son vrai nom, longtemps considéré comme l'un des plus célèbres mercenaires de la France-Afrique. Robert Denard est né dans le Médoc à Bordeaux, un pays de vin tannique et de caractère bien trempé. Enfin, il est fasciné par un père, mais il est étourdi et déjà joueur et alerte. Peu touché par la grâce ou la fortune, il devient un apprenti mécano dans la marine. C'est sa première école. La France dans laquelle il grandit est un empire colonial au fait de sa puissance. Elle est présente dans tout le globe terrestre, soumet des millions de personnes et dans l'Hexagone, le récit de la colonisation et de ses héros est un socle de la toute-puissance d'une nation qui revendique sa place de phare dans le monde. L'imaginaire est marqué par cette empreinte de la Sainte Patrie. Le jeune Denard part en Indochine et comme théâtre premier, il se familiarise avec les guerres coloniales. C'était en 47. Il est blessé, brûlé vif, apprend et fait des rencontres dans le creuset du combat et l'élan patriotique de l'Empire qui ne veut pas mourir. Très vite, chez lui, une vertu de tombe, d'homme de main, loyal, peu disert, endurant, obscur et efficace. Dans les tranchées, il rencontre un premier mentor, c'est une pointure, Maurice Robert, futur patron du SDEC, l'ancêtre de la DGSE. Le mentor et son apprenti se trouvent, l'idylle est naissante, il y a un ennemi commun pour souder le père et son fils spirituel.
4: J'ai commencé à suivre de très près les activités de Bob Denard et de manipuler, entre guillemets, Bob Denard par intermédiaire, jusqu'au jour où, je ne me rappelle pas l'année exacte, 61 ou 62, j'ai pris un contact direct avec Bob Denard et lui ai proposé de travailler pour les services français. Ce qu'il a accepté, il est devenu, si vous voulez, un agent, mon agent.
1: Et il y a bien autre chose qui place l'affaire dans une dimension bien plus enracinée. Le ciment qui tient de fondation entre les deux hommes. C'est leur aversion du communisme. Un sentiment de devoir défendre la patrie contre cet ogre qui avance et qui pactise avec les colonies désireuses de se libérer.
3: Le monde a été divisé en blocs, en particulier le bloc de l'Est et le bloc de l'Ouest. Les pays occidentaux, les pays de l'Est, c'est toujours...
2: Vous luttiez contre le marxisme et le communisme.
3: Contre le communisme, quoi. C'était la base, quoi. J'étais en Indochine pendant 2 ans et demi, j'ai été blessé en Indochine, j'ai été brûlé vif et rapatrié, quand même servi mon pays en tant que militaire, quoi. Ça, tout part de là, quoi.
1: Le communisme, voilà l'ennemi dans l'ordre du monde qui s'ouvre. L'Empire français a des ennemis à tout le monde et des rivaux. Le communisme est un vent libérateur qui porte les aspirations des pays à se déterminer. Mais l'Alliance est vue d'un mauvais œil. Il faut essayer de tuer dans l'œuf ces dynamiques. Pour Robert Denard, l'anticommunisme n'est pas une posture, c'est une conviction. Elle sera le socle idéologique de son engagement. Dans la fin de ces années 50, il faut se faire la main, littéralement, puisque ce sera la main rouge au Maroc, agent de déstabilisation incorporé habilement dans la police opaque shérifienne. Bob Denard, avec une aventure dans la marine assez peu fructueuse malgré les contacts, trouve donc refuge au nord du continent. Le mécano devient policier, le jeune Denard va s'y aguerrir. Mais c'est une période pour lui peu faste, mêlé à des combines politiques. Il tarde à éclore. Il est accusé d'une tentative de meurtre sur Pierre Mendès France. Il passe par la casse-prison 14 mois avant d'être acquitté. La guerre, la prison, un service de police au Maroc. Le puzzle prend forme sur un caractère et une identité qui se dessine. À l'orée de ses années 60, il a 30 ans, un début d'entre-genre. Un milieu militaire et patriote acquis au général de Gaulle, l'Empire français connaît ses premiers fracas. L'indépendance arrive et celle du Congo offre un théâtre inespéré à Robert Denard. Il découvre dans le journal L'Aurore les aventures des mercenaires au cœur de l'Afrique. Le Congo belge accède à l'indépendance à l'été 60 et dès juillet, Maurice Tshombe pilote la sécession d'une province riche au carrefour des intentions impériales et capitalistes, le Katanga et ses richesses donc. Des anciens d'Algérie, Roger Trinquet et bien d'autres obtiennent la validation de Paris pour soutenir ce jeune État, former son armée, préserver les intérêts occidentaux. Denard a un berceau à lui, le Congo, presque un acte de naissance de la France-Afrique et de son affreux le plus célèbre. Il embarque pour l'aventure.
5: Robert Denard s'envole de Brazzaville à destination d'Elisabethville, capitale du Katanga, où il débarque en janvier 1961.
6: Je viens là chercher presque du travail, je rencontre des gens, quelques Français, un docteur, je rencontre des gens qui vont jouer un petit rôle par-ci, un petit rôle par-là, qui vont faire que je vais aboutir à un engagement dans la gendarmerie katangaise. Par un concours de circonstances heureux, le major qui m'engage ne sait pas ce que c'est que l'officier marinier de deuxième classe. Et je me retrouve avec des épaulettes de lieutenant, comme ça, parachuté du ciel.
5: Le jeune lieutenant Denard est alors affecté au groupe mobile C, basé à Kongolo, petite ville tout au nord du pays. Un des volontaires européens va l'appeler Bob, diminutif qu'il va garder jusqu'à aujourd'hui. Dès les premiers jours, Bob Denard prend en main ses voltigeurs katangais, car l'adversaire est partout.
1: La sécession du Katanga est emblématique des enjeux alors de l'époque. L'affaire ira même loin, très loin, puisque la France mènera une guerre contre l'ONU pour défendre la sécession de ce projet d'État, porté à bout de bras par des anciens d'Algérie, colonies d'anciens militaires, de mercenaires aux ordres de soldats plus aguerris. Matériel militaire à la pointe, avions dernier cri livrés à Elisabethville. C'est un théâtre qui présente l'importance de la séquence et les moyens que Paris délègue à ses relais peu commodes et qu'elle légitime de très loin. Robert Denard vit sa première ivresse, même si dans l'architecture, il n'a pas encore acquis les galons d'un Roger Trinquier, par exemple. Tout se mêle alors, représentation dépréciative sur les tribus, racisme décomplexé, sentiment d'impunité et dans le texte, tout le lexique et la grammaire de la domination coloniale qui ne s'embarrasse d'aucune élégance.
5: Près d'un million d'hommes de l'ethnie des Balouba que Bob et ses hommes sont chargés de pacifier.
6: Le moment était tellement particulier, tout le monde était à poil, j'allais pas rester habillé quoi.
7: Tout le monde à poil, tout le monde boit de l'alcool de palme, on prend la machette et on fonce sur les Balouba en face.
6: Eh bien voilà, à un moment donné, vous êtes là en plus, vous comprenez rien, ben, il faut créer un effet psychologique qui fait que ça doit tout arrêter.
8: Ouais, Cyrano de Circus Vert, je vous reçois 5, qu'est-ce que vous m'en savez?
1: Si la guerre, c'est la politique, par d'autres moyens, plus barbares, comme dit l'adage, Robert Denard sait au moins qu'il n'a plus de surmoi, de scrupules. Il a une vocation et il va s'y employer. Les affaires de la France au Katanga tournent court. La sécession est un échec, l'aventure est de courte durée. La mort de Patrice Lumumba pendant la période fait jaillir d'autres vocations contraires. Malgré les promesses et les mirages, la première entreprise de la France-Afrique, plus ou moins officielle, se solde par ce départ en catimini. Il faut donc rebondir, partir sans doute avec le credo propre à Jacques Foccart, partir pour mieux revenir. Pour notre homme, cela s'appelle faire le dos rond, attendre une opportunité ou alors la créer. Pour l'heure, le destin du mercenaire se jouera ailleurs. Entre 63 et 64, c'est le Yémen. C'est un homme au chômage technique à l'affût de bourbiers et le Yémen lui en offre un grand reporter du Figaro. Jean-François Chauvel lui parle de ce pays où le monarque émir El Badr est sur la sellette. La terre de repli s'avérera une terre de chagrin. Il perd un ami cher, l'aventure tourne court, mais c'est une nouvelle ligne sur son CV. Le désert, la guerre asymétrique, l'administration d'hommes, le maniement des armes. L'homme a acquis une expertise au forceps. Le Katanga est rentré dans le giron d'un Congo sous la férule d'un homme admiré mais aussi détesté, Mobutu, mais les sécessionnistes n'ont pas dit leur dernier mot. En 1967, les services secrets français voient en Mobutu un allié des Américains. Il faut donc ressusciter l'ambition de dérégler la machine congolaise. On fait appel au chômeur en quête de rebond. Il est amaigri, ascète, retourne dans le maquis où il sera grièvement blessé au Bukavu. Cap sur la Rhodésie, où il se fait alors soigner.
9: Depuis ce matin, l'Afrique compte un nouvel État, c'est la République de Biafra. La République de Biafra, c'est le nouveau nom d'une province du Nigeria, le Nigeria oriental, qui vient de faire sécession.
10: Oui, on s'y attendait d'ailleurs depuis quelques jours. La tension s'était considérablement aggravée entre le Nigeria oriental et la Fédération du Nigeria. La rupture ne s'est donc pas fait attendre. Cette sécession s'est d'ailleurs apparemment faite sans incident, puisque la nouvelle a été marquée par des réjouissances populaires dans ce nouvel État.
1: Les chaos géopolitiques vont s'enchaîner. La convalescence du mercenaire ne va donc pas durer très longtemps. En 67, la guerre du Biafra est déclenchée. Comme presque toujours, les puissances étrangères y interviennent. La France particulièrement, qui soutient, comme au Katanga, la sécession menée par le colonel Ojukwu. Mais le Biafra est un carnage, une tragédie qui crève l'écran et mobilise les secours. La France fournit armes et dons humanitaires qui débarquent par les mêmes avions ou bateaux. Le chalutier Mikabo Verde, rempli de matériel militaire, escorté par la Royale, sous supervision directe de Jacques Foccart, himself, vient approvisionner les Igbos du Biafra. Curieusement, Bob Denard gagne en respectabilité. Il a l'oreille des officiels, fréquente désormais les palais, rencontre armée d'humanitaires, de médecins français dont Bernard Kouchner, de qui il héritera du surnom de mercenaire de l'humanitaire. Si cela rime, ce n'est pas flatteur. Pour l'intéresser pourtant, le Biafra est sa médaille d'honneur, celle qu'il s'auto-attribue dans sa carrière de mercenaire.
2: Quelle est l'action dont vous êtes le plus fier?
3: Il y en a plusieurs. Il y a le Biafra, entre parenthèses, parce que je crois que là, c'était pas uniquement de faire la guerre. C'est là le droit d'ingérence humanitaire.
2: Vous êtes le premier à l'avoir pratiqué, quoi.
3: Peut-être. Mais moi, j'aimerais mieux appeler ça un devoir d'assistance humanitaire. J'aimerais mieux entendre ça qu'entendre parler de droit, parce que quand on parle de droit, le droit, ça donne tous les pouvoirs, alors qu'on se réclame de la démocratie de l'autre côté, c'est quand même un paradoxe.
1: Si le propos est enjôleur, pro-domo, le mercenaire qui au crépuscule de sa vie s'auto-attribue des mérites, une chose est sûre. Dans le paysage de cette nébuleuse politique, militaire, affairiste et diplomatique, Robert Denard n'est plus un inconnu. Bob Denard devient Monsieur Robert. La familiarité du Bob cède la place à la respectabilité du Monsieur. Il fréquente des grands où Fouette Boigny le reçoit. Omar Bongo fait de même. Hassan II aussi, et formule avec lui une tentative même de s'en prendre au guide de la révolution libyenne, un jeune impétueux et tonitruant, Kadhafi. Il est identifié à Paris, comme dans les jeunes républiques, comme un homme fiable, expert en coups tordus, et beaucoup vont passer commande auprès de lui.
11: 16 janvier 1977, à l'aube, un DC-7 non immatriculé atterrit sur l'aéroport de Cotonou. Dans l'avion, Bob Denard à la tête de 80 hommes en armes. L'objectif de l'opération est simple, il s'agit de remplacer le président Mathieu Kérékou par Gratien Pognon, ambassadeur du Bénin au Benelux. Le commando prend rapidement le contrôle de l'aéroport, il se dirige vers la ville, mais il est stoppé in extremis par un adversaire imprévu, un régiment nord-coréen appartenant à l'armée béninoise. Les combats font 8 morts et 43 blessés. Les mercenaires se replient sur l'aéroport et quittent le pays en abandonnant derrière eux beaucoup d'armes et de documents. Sans compter les questions que l'on se pose toujours sur les commanditaires de cette tentative de coup d'État, Bob Denard a bénéficié sans doute de nombreuses complicités au plus haut niveau et dans plusieurs pays. Rappelons simplement que ces hommes se sont entraînés au Maroc et qu'ils ont transité par le Gabon à l'aller comme au retour de l'escapade béninoise.
1: Et voilà une autre affaire. Dans le continent, base arrière d'une lutte féroce entre le bloc soviétique et le bloc occidental, la guerre froide s'exporte. Dans un petit pays à l'histoire riche, dans le golfe de Guinée, un homme, Mathieu Kérékou, porte la révolution dahoméenne. Un classique pour l'époque, un coup d'État et l'établissement d'un sanctuaire marxiste-léniniste au sommet de l'État. Pour la France, c'est un affront. Dans le début de ces années 70, 10 ans après les indépendances, la déstabilisation ne peut plus se faire au grand jour. Elle doit donc être souterraine, prendre des tenues de camouflage, être habile. C'est ainsi qu'entre encore en jeu le mercenaire Bob Denard. Sur le CV, il y a déjà le Maroc, à Casablanca, dans la police chérifienne, le Katanga, le Biafra, des Léité au Kurdistan, le Katanga épisode 2. Et voici désormais l'une de ses entreprises les plus risquées et les plus spectaculaires, un coup d'État contre un communiste, son ennemi indépassable.
12: 14 ans et demi, c'est le laps de temps qu'il aura fallu attendre pour obtenir un verdict dans l'affaire du coup d'État manqué de janvier 1977 au Bénin. Opération menée par 90 personnes, recrutées par le mercenaire bien connu Bob Denard. Ce dernier est réfugié en Afrique du Sud depuis son dernier coup d'éclat, l'assassinat du chef de l'État comorien Ahmed Abdallah, a été condamné par défaut à 5 ans de prison pour association de malfaiteurs.
1: Comme toute ivresse, elle peut donner des réveils brutaux. Le siècle avance, les indignations se font plus manifestes et le Bénin donnera le premier procès de Denard. Le Congo avec Mobutu, les Comores, Robert Denard jouera sur plusieurs tableaux avec des morceaux d'anthologie. Je vous raconte cela dans la deuxième partie de l'émission. C'est le temps de s'informer, une plage d'informations sur la radio du monde. On se retrouve dans la deuxième partie pour continuer à dérouler le CV du mercenaire le plus célèbre, mais aussi ne pas oublier le destin des Africains qui en ont souffert.
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13: À l'une de cette édition, la situation au Mali, pas d'affrontement ce week-end alors que les djihadistes du JNIM et les rebelles indépendantistes du FLA mènent une offensive depuis le 25 avril dans tout le pays. Nous ferons le point dans ce journal. Journée mondiale de la liberté de la presse, en ce 3 mai à Paris, une cérémonie d'hommage à Ghislaine Dupont et Claude Verlon, nos confrères assassinés à Kidal en 2013 et à la photographe Camille Lepage tuée en Centrafrique l'année suivante. Dans l'actualité, encore deux militaires américains portés disparus dans le sud du Maroc. Ils participaient à des manœuvres militaires internationales. Et puis le FEMOA en Côte d'Ivoire, la caravane a quitté Abidjan. Elle s'est délocalisée, comme c'est la tradition, en ce dernier jour de festival. Et cette année, elle a choisi la ville de Dimbokro, dans le centre du pays. Un calme précaire donc au Mali, pas d'affrontement signalé depuis le début de ce week-end. À Bamako, le blocus annoncé mardi par le JNIM a été mis en place progressivement, ce qui gêne les déplacements. Et puis des scènes de lynchage de personnes soupçonnées d'être djihadistes ont été rapportées. Le point avec David Baché.
15: Dans le nord, la ville de Kidal est toujours aux mains du FLA et du JNIM, qui contrôlent également Tessalit depuis vendredi. Ce camp a été déserté par l'armée malienne et l'Afrika Korps russe. Leur convoi est ensuite arrivé à Aguelok, où les signes d'un départ ont aussi été rapportés, mais qui n'a pas été abandonné. Les habitants des régions du nord s'interrogent sur la prochaine cible des groupes armés. Après avoir subi plusieurs attaques à Gourmararousse, l'armée malienne y a mené des frappes aériennes pendant le week-end. Et l'Afrika Korps russe a multiplié les revendications invérifiables de djihadistes neutralisés dans les régions de Ségou, Mopti ou Nara. À Bamako, le JNIM met en œuvre son blocus. Des habitants expliquent que les routes menant vers Kaï, Ségou et Sikasso sont bloquées. Rien ne manque dans la capitale, mais certains ont commencé à faire des stocks. Vendredi, un important convoi de citernes a pu entrer à Bamako, sous escorte militaire. Au cours des 8 derniers jours, d'effroyables scènes de lynchage ont eu lieu. Des hommes sans armes, accusés d'être des djihadistes, ont été brûlés et dépecés en pleine rue. L'aéroport de Bamako fonctionne, mais la compagnie Égyptaire a annulé ses vols. Le lycée français de Bamako passe en enseignement à distance et ses salariés français ont ordre de quitter le Mali.
13: Et l'homme politique et défenseur de la démocratie malienne critique du régime en place, Maître Mounta Gatal, a été enlevé chez lui la nuit dernière à Bamako. Le mode opératoire et classique de la sécurité d'État et sa famille est sans nouvelles de lui depuis. En cette journée mondiale de la presse, ce 3 mai, un hommage a eu lieu ce matin à Paris pour Camille Lepage, photo reporter tué en Centrafrique en 2014, ainsi que pour nos deux confrères, Ghislaine Dupont et Claude Verlon, assassinés au Mali par ACMI en 2013. C'était à Kidal, une ville sous tension encore aujourd'hui. Et la junte au pouvoir, comme au Niger et au Burkina Faso voisin, muselle les journalistes. C'est dans ce contexte que cette cérémonie a mis en avant l'importance de lutter pour la liberté de la presse. C'est un reportage d'Antoine Ellis.
16: Les proches, la famille peut-être aussi.
17: Sur la petite place qui porte le nom des trois défunts, une dizaine de journalistes et représentants syndicaux prennent tour à tour la parole. Olivier Dallage, ancien de RFI et collègue de Ghislaine Dupont et Claude Verlon, insiste sur la gravité des crimes commis.
18: Quand on tue un journaliste, on tue l'information. On envoie un message aux autres journalistes que s'ils cherchent à savoir véritablement et à communiquer ce qu'ils ont découvert, ils risquent leur vie ou au minimum leur liberté. C'est un message glaçant pour l'ensemble des journalistes du monde, donc pour le droit des citoyens d'être correctement informés tout simplement.
17: Au-delà de ce constat, il faut mener un combat permanent pour la liberté de la presse, selon Thibaut Brutin, directeur général de Reporters sans frontières.
19: L'impunité des crimes commis contre les journalistes, elle incite en fait la commission de nouveaux crimes. Il faut trouver tous les moyens judiciaires pour essayer de faire éclater la vérité et trouver des coupables pour ces crimes qui sont des crimes tout à fait choquants, même quand on les regarde avec une décennie de distance.
20: Il faut que nous puissions toujours continuer dans ce sens-là. Merci beaucoup.
17: Au Mali, il est devenu impossible d'exercer pour Malik Konaté, journaliste exilé en France depuis 3 ans. Il raconte son quotidien, plus difficile encore, depuis qu'il a annoncé la mort du ministre de la Défense le 25 avril.
21: Les jeunes sont mobilisés pour aller intimider ma famille. On m'envoie des images, on m'envoie des photos. Ça t'empêche même de dormir, ça t'empêche même souvent de vivre.
17: Le classement mondial annuel de Reporters sans frontières, sorti jeudi dernier, est sans appel. Le niveau de la liberté de la presse n'a jamais été aussi bas depuis 25 ans.
13: Et puis un portrait de Christophe Glaize, ce journaliste sportif détenu en Algérie depuis bientôt un an, a été accroché par les organisateurs de cette cérémonie. Direction le Maroc, deux soldats américains sont portés disparus près de la ville de Tantan. C'est dans le sud du pays, ils participaient à des exercices militaires conjoints. Les forces armées ont perdu leurs traces hier en fin de journée à Casablanca. François Humfer Kataji.
0: Les circonstances de l'incident font toujours l'objet d'une enquête, ont indiqué les forces royales marocaines ainsi que l'Africom, le commandement des États-Unis pour l'Afrique. La course contre la montre est lancée pour retrouver les deux militaires. D'intenses opérations de recherche ont été lancées, mobilisant des moyens terrestres, aériens et maritimes américains, mais aussi marocains et de plusieurs pays partenaires. La ville de Tantan se trouve à environ 25 km de l'océan Atlantique. Selon l'armée marocaine, les militaires états-uniens ont disparu près d'une falaise à proximité du site d'entraînement de Cap Draa. Cet exercice militaire annuel est le plus important entre l'US Africa Command, les alliés de l'OTAN et les pays partenaires africains. Il est destiné à renforcer l'interopérabilité en cas de conflit notamment. Africa Lion a désormais 22 ans d'existence. L'édition 2026 se déroule du 27 avril au 8 mai dans 4 pays, le Ghana, le Maroc, le Sénégal et la Tunisie. Elle mobilise environ 5000 militaires issus de plus de 40 pays. François Humfer Kataji, Casablanca, RFI.
13: En bref, dans l'actualité africaine, dans le nord-est de la République démocratique du Congo, plusieurs civils ont été enlevés vendredi par des terroristes de l'ADF à l'Issoma, c'est dans le territoire de Mambasa, dans la province de l'Ituri. Selon la société civile, les assaillants ont également pillé des récoltes. Elle appelle la vigilance et demande un renforcement de la présence des forces armées dans le pays. Des agressions racistes en Afrique du Sud. Le gouverneur nigérian a convoqué l'ambassadeur sud-africain à Abuja ce lundi. Il doit rencontrer des responsables nigérians. Il doit s'expliquer sur des agressions ayant visé des ressortissants du Nigeria vivant en Afrique du Sud. La convocation intervient après celle la semaine dernière de l'ambassadeur sud-africain à Accra, concernant cette fois également des incidents xénophobes contre des Ghanéens vivant en Afrique du Sud. Et selon l'agence des statistiques sud-africaines, plus de 3 millions d'étrangers vivent en Afrique du Sud, soit 5% de la population, et plus de 63% d'entre eux proviennent de pays de la communauté de développement de l'Afrique australe. En sport, le Basket Africa League se poursuit. On connaît tous les qualifiés pour le top 8. L'ASC Dakar a remporté une troisième victoire en 5 matchs en battant les Mactown Flyers du Nigeria. Les 3 autres clubs qualifiés sont les Tunisiens du club africain, le FUS de Rabat et enfin les Égyptiens d'Al Ahly. Partons en Côte d'Ivoire où s'achève cette nuit le Fémoua après une semaine de festivités à Abidjan. C'est une tradition. Pour le dernier jour, le festival se délocalise. Après plusieurs étapes, c'est la ville de Dimbokro, dans le centre du pays, qui a été sélectionnée pour cette 18e édition. C'est un reportage de Guillaume Thibault.
4: Délocaliser la caravane du Fémoua à Dimbokro est un signal fort, car l'ancienne capitale du cacao peine à retrouver son lustre et son activité d'antan. Pour le maire de la ville et ministre des Finances, Adama Koulibaly, la venue du festival est donc un moyen pour faire rayonner la cité et toute la région.
22: Votre présence ici constitue pour nous un honneur. Vous savez, la dynamique de communication qui entoure le Fémoua, Dimbokro en a profité grandement. Dimbokro, je dirais, est sur le radar culturel international.
4: Depuis un mois, la cité du bonheur partagé et du soleil radieux se prépare donc pour l'événement avec une mobilisation de toute la société civile encadrée par les équipes du Fémoua. Une véritable fierté pour la chefferie coutumière représentée par son porte-parole, Nana Katio.
23: La culture rime avec la tradition. Dimbokro subit une métamorphose positive. Tout ça là, il y va du dynamisme et la compétence de nos enfants de Dimbokro. Aujourd'hui, c'est le jour de l'apothéose.
4: Cette délocalisation du Fémoua se fait aussi avec une réelle ambition artistique. Didi B, Roselyne Layo et Mewé seront notamment sur scène ce dimanche jusqu'au bout de la nuit. Guillaume Thibault, Dimbokro, RFI.
13: Minuit 40 ici à Paris sur RFI, c'est Afrique, la suite de Mémoire d'un continent avec Algas. Bonne fin de soirée à vous et merci de nous avoir suivis.

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1: La mémoire du continent se souvient, je vous raconte, et les archives, elles, vous édifient sur le parcours de Robert Denard, Bob Denard, Gilbert Bourgeot, le plus célèbre des hommes de main de la France-Afrique. Apprenti mécano à 16 ans, mercenaire à 30 ans, anticommuniste convaincu, patriote revendiqué, qui va assassiner des présidents, installer des régimes, déstabiliser des voisins, le tout avec des feux orange de Paris, à travers son histoire, celle des nations africaines, de leur aventure politique. Ces trois décennies de turbulence que je vous raconte dans cette deuxième partie. Suivre la chronologie des aventures de Bob Denard n'est pas chose aisée. L'homme semble se démultiplier dans ses années 70, qui serait presque son âge d'or. On pourrait même penser que c'est la période la plus faste pour lui. Il soutient Jonas Savimbi en Angola contre Agostinho Neto, après le Biafra. En termes de contexte, le désenchantement postcolonial fragilise les jeunes États au Bénin comme aux Comores, où la tardive indépendance arrive. Robert Denard prend part à l'histoire, le Bénin important, en pilotant cette attaque spectaculaire contre le régime du président marxiste Kérékou. Il entre dans le grand fracas et laisse des pièces à conviction dont la justice se saisira.
2: Je ne me suis jamais considéré comme un mercenaire, mais enfin je l'ai accepté devant la force des choses qui sont les médias. Et moi je me suis plutôt considéré comme un corsaire de la République. J'ai toujours servi mon pays indirectement. Mon avocat, maître Daniel Soulet-Larivière, est venu me rendre visite par deux fois. Nous avons abordé le sujet la première fois, il m'a dit qu'il allait rentrer, qu'il allait examiner le dossier. Et la deuxième fois qu'il est venu me voir, je lui ai dit ma détermination de rentrer parce que je ne pouvais plus rester en Afrique du Sud comme ça, comme un paria, et que je voulais m'expliquer devant la justice de mon pays parce que j'estimais que je n'avais pas les fautes qu'on me reprochait. Et bien sûr, je voulais m'en expliquer devant la justice de mon pays.
1: C'est donc le temps de la justice et un bond dans l'histoire. Paris, 1993. Bob Denard sort de son exil sud-africain pour répondre à la justice de son pays. Dans les années 80, François Mitterrand est arrivé à l'Élysée. Et si l'inconscient colonial ne disparaît pas tout à fait, on n'est plus regardant sur ceux qui servent la France. Dans l'affaire béninoise, le jugement sera corsé. Il est condamné à 5 ans de prison avec sursis, lui et ses acolytes. Robert Denard n'opère en effet pas seul, il a des fidèles, comme lui, militaires avec des surnoms, Dominique Malacrino, commandant Marquez, ou alors Siam. Ce qui apparaît alors pendant ce procès, c'est un homme diminué, près de 70 ans, qui est généreux et bavard en entretien. Il devient presque un phénomène. On ne compte pas le nombre d'articles, presque élogieux, rarement charge, comme si toutes ses aventures était une grande promenade exotique sans conséquence. Les archives et les coupures de presse le montrent, tondeuse à la main, en train de toiletter son jardin dans un petit pavillon de banlieue, mocassin, pull, un journaliste béninois s'insurgera justement contre ce traitement. Il travaille pour le Nouvel Afrique Asie. Il s'appelle Francis Laloupo et attaque la clémence de la justice face à cet homme. Robert Denard l'attaquera en retour en justice sans suite. Si le Bénin est la première affaire jugée, elle ne sera pas la seule. La grande affaire de Robert Denard, c'est un pays en particulier, les Comores. C'est dans ce dossier qui reste central et qui suscite la colère, entre autres, du journaliste Francis Laloupo. Bob Denard sera surnommé le vice-roi des Comores. Rien que ça. Une importance presque de président dans un pays où son œuvre a changé la donne, dérégulé le pouvoir jusqu'à un assassinat fracassant de président. C'est une affaire tentaculaire, implication d'hommes politiques, justice, avocats célèbres comme Jacques Vergès, intervention d'un homme politique de premier plan français, Rocard. Cette affaire est emblématique de la dimension france-africaine de ce coup d'État ou de ces coups d'État aux Comores, avec les populations comoriennes au centre de l'équation et un pays tout entier pendu aux besognes d'un mercenaire.
3: Moroni, capitale des Comores, une ancienne colonie française dans l'océan Indien, l'un des pays les plus pauvres au monde. Situé entre Madagascar et la côte africaine, cet archipel de quatre îles, Grande Comore, Anjouan, Moélie et Mayotte, barre le canal du Mozambique, un lieu stratégique pour le trafic maritime. Un archipel marqué par la figure d'un homme à la réputation sulfureuse, Bob Denard, un mercenaire français. Au milieu des années 70, il va s'imposer comme la figure incontournable du pays et le marquer de son empreinte.
1: Tout commence donc à la fin de ces années 70. L'archipel a accédé à l'indépendance. En 75, un coup d'État survient. Il est l'œuvre d'Ali Souali, avec l'aide de Bob Denard et la bénédiction de la France. La séquence se veut révolution, laïque et socialiste, et promet un destin radieux, égalitaire dans cet archipel très pauvre. Ce qui frappe alors, c'est le rôle central de Denard et l'attitude de la France qui soutient un homme.
4: Ils ont donné des garanties aux soldats, il y a eu une amnistie, le Premier ministre qui est eu président par intérim a donné des garanties en prononçant cette amnistie pour tout le monde. J'espère que tout se passera bien et que tout recommencera dans le bon sens. Parce que pour le moment, on ne peut pas dire que tout se passe dans le bon sens. Mais enfin, espérons que le bon sens l'emportera.
5: Qu'est-ce que vous reprochez à la France? Est-ce que vous estimez quelque part qu'elle vous a lâché?
4: Elle ne m'a pas lâché. C'est bien pour ça qu'elle ne m'a pas lâché. Et je pense qu'elle va me tenir encore quelques temps. Mais je ne reproche rien à la France. La France a agi selon ses intérêts, je suppose.
1: Et voici donc Bob Denard qui parle de la France et de son rôle. Mais c'est par la même mécanique, 3 ans plus tard, face à cette révolution qui s'entête et ne se soumet pas au désir de Paris, la France quitte le pays et arrête les financements. Robert Denard et ses hommes flairent alors un nouveau coup avec l'opposition. Mettre fin au pouvoir d'Ali Souali, qui sera lui exécuté justement par ses remplaçants. Son départ suscite la liesse dans le pays, c'était un tyran. Bob Denard intervient donc 3 ans plus tard, en 78, pour peser encore dans la destinée du pays. Comme pour punir un rebelle insoumis aux ordres de Paris, l'ambassade de France est alors un théâtre aussi de la séquence qui se joue. L'artisan du putsch est toujours aussi loquace pour dire son rôle sans le minimiser. Avec ses hommes, Bob Denard installe donc un nouvel homme qui a été au pouvoir, Abdallah. Il revient. Quelques-uns de ses hommes intègrent la garde présidentielle. Ils sont curieusement surnommés les anges. Fini les affreux. Les anges donc, et la période qui s'ouvre est bien singulière. Calme, presque stable. Le mercenaire fait partie du pouvoir dans les hautes sphères. Et leur maître bénéficie alors des largesses d'un rang jamais rêvé. C'est l'apogée du mercenariat de Bob Denard. La vie de ces anges va plus loin. Ils prennent les couleurs locales, se marient à des femmes locales. Certains se convertissent même à l'islam. Un drôle de cabinet opaque vient se superposer aux institutions régulières. La garde présidentielle tient une manne financière du pays, celle qui vient par exemple de l'aide internationale, l'aide aussi de l'Afrique du Sud, de l'apartheid, pays aussi soutien actif dans beaucoup d'aventures malencontreuses sur le continent. La garde présidentielle, après avoir été soutenue, commence à agacer. Elle devient un trop bien grand pouvoir qui commence justement à susciter le rejet des populations. En 89, c'est une scène digne d'un film chaotique. Au palais du président, le président Abdallah est tué par son aide de camp, son garde du corps. Bob Denard est présent pendant la scène, ses amis et ses comparses, le commandant Marquès, Dominique Essiam aussi. Ce dernier abat le tueur à son tour qui a tiré sur le président. En 89, c'est la séquence majeure et finale des crimes directs de Bob Denard. L'affaire prend de l'ampleur et tout le monde s'en mêle. Pour Paris, c'est un dossier sensible. L'acte presque final d'un engagement et d'une implication qui a souvent été délégué aux mains sales des mercenaires. Bob Denard trouve refuge en Afrique du Sud avant de rentrer en France pour son procès.
6: La France n'avait pas à intervenir aux Comores. Sont un État indépendant, libre et autonome. Il se trouve que le chef d'État légitime et élu précédent, M. Abdallah, a été assassiné. Il se trouve que ce petit archipel que nous connaissons bien, puisqu'il a pris son indépendance récemment, avec qui nous étions liés d'amitié, était mise en coupe réglée par un certain nombre de mercenaires européens, dont un Français, ce qui n'honore personne. Mais ce n'est pas une raison pour intervenir, nous nous en sommes bien gardés. Il a fallu faire ouvrir par les voies internationales, par le canal de la République sud-africaine, influente auprès de ses hommes, hélas, des négociations dont le point d'application a été de transférer la responsabilité centrale du maintien de l'ordre aux Comores, et nous avons accepté de nous prêter à cette opération de substitution parce qu'il y a aux Comores un certain nombre de citoyens français de la sécurité desquels nous étions responsables, c'est tout. Nous avons prêté la main à un processus de retour à une situation plus normale sur le plan de la démocratie.
1: Michel Rocard veut redonner un peu plus d'ordre parce que la vie de ces mercenaires commence à déborder justement de son lit. 10 ans après les faits, se tient le procès. Bob Denard a 70 ans, Dominique Malacrino, alias commandant Marquette, est aussi inculpé. Ils sont poursuivis pour ces faits graves d'assassinat. Et au bout du procès, le verdict tombe.
7: Acquittement hier à la cour d'assises de Paris du célèbre mercenaire français Bob Denard et de son ex-lieutenant Dominique Malacrino. Les deux hommes étaient jugés pour l'assassinat du président comorien Ahmed Abdallah en 1989. Cette décision de justice a soulevé la colère et l'indignation des comoriens présents au tribunal. Chantal Laureau a promené son micro dans la salle des pas perdus du palais de justice.
8: Elle a répondu au service, la France, c'est bien normal. Nous, on n'est pas surpris, hein. Parce que qu'est-ce qu'il a dit, l'avocat? Il a dit que Denard emprisonné, c'est la France qui a emprisonné. Denard condamné, c'est la France qui a condamné.
9: C'est injustice. Et on attend d'aller faire des coups d'État encore au Comores.
1: L'indignation est monstre, elle gagne dans les couloirs du tribunal. Pour Denard, ce n'est que justice dans ses propres mots. Comme Ragaillard dit dans ce procès, attaquer, médiatiser ces zones d'ombre pourtant très troublantes, l'homme... L'indignation est monstre, elle gagne dans les couloirs du tribunal. Pour Denard, ce n'est que justice dans ses propres mots. Comme Ragaillard dit dans ce procès, attaquer, médiatiser ces zones d'ombre pourtant très troublantes, l'homme maintient sa version.

0: Donard, j'allais me coucher lorsque le téléphone sonne. L'officier de permanence m'informe que des tirs sont signalés autour de la présidence. Il fonce sur place et là, en compagnie de ses deux adjoints, le fameux commandant Marquès et le capitaine Siam arrivés avant lui, il trouve le président Abdallah dans le hall en pyjama, s'attiré de partout, dit-il. Aucun des gardes du corps personnel du président n'était là. Nous nous concertons avec le président et décidons de désarmer les forces armées comoriennes. Après quelques minutes de calme et de discussion paisible dans le bureau présidentiel, les tirs reprennent violemment sous les fenêtres. « Vous connaissez les soldats africains », explique Bob Denard. « Pour eux, tirer, c'est se rassurer. » C'est alors, ajoute-t-il, que le président se met à paniquer. Je m'accroupis à ses pieds, lui prends les mains pour le calmer. Tout à coup, la porte s'ouvre. Jafar surgit. « Je reverrai toute ma putain de vie », les yeux fous, exorbités de Jafar. Il fait le geste d'épaulé. Je me jette à terre. Le président attrape la rafale en pleine poitrine. Siam réagit et abat Jafar qui s'effondre.
1: C'est un récit alors digne d'une légende hallucinée. C'est alors le bal après des indignations, des parties prenantes. Et une indignation en particulier, celle de maître Jacques Vergès, avocat anticolonial célèbre et ici avocat des intérêts de la famille du président assassiné.
2: Nous évoquions hier ces déclarations du chef de la diplomatie sud-africaine, Pik Botha, lors d'un séjour aux Comores. Il demandait publiquement à la France de reprendre le mercenaire Bob Denard. Didier Buffin a demandé à l'avocat Jacques Vergès, qui représente les intérêts de la famille du président Ahmed Abdallah, assassiné, semble-t-il, par Bob Denard et ses amis, lui a demandé donc de commenter ces propos de Pik Botha. Écoutez.
3: Et cette déclaration de M. Pik Botha, en fait, ne fait que confirmer un document antérieur que j'ai reçu du consul d'Afrique du Sud à Moroni. Lors de mon voyage à Moroni, j'ai rencontré le consul d'Afrique du Sud et je lui ai demandé pourquoi l'Afrique du Sud recevait M. Siam, Marquès et Denard, alors que les trois étaient impliqués dans l'assassinat du président Abdallah. Puisqu'en effet, dans le bureau du président Abdallah, il y avait ce soir-là 5 personnes, 2 Comoriens désarmés, monsieur le président de la République et son garde du corps personnel Jafar, que les mercenaires avaient désarmés. Il y avait 3 mercenaires armés, dont les noms sont Denard, Marquès et Siam. Les 3 mercenaires armés sont redescendus en laissant 2 cadavres derrière eux. Manifestement, les 3 personnages sont impliqués et c'est pour cela que j'ai introduit à Paris devant le juge d'instruction, enfin à Paris, une plainte pour homicide.
1: Si les Comores sont l'épicentre des crapuleries de Bob Denard, l'homme sait se réinventer. Dans ces années 90, on en oublierait presque d'autres théâtres d'intervention du mercenaire. En 1991, il repart dans un pays qu'il connaît bien, son berceau en quelque sorte, le Congo, pour travailler pour qui ? Et pour Mobutu. C'est alors un retournement qui montre le mode de fonctionnement de cet homme. Les principes politiques d'un côté, parfois le travail pour la France de l'autre, et quelquefois des aventures solitaires pour son compte. Il est alors requis pour son expertise.
2: Étonnant, le mercenaire français Bob Denard, impliqué entre autres dans une tentative de coup d'état au Bénin et dans l'assassinat du président comorien Ahmed Abdallah, s'occupe en ce moment d'entraîner une unité de l'armée zaïroise. Un journal de Kinshasa en avait fait état il y a quelques jours et Radio Kinshasa vient de le confirmer. Claude Cyril.
4: Eh oui, Bob Denard est de retour, non pas aux Comores où il est persona non grata depuis l'assassinat du président Abdallah, mais dans ce Zaïre que le mercenaire connaît bien. Il y a séjourné dans les années 60 lors de la sécession katangaise. Bob Denard est très officiellement chargé d'entraîner des éléments de la garde rapprochée du président Mobutu. La radio nationale qui donne la nouvelle ne précise pas si Bob Denard est venu seul. Elle ne précise pas non plus la nature exacte de sa mission. Il y a quelques jours, vous l'avez rappelé, le journal Umoja, citant une source militaire zaïroise, indiquait que Bob Denard avait été engagé pour former une nouvelle unité destinée à remplacer la DSP. DSP, Division Spéciale Présidentielle, tristement célèbre pour être intervenue en mai dernier sur le campus de l'université de Lubumbashi. Toujours selon ce journal, Bob Denard aurait installé ses quartiers sur la base militaire de Kitona, sur la côte atlantique. Kitona, où se trouveraient d'ailleurs des mercenaires sud-africains installés dans un centre d'hébergement appelé Joli Site. La Ligue Zaïroise des Droits de l'Homme s'en était émue il y a quelques jours.
1: La dernière ligne sur ce CV long comme le bras s'écrira en 1995 avec le coup d'État ou encore aux Comores, contre qui le président Johar. Il a encore une capacité donc de nuisance dans le pays où il a été mêlé de près.

0: de loin à toutes les transitions. C'est l'acte final de 30 ans de mercenariat qui lui vaudront un dernier procès. Avec l'arrivée de Jacques Chirac à l'Élysée, les réseaux de Jacques Foccart ont repris un peu de vigueur. Le président débarqué et gardé comme prisonnier de luxe par la France. Denard est donc inévitablement dans le coup. Mais la communauté internationale s'indigne. Il faut donc trouver une sortie honorable de ce bourbier. Denard et ses amis sont prisonniers de la France. Aux Comores, on s'y perdrait presque, tant un homme et ses réseaux ont empoisonné la vie d'un pays. Avec tantôt l'appui de Paris, tantôt son rejet. À la fin de sa vie, rentré en France, l'histoire raconte qu'il a vécu petitement, sans le sou, frappé par la maladie d'Alzheimer. Il est mort en 2007 en emportant dans la tombe quelques secrets et des histoires inachevées. Grandes oubliées de cette histoire, narrées souvent avec un côté presque romanesque, ces grandes oubliées sont les populations africaines. Leur volonté, leur désir, leur conscience, piétinée par des intérêts coalisés d'un homme, d'un pays, et dans une aventure coloniale qui marque encore des destinées des millions de populations. C'est à elles que l'on croit avant de clore ce chapitre Bob Denard. Ici s'achève Afrique, mémoire d'un continent. 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Merci à toute l'équipe. Delphine Michaud à la coordination. Taguim Fatraoré à la réalisation. Retrouvez la suite des programmes sur la Radio du Monde. Et quant à nous, on se retrouve la semaine prochaine pour une nouvelle tranche d'histoire.
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3: 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Tout de suite, un nouveau point sur l'actualité de notre planète.
2: Jérôme Bastion.
3: À la une de ce journal, Téhéran met Washington au défi de choisir entre une opération militaire impossible ou un mauvais accord, alors que Donald Trump n'a toujours pas répondu au plan de paix iranien, mais dit avoir des discussions très positives avec l'Iran. Décryptage du plan proposé par les Iraniens pour mettre fin au conflit dans ce journal. Cette crise aux lourdes conséquences économiques qui risque de peser dans la balance lors des élections de mi-mandat aux États-Unis, c'est dans 6 mois, alors que Donald Trump avait fait du niveau de vie son principal cheval de bataille. Et puis la grande free party ou rave party de Bourges dans le centre de la France s'est terminée sans incident majeur pour ces dizaines de milliers de participants dimanche soir, mais le ministre de l'Intérieur avait fait le déplacement pour prévenir d'un durcissement de la législation. Donald Trump n'a pas encore répondu en détail au nouveau plan iranien pour tenter de parvenir à la paix au Moyen-Orient, mais estimé avoir des discussions très positives avec les Iraniens, indirectement, sans doute, via le médiateur pakistanais, certainement, car aucune rencontre directe n'est prévue depuis le rendez-vous manqué du week-end dernier. Vendredi, le président américain déclarait ne pas être satisfait par cette proposition. Il affirme n'avoir pas été informé dans ces grandes lignes de ce plan et qu'il lui faut maintenant s'y pencher vraiment. Il s'agit d'un plan en 14 points dans lequel Téhéran réclame dans un premier temps un retrait des forces américaines de la région, la levée du blocus et des ports iraniens et des sanctions internationales et dans un second temps seulement des discussions sur le nucléaire iranien. Un accord cadre avec un découplage donc des questions sécuritaires et nucléaires pourrait-il permettre de faire avancer les négociations? Écoutez la réponse à ce sujet de Hasni Abidi. Il est directeur du CERMAM, le Centre d'études et de recherche sur le monde arabe et méditerranéen.
4: Un accord cadre, ça veut dire que les discussions sérieuses sur l'uranium ne peuvent intervenir qu'en deuxième phase, après avoir obtenu un cessez-le-feu et surtout des garanties pour ce cessez-le-feu. Le deuxième élément, c'est que l'importance de la fin du blocus navale exercée par les Américains comme condition pour passer à l'autre phase, celle de l'ouverture du détroit d'Ormuz. On est finalement dans un cadre de principes généraux, mais qui pourrait faciliter la tâche au passage de la deuxième question, c'est-à-dire discuter de l'uranium. Je pense que la visite de ministre des Affaires étrangères Abbas Araghchi dans plusieurs capitales, mais surtout à Moscou, à Islamabad, et ses entretiens avec les Saoudiens et les Qataris et les Omanais, elle n'est pas étrangère en tout cas à ce plan actualisé.
3: Le chercheur Hasni Abidi, interrogé par Daniel Valo. Pour résumer donc l'enjeu de ces échanges à distance, sachez que les gardiens de la Révolution ont estimé ce dimanche que désormais les États-Unis n'ont que deux choix, une opération militaire impossible, je cite, ou un mauvais accord avec Téhéran. Et puis dans la soirée, le président américain a annoncé que la marine américaine commencerait dès lundi matin à escorter des navires bloqués de pays tiers non impliqués dans le conflit à travers le détroit d'Ormuz. Pour le bien de l'Iran, du Moyen-Orient et des États-Unis, nous avons informé ces pays que nous guiderions leurs navires en toute sécurité à travers ces voies navigables, a écrit le président américain, qui n'a pas hésité à prévenir que si ça se faisait avec des entraves, eh bien ça se terminerait par la force. Réponse immédiate de Téhéran, un haut responsable iranien a averti que l'Iran considérerait toute interférence américaine dans le détroit d'Ormuz comme une violation du cessez-le-feu en vigueur après cette annonce du président américain. À 6 mois des élections de mi-mandat aux États-Unis, justement, la question de la hausse des prix est au centre des enjeux électoraux avec une inflation qui atteint les 3,5% sur un an. Donald Trump, qui pensait faire de l'économie un thème gagnant de ce scrutin, est confronté aux conséquences de la guerre qu'il a déclenchée au Moyen-Orient. La hausse des prix de l'essence, notamment, mais qui se répercute sur les biens de consommation, est en effet en tête des préoccupations des Américains. Anne Verdaguer.
5: Fin avril, les prix à la pompe ont dépassé la barre symbolique des 4,30 $ le gallon aux États-Unis. Ils étaient à 3 $ avant la guerre. Un sujet sensible pour les consommateurs américains très dépendants de leurs véhicules. Pascal Delima est chef économiste chez Nova Mines.
6: C'est sûr que l'inflation, c'est le sujet presque politique et pas que économique majeur parce que ça touche directement les ménages. Évidemment que la guerre au Moyen-Orient accentue en plus cette inquiétude par le canal de l'énergie. Et si le pétrole monte, on le voit immédiatement à la pompe, dans les transports, dans la logistique, dans les prix alimentaires aussi, et dans certains biens industriels. Donc, j'ai envie de dire, aux États-Unis, le prix de l'essence, c'est presque un baromètre politique au quotidien. Pourtant, quelque part, les salaires ont aussi augmenté, c'est-à-dire que cette réalité que le pouvoir d'achat n'est pas si catastrophique que ça dans les statistiques, en réalité, du fait des dépenses incompressibles, qui augmente, il est ressenti comme tel. Et donc c'est vraiment le coût de la vie qui joue aujourd'hui.
5: Selon de récents sondages, 77% des électeurs américains tiennent Donald Trump pour responsable de la hausse des prix de l'essence. 60% craignent que la guerre avec l'Iran ne conduise à une récession économique.
3: Un dossier préparé par Anne Verdaguer pour le service économique de RFI. Et je vous rappelle que cette hausse des prix du kérosène, notamment, est l'une des raisons expliquant la faillite et l'arrêt des activités de la 9e compagnie aérienne américaine, Spirit Airlines, après l'échec d'ultime tractation avec ses créanciers ainsi qu'avec la Maison Blanche. Elle employait directement ou indirectement plus de 16 000 personnes. 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Retour en France, où depuis 2 jours, un festival de techno gigantesque accaparait l'attention politico-médiatique. Dans le département du Cher, au sud de Paris, une free party a rassemblé plus de 20 000 fêtards, le double selon les organisateurs, sur un champ de tir militaire. Ils se sont réunis pour faire la fête, bien sûr, mais aussi pour protester contre les mesures de répression de plus en plus importantes à l'encontre de ce type d'événement non déclaré. Un événement musical qui n'a pas été validé par la préfecture locale du Cher et qui n'est donc pas du tout du goût des autorités. Le ministre de l'Intérieur, Laurent Nunez, a d'ailleurs lui-même fait le déplacement dimanche midi pour réaffirmer la fermeté de sa position et il en a profité pour détailler un futur projet de loi qui réprime ces rassemblements festifs illégaux. Amélie Beaucourt.
7: Le communiqué des organisateurs, présenté sous la forme d'un faux arrêté préfectoral, annonçait déjà la couleur. L'endroit du Technival, ce rassemblement XXL d'amoureux de la techno, se tiendrait près de Bourges, ville natale du ministre de l'Intérieur, qui veut justement pénaliser davantage ses free parties. Un pied de nez à Laurent Nunez, qui s'est rendu dimanche aux abords du terrain occupé par les fêtards pour une conférence de presse.
8: Ça ne fait que me renforcer dans la conviction qui est la mienne de continuer à porter un projet de loi qui s'appelle Riposte et qui comporte une partie consacrée aux rave parties. Organiser une rave party maintenant, ce sera un délit puni de 2 ans d'emprisonnement, de 30 000 euros d'amende.
7: Le ministre a annoncé que les participants seraient verbalisés, une amende forfaitaire de 300 euros pour avoir participé à un rassemblement interdit par la préfecture et pour avoir pénétré sur un terrain militaire. Certains endroits du champ de tir du polygone peuvent contenir des munitions non explosées, comme l'indiquent des panneaux qui quadrillent la zone, même si aucune barrière physique n'en limite l'accès.
3: Amélie Beaucourt. Et puis, un rassemblement était organisé à Paris ce dimanche 3 mai pour la Journée mondiale de la liberté de la presse. Dominique Pradalier, présidente de la Fédération internationale des journalistes, était présente à cet hommage à Ghislaine Dupont et Claude Verlon. Elle lance un appel à la signature d'une grande convention internationale pour mieux protéger la presse et les journalistes.
9: Les entraves sont multiples. Elles vont des menaces directes précises aux menaces sur la famille, saisie des biens, arrestation, disparition complète. Nous venons de tirer aujourd'hui devant vous et devant le monde entier une véritable sonnette d'alarme sur l'état déplorable de la liberté de la presse et sur les menaces effrayantes qui pourchassent les journalistes nuit et jour. Maintenant, les gouvernements ne s'encombrent plus de quelques précautions que ce soit. Simplement, ils décident d'éliminer des témoins gênants. Et c'est ça l'impunité. Et l'impunité, c'est un cancer qui ronge toutes les démocraties. Et comme les journalistes font partie du bon exercice de la démocratie, il faut que chaque pays se déclare publiquement en faveur d'une convention internationale contre l'impunité. Si ce n'est pas fait, le 2 novembre, jour consacré par les Nations Unies dénoncer l'impunité des assassins de journalistes, ce jour-là sera une sinistre farce.
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11: Hey Misrour, pionnière du cinéma arabe.
12: En sol majeur. Yasmin Chouaki.
13: Un sol majeur.
11: Quelle fille bizarre, ce n'est ni un homme, ni une femme. Cette terrible phrase, parlant de notre invitée, la cinéaste Heini Srour, on la doit à un poète égyptien marxiste. Une phrase qui a créé un désenchantement chez celle qui reste la première femme du tiers-monde, ou le vieux mot, à avoir été sélectionnée à Cannes en 1974. Rendre visibles les femmes dans l'histoire des luttes, c'est le pacte, l'indiscutable engagement pris par cette passionnariat de 80 ans, juive libanaise, qui pose sur la table de nos urgences 2 films pionniers du cinéma arabe. Leïla et les loups, fresque poétique sur la grande histoire vue pour une fois par les femmes libanaises et palestiniennes, à voir au cinéma Saint-Denis l'écran le 4 mai à 20h30. Et puis l'heure de la libération a sonné, tournée en 1971 en pleine guerre du Dofar et qui nous apporte un éclairage édifiant sur ce Moyen-Orient post-7 octobre. Rediffusion.
14: Est-ce que je peux vous interrompre ? Vous avez dit juive libanaise. Il faut dire libanaise d'ascendance juive, parce que mettre la religion avant la nationalité, c'est justement ce que les sionistes veulent. Et avant d'être juive, je suis libanaise. Avant d'être libanaise, je suis arabe. Avant d'être arabe, je suis citoyenne de l'humanité et je suis toujours du côté des opprimés.
11: Voilà
14: et
11: qui pose, merci, les termes du débat, signé Heini Srour. Est-ce que je peux vous souhaiter le bonjour et malhaba ?
14: Ahlan wa sahlan.
11: Voilà. Mm. Donc cette conversation, Henny, elle pourrait commencer par la langue, justement, puisque on vient de l'entendre, vous êtes une femme du verbe, et on le sait bien, la politique se niche dans le choix des mots. Lorsque je vous ai demandé s'il y avait des mots que vous ne pouviez dire que dans votre langue maternelle, sous-entendu l'arabe, il y a trois mots qui vous sont revenus. Le premier étant « bâtard ».
14: Oui, « bâtard », c'est un mélange d'insolence méprisante, d'ingratitude, d'arrogance, de gaspillage qui est tellement autodestructeur que Dieu lui-même en est outré. Et une autre expression, c'est « stertar bitatriyat nas », c'est « traiter avec mépris les sacrifices d'autrui ». Et une autre expression, c'est « nkran el jamil », en arabe, c'est beaucoup plus fort qu'ingratitude. C'est être profondément immoral.
11: Voilà. Et alors, ces trois mots qui racontent une notion profonde de mépris, c'est quelque chose que vous avez vécu dans votre chair.
14: Tous mes collègues cinéastes arabes ont été victimes de cette attitude, du mépris de la part du public arabe et de l'élite arabe, qui n'a absolument pas compris que nous sommes à la pointe du combat pour la justice sociale, et c'est nous qui avons combattu le plus le racisme anti-arabe, le racisme anti-musulman, parce que notre message touche des millions.
11: Mmh. Et on va le raconter.
14: Oui.
11: Parce que dans votre histoire, avant les mots qui fâchent, il y a d'abord la musique des mots.

0: un chant qui tutoie la voûte céleste sur RFI. Qu'est-ce qu'il vous rappelle ce chant, Enisrour?
1: C'est le jour le plus sacré du calendrier juif, c'est Kippour, le jour du grand pardon. Et on chante ça pendant...
0: Un petit peu d'eau.
1: On chante ça de Rosh Hashanah, jour du nouvel an, à Kippour pendant... pendant 10 jours.
0: Est-ce que c'est Ari Ovadia, ce grand chanteur séfarade qu'on entend en ce moment, qui vous fait remonter un peu l'émotion? Parce que ça, c'est l'enfance, en fait, que vous entendez.
1: Oui. Il est irakien. Et c'est les Irakiens qui ont conservé le... à cause de l'exil de Babylone, ils ont conservé mieux que d'autres les chants sacrés juifs, ces vieux de milliers d'années.
0: Mmh. Et donc vous avez été élevé dans ce judaïsme?
1: Oui, mon père et mon grand-père étaient les meilleurs cantors de la synagogue de Beyrouth. Et c'est
0: tout un monde, hein,
1: qui disparaît, mmh, qui a disparu.
0: Qui étaient Yvonne et Enisrour?
1: Yvonne, c'est ma mère, une aristocrate égyptienne. Elle était aussi parente au banquier Henri Curiel, c'est un des fondateurs du Parti communiste égyptien. Mais ma mère est loin de tout ça. Elle a un sens profond de la justice, même si elle est d'origine aristocratique. Du côté de mon père, Enisrour, c'est un plébéien libanais. Et mon grand-père, Enisrour, était un cher shabab, ça veut dire qu'il n'y avait pas de mariage qui avait lieu sans lui. Et il dansait la danse du poignard avec le fils de l'émir Druze, Mir Majid Arslan. Et sur la place du village de mes ancêtres, Deir el-Amar, qui est la capitale des émirs Druze, la fontaine Ayn Srour, source Srour, qui appartenait à mon arrière-grand-père Daoud Srour.
0: Donc la source portait votre nom?
1: Pas mon nom, le nom de mon arrière-grand-père.
0: Ouais, le patronyme, quoi.
1: Et il y avait une étoile de David avant la création de l'État d'Israël. Hélas, cette étoile de David qui est si belle, malheureusement, elle a été kidnappée par les sionistes qui la mettent sur leurs avions et leurs tanks. Et c'est devenu, dans le monde arabe, synonyme de mort et de destruction. Et ça me déchire.
0: Vous avez donc été élevé, Enisrour, dans la bourgeoisie juive et dans un pays arabe au confessionnalisme, on l'entend déjà, bouillant. Pour continuer à réactiver votre mémoire qui est bien présente, je vais vous glisser dans les oreilles un film dont vous m'avez parlé, La Nuit, du Syrien Mohamed Malas. Avec cet extrait de slogan nationaliste qui est mis dans la bouche des jeunes écolières palestiniennes que vous allez nous traduire.
1: Alors, je ne sais pas si elles sont syriennes ou palestiniennes, parce que dans le film, on ne sait pas. Non, non, c'est pas ça du tout. Non, c'est pas ça du tout.
0: Ah, d'accord.
1: C'est « Falastine bladna, wil yahoud klabna ». C'est un slogan qui m'a traumatisée quand j'étais enfant. C'était à la commémoration du massacre des villageois palestiniens de Deir Yassine. C'était un jour de peur dans la communauté juive parce que ce slogan... Falastine bladna ou yahoud klabna, la Palestine est notre pays et les juifs sont nos chiens. Ce slogan me remplissait de terreur, moi et toute la communauté juive d'ailleurs.
0: Et vous l'avez analysé un peu, ce qu'on va appeler le nationalisme arabe?
1: Alors, je vais vous dire que c'est d'autant plus regrettable que ce slogan qui était très populaire jusqu'à l'arrivée de Yasser Arafat, qui lui a œuvré pour une fraternité judéo-arabe. Et j'ai parlé du massacre de Deir Yassine dans Leila et les loups.
0: On y reviendra, mais ce nationalisme arabe, vous n'y allez pas avec le dos de la cuillère, si j'ose dire, vous allez jusqu'à le qualifier d'hitlérien.
1: Oui, il était hitlérien, parce que contrairement au Maghreb, le nationalisme arabe est venu avec Hitler.
0: C'est-à-dire
1: Hajj al-Amin al-Husseini, un des leaders du mouvement palestinien avant 48, le mufti de Jérusalem a serré la main à Hitler. Mmh. Et bon, l'ennemi de mon ennemi est mon ami.
0: Donc vous êtes au carrefour, on va dire, de tous ces combats. Oui. Dans ce Liban des années 50-60, vous diriez, connu presque tous les racismes.
1: Oui, et j'ai connu aussi l'antisémitisme d'État. Le Liban était beaucoup plus libéral que le reste des pays arabes. Mais depuis la création de l'État d'Israël, tout comme les Palestiniens étaient opprimés en Israël, les communautés juives étaient opprimées dans les pays arabes. C'était très difficile de quitter le territoire national et on ne pouvait pas accéder à la fonction publique.
0: Et donc vous étiez au cœur de toutes ces discriminations. Donc oui, l'antisémitisme d'un côté, la honte d'être arabe de l'autre.
1: Disons que quand j'étais enfant, j'ai été au collège protestant avant d'aller à l'Alliance israélite de Beyrouth. Et quand j'étais enfant, au collège protestant, on nous apprenait à avoir honte d'être arabe parce que le français était la langue de l'ascension sociale.
0: Alors, Enisro, on va y revenir bien sûr, mais où l'on apprend que dans ce Proche-Orient et dans votre vie à vous, il n'y avait pas que le chant sacré du judaïsme.
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0: il allait faisant danser, ouais, ou presque, Enis Roux. C'est forcément en sol majeur. Aujourd'hui encore, à 80 ans, je sais que le rock n'a presque pas de secret pour vous.
1: Oui, je continue à danser le rock. Et quand je vais à l'étranger, j'apprends le rock aux animateurs, aux jeunes animateurs, et je danse le rock avec eux.
0: Tout se perd.
1: J'adore le rock and roll. J'ai beaucoup, beaucoup dansé adolescente.
0: En croyant que Bill Haley, c'était Elvis Presley.
1: Oui, si vous voulez, c'est aussi cher à mon cœur parce que c'était la danse qu'on dansait le plus au bar mitzvah. Et ça a été un grand tournant dans ma vie parce que les bar mitzvah, il y en avait 2 ou 3 par semaine.
0: Oui, je comprends votre attachement au bar mitzvah, du coup.
1: On dansait et c'est là où j'ai découvert tous les mensonges de l'éducation juive. D'une part, le professeur Desbreux nous disait que 6 000 femmes prient, Dieu n'entendra pas leurs prières. Mais si 13 hommes prient, c'est le minimum pour être à la synagogue et Dieu entendra leurs prières. Or, j'ai découvert que j'étais très supérieure intellectuellement aux garçons de mon âge et que cette histoire que la femme est inférieure à l'homme intellectuellement et qu'elle doit lui obéir, tout ça, c'était des mensonges.
0: Voilà.
1: Et ça vous rend très critique à un âge très précoce.
0: Et depuis, rien n'a changé. Enis Roux, pionnière du cinéma arabe, née dans le chaudron du Proche-Orient, au Liban.
2: Enfant. Est-ce que vous rêviez de faire la révolution?
1: Quand j'étais enfant, non. Mais à partir de 16 ans, quand j'ai découvert le socialisme scientifique et Engels qui a parlé du matriarcat, il a dynamité le patriarcat parce que c'est toujours les hommes qui sont les génies littéraires et scientifiques qui dirigent la société politiquement, religieusement, économiquement. Et on finit par croire, d'autant que les religions monothéistes sanctifient la suprématie absolue de l'homme sur la femme, on finit par croire que c'est l'ordre naturel. Et le génie de Engels, quand il a parlé du matriarcat, une société où chaque femme est une déesse puisqu'elle donne la vie, mais il a montré que c'est une construction sociale et ce que la société a construit peut être déconstruit.
0: Mais alors justement, est-ce que vous auriez aimé peut-être, pour remettre en cause cet ordre du monde, ce patriarcat, vous tourner vers la politique? Pourquoi n'avoir pas songé à faire de la politique?
1: Écoutez, j'ai milité dans les mouvements estudiantins, mais je me suis rendue très vite compte que ce n'était pas pour moi, parce que je suis trop anarchiste. Même dans les mouvements féministes, je n'étais pas acceptée.
0: Oui.
1: Parce que je n'ai jamais supporté la mentalité de contre-église. Je ne veux ni église ni contre-église. Je ne veux pas de dogmatisme. Je veux pouvoir critiquer librement tout.
0: Donc, pas de politique, pas d'études de cinéma non plus,
1: non,
0: dans votre parcours.
1: Non, parce que à l'époque, on ne donnait des bourses qu'aux hommes, même s'ils avaient 2 enfants et une femme, on leur donnait une bourse pour couvrir tout ça.
3: Federico Fellini nous a donné des œuvres inoubliables. Aujourd'hui, il lance 8 et demi.
4: Mais il faut que le film démarre et qu'il démarre tout de suite. Envoyez les essais.
5: Che stai preparando? Qualcosa di bello?
6: Guido! Guido! Dove corri, disgraziato?
0: Le charme félinien d'un Mastroianni dans 8 et demi. Pourquoi ce film a-t-il été un choc pour vous?
1: Je voulais être écrivain avant. Et puis, avec la conscience politique, enfin, ma langue forte était le français, c'était pas l'arabe, à cause des écoles où on a été. Mais avec la conscience politique, je me suis dit, est-ce que je vais écrire dans la langue du colonisateur ? Et j'ai eu un blocage. Et quand j'ai vu le 8,5, je me suis dit, le cinéma peut bondir du fantasme au réel, du passé au présent. C'est ça, le meilleur média.
0: Pour raconter ce qu'on va mettre en lumière pour en sol majeur, les luttes féminines. Mais si on revient une seconde sur votre féminisme à vous, Haini, vous le ressourcez précisément à la révolution d'octobre, c'est-à-dire à la révolution bolchévique.
1: Oui.
0: En faisant la part des choses, j'imagine.
1: La révolution d'octobre m'a beaucoup apporté, même si elle a été trahie. La révolution française, du reste, a été trahie. Elle a fini dans la terreur blanche et la terreur rouge. Mais il y a des acquis qui sont restés.
0: Mais alors pourquoi la révolution d'octobre en particulier ?
1: Mais la révolution d'octobre est importante parce que tout ce qui fait notre dignité de femme vient de la révolution d'octobre. Ce n'est pas seulement qu'elle nous a donné le droit de vote et le droit d'être élue, mais elle nous a donné des choses plus importantes encore, qui est l'égalité des salaires, à travail égal, salaire égal. Notez qu'aujourd'hui, encore dans les pays capitalistes, il n'y a toujours pas de travail égal à salaire égal. Et une humoriste française, Caroline Vigneault.
0: Est-ce qu'on peut faire une pause ? Voilà, je vous interromps une seconde, chère Hennie, parce qu'effectivement, cette Caroline Vigneault, donc humoriste, on ne va pas se priver d'une minute d'humour pour un sol majeur.
7: Je ne sais pas pourquoi je suis féministe. Alors peut-être, c'est parce que j'ai été embauchée dans mon premier cabinet d'avocat en même temps que Bertrand. On avait fait le même cursus à la Sorbonne et il gagnait donc exactement 900 € de plus que moi. Et c'est là que je me suis dit, Caro, tu connais enfin le prix d'une bite. Attention, hein, c'est pas le mot qui est choquant, c'est le montant. Ah bah là, je comprends enfin pourquoi vous lui donnez un prénom, messieurs. Ça ramène un salaire à la maison. Hein. 900 € par mois. Sérieusement, messieurs ? Enfin, je veux dire, ça coûte aussi cher que ça à l'entretien, votre... Ça fait 10 800 € par an. Oh, ça bouffe, hein ? Bah, franchement, à ce prix-là, les filles, on en achète une en plastique, on se la visse.
0: Voilà, il faut savoir ce qui est choquant, effectivement, dans ce sketch. Haini, vous êtes restée de marbre.
1: Oui, je suis morte de rire.
0: Intérieurement, alors.
1: Non, mais vraiment...
0: Mais elle résume bien la situation, malheureusement, oui, oui. En 2025.
1: Oui. Bon, elle a conclu avec humour qu'une butte, ça vaut 900 €. Mais pour les milliards de femmes sous-payées sur cette planète, dans l'économie de marché, est-ce qu'elles peuvent toutes devenir comédiennes humoristes ? Mm-hmm. C'est pas sûr.
0: C'est pas sûr.
1: Mais pour revenir à la révolution d'octobre, même si elle a été trahie, elle a beaucoup valorisé la maternité en instaurant 3 ans de congés payés à la naissance de chaque enfant et surtout le droit de revenir à son poste après les 3 ans de congés payés. Ça n'existe à ce jour dans aucun pays capitaliste.
0: Et Inès Rour, on comprend bien votre attachement à cette révolution d'octobre. On va se retourner ensemble sur l'année 1971. Retour au front. On est en pleine guerre du Dhofar, avec l'insurrection du Front Populaire de Libération du Golfe Arabe Occupé, qui est opposé à la présence des troupes britanniques à Oman. Et cette occupation va vous occuper vous-même lors du tournage de votre film. L'heure de la libération a sonné. D'abord, un petit mot de cette armée de libération, pas ordinaire.
1: À l'heure où les armées arabes utilisent leurs tanks, leurs avions et leurs armes chimiques contre leur peuple dans nombre de pays arabes, eh bien, l'heure de la libération a sonné et plus actuelle que jamais parce que l'armée populaire de libération, ses soldats, ses combattants et ses combattanteux étaient pieds nus, sans salaire, sans grade. Et d'une main, ils avaient libéré le tiers du territoire national, le Dhofar, tiers du sultanat d'Oman, et de l'autre main, ils avaient construit la première route du pays, le premier hôpital du pays, la première citerne du pays, la première ferme pilote, et surtout, la première école où ils enseignaient, ce qui est important pour moi, à des petits-enfants de 8 ans, la démocratie, à côté de l'alphabet. Et cette armée pratiquait la discrimination positive envers les femmes 30 ans avant l'Occident.
0: Alors, un premier extrait de l'heure de la libération a sonné, et c'est un son, on va dire, entrailli.
1: Est-ce que je peux commenter ce passage? Ça vient de l'école des cadres. Et dans l'école des cadres, le front pratiquait la discrimination positive envers les femmes. De 500 recrues masculines, le front prenait 150. Et de 200 recrues féminines, le front prenait 150. Donc, discrimination positive envers les femmes pour que les femmes rattrapent le retard historique qu'elles avaient par rapport aux hommes.
0: Et alors, le slogan, vous m'avez coupé, donc je reprends un tout petit peu la parole, disait « Abat les sultans, abat l'impérialisme, ceci est une révolution ». La première question
1: C'est une révolution de paysans et d'ouvriers.
0: La première question, Enis Roure, il faut vraiment que j'ai du souffle, comment vous arrivez, vous avez à ce moment-là à peine 30 ans, vous êtes une toute jeune femme, comment vous réussissez à avoir la confiance de cette armée ?
1: Eh bien, je trouve la vérité que le front a été très féministe avec moi. Parce que moi, si j'étais le front, je n'aurais jamais envoyé cette fille gâtée, béroutine, pourrie.
0: Parlez de vous, donc.
1: Oui, je parle de moi. J'étais de gauche, évidemment. J'étais infiniment plus consciente que tous mes camarades de classe, politiquement. Mais quand même, j'étais une gauche caviar. On avait deux bonnes à la maison.
0: Et donc comment vous avez réussi à les apprivoiser, à vous faire apprivoiser ?
1: Eh bien, le front, quand il voit une femme vouloir faire quelque chose de positif, il la pousse en avant. Moi, je voulais entrer en zone libérée. On a marché 800 kilomètres à pied, aller-retour. J'ai compris pourquoi Tal al-Saad disait, mon Dieu, Enis Roure m'a donné plus de cheveux blancs depuis le début de la révolution que tous les parachutistes anglais depuis le début de la révolution. Parce que je lui ai créé un dilemme. Qu'est-ce qu'on va faire de cet enfant béroutine pourrie qui ferait mieux de revenir à Beyrouth dans les cafés de Hamra? Qu'est-ce qu'on va faire d'elle? Elle a peur des cafards. Elle ne veut pas porter un pistolet. Si elle voit une chèvre qu'on égorge, elle se met à pleurer. On s'est dit, on lui donne la permission de tournage pour avoir la paix avec elle, pour qu'elle ne dise pas « on a empêché une femme de faire quelque chose ».
0: Bon.
1: Et je ne suis pas...
0: Le film est là, le film existe. On va écouter pour en sol majeur sur RFI un deuxième extrait de « L'heure de la libération a sonné ». Et là, ce passage, c'est pour saisir la position révolutionnaire du front par rapport aux femmes. Vous, Enis Roure, vous interviewez notamment deux jeunes combattantes face caméra qui racontent ce qu'elles vivent.
8: Avant, j'étais analphabète. J'ai 15 ans. Je suis mariée et mon mari m'a amenée jusqu'au camp. Donc maintenant, je connais mes droits. Quand j'aurai fini mon entraînement, je rejoindrai les gens du front pour libérer pas seulement le Dhofar, mais aussi tous les pays du Golfe. La femme ne se libérera que par la guerre populaire de longue haleine. Trop de choses l'oppriment. D'abord, l'impérialisme. L'homme, puis son père l'avant, a un mari qui l'opprime encore, comme la famille et la tribu. Avant, les femmes ne pouvaient pas broncher. On nous disait « reste assise, tu n'as pas d'obligation ». Depuis la révolution, nous avons compris que ce n'était pas pour notre bien, mais pour voler notre âme et nous empêcher de servir la patrie. Je ne permets plus à ma famille et à ma tribu de me paralyser.
0: Té témoignage donc d'une très jeune combattante de 14-15 ans, voilà, que vous recueillez en 1971 à Nisroor, dans L'heure de la libération a sonné, sélectionné à la semaine de la critique à Cannes en 1974. Film, on va y revenir, hein, mais interdit au Liban et dans les pays arabes pendant de nombreuses années.
1: Jusqu'à présent. Dans la plupart des pays arabes.
0: Alors justement, en 76, vous avez publié, et ça ressort en ce moment aux éditions Talita dans la collection Intilak, Femmes, Arabes et cinéastes. Très intéressant à lire, parce que c'est une sorte de manifeste dans lequel vous racontez les difficultés que vous avez eues pour devenir femme cinéaste. Vous dites par exemple que lors de ce tournage, vous vous êtes laissée, ce sont vos mots, inhibée au cours du tournage par l'équipe technique elle-même, entièrement masculine et misogyne, rajoutez-vous, sauf qu'il y avait quand même un assistant yéménite qui était beaucoup moins misogyne que les deux autres Français.
1: Il était spontanément féministe, mais sans le savoir. Et alors qu'il n'était pas du tout politique et que mon caméraman était trotskiste et l'ingénieur du son était maoïste, et moi je comprenais rien à ce genre de différence, oui. Rien du tout.
0: Mais par exemple, la scène de l'entraînement militaire, vous dites qu'elle a été sabotée.
1: Oui, la scène dans le camp de la Révolution, le front avait donc fait une discrimination positive, autant de filles que de garçons. Et c'est les futurs cadres de la Révolution. Alors, j'avais demandé qu'on filme en plan américain, parce que les filles, à cause des poux, se coupaient très très court les cheveux. Et on ne pouvait pas distinguer de loin une fille d'un garçon. On ne pouvait remarquer que c'était une fille que si on faisait ça en plan américain, en montrant leur poitrine. Rien à faire, mon caméraman n'a pas suivi mes instructions. Notez que mon caméraman et mon ingénieur du son sont des hommes héroïques, parce que mon caméraman a fait une chose extraordinaire, il a utilisé une batterie solaire, parce que pour qu'il y ait une caméra synchrone, il faut charger une batterie. Dans un pays sans électricité, il n'y avait que la NASA à l'époque qui utilisait des batteries solaires, et c'était très dangereux parce que une batterie solaire c'est 1 mètre sur 1 demi-mètre. Or, dès qu'on entend le bruit des avions, le front nous dit d'enlever même les lunettes, parce que c'est un miroir qui attire les avions. Et c'était un dilemme épouvantable. Soit la Royal Air Force me bombarde et elle anéantit une quarantaine de combattants et de combattantes et mon équipe, soit je fais un documentaire comme les autres cinéastes arabes qui faisaient un commentaire et qui mettaient une musique en général prétentieuse. Moi, j'ai voulu donner la parole au peuple et c'est grâce à mon caméraman, même s'il n'était pas du tout féministe, que j'ai pu le faire. Voilà, et grâce à mon ingénieur du son aussi.
0: Hey Nisroor, ce film interdit jusqu'à ce jour, il a déplu au monde arabe et à l'élite arabe même. Il y a au moins deux raisons. On peut en soupçonner une première, c'est votre insupportable féminisme. Mais il y a aussi la question qui fâche, c'est la question du pétrole.
1: Oui, la question qui fâche, c'est la question du pétrole, effectivement.
0: Votre doc s'ouvre sur cette question. Pourquoi la Grande-Bretagne bombarde Oman ? Réponse ?
1: Le pétrole. On ne dit jamais que le pétrole arabe a coûté aux Arabes la balkanisation du Golfe arabe en petits états minuscules, artificiels, qui n'ont pas de parlement dans leur vaste majorité, sauf le Koweït. Et ces états artificiels sont des états où les Arabes sont en minorité et où ils sont servis par une main-d'œuvre étrangère, pakistanais, indien, philippin, surexploités. Et ils sont protégés par des bases américaines et des bases anglaises.
0: Du coup, est-ce qu'on peut, parce que l'heure tourne malheureusement réunie, et puis c'est pas une émission géopolitique, même si elle en prend un peu l'allure, mais c'est votre matière à vous, en revoyant L'heure de la libération a sonné, est-ce qu'on peut dire qu'on peut s'offrir, en le revoyant ce film, une nouvelle lecture des événements du 7 octobre ?
1: Bien sûr, parce que la raison pour laquelle les puissances occidentales ont maintenu pendant quelques 50 ans des bases militaires qui coûtent très cher, payées d'ailleurs par notre pétrole, hein, et le pillage de notre pétrole arabe. Eh bien, la raison pour laquelle le 7 octobre a eu lieu, c'est d'empêcher que les accords d'Abraham aient lieu.
0: Vous dites que le Hamas a créé ces massacres du 7 octobre pour empêcher les accords d'Abraham,
1: qui ont été signés d'abord par les États du Golfe, et c'était risible parce qu'on fait la paix avec quelqu'un avec qui on était en guerre. Or, ces États du Golfe n'ont jamais été en guerre avec Israël. Donc, le Hamas a fait un massacre d'innocents tant en Israël qu'à Gaza et au Liban aussi. Et Israël a fait un massacre terrible à Gaza, en Cisjordanie
0: et, on comprend,
1: et en Syrie aussi.
0: On comprend cette motivation en revoyant votre film.
1: Oui. On comprend la modernité et l'actualité brûlante de ce film.
0: Est-ce qu'on s'enverrait, si j'ose dire, un autre pop-corn halal,
1: oui.
0: Que ce soit clair, yalla. Il était une fois un beau pays illuminé par les orangers et couvert d'oliviers. On l'appelait le pays du Levant. Il comprenait la Palestine et le Liban. Mais il y a de cela longtemps, les loups l'attaquèrent. Des loups aux yeux froids. Aux dents longues. Aux cheveux blonds.

0: petit chaperon rouge.
1: Alors avec Leïla et les loups, Heini Srour, film qui connaît une sortie nationale en version restaurée. Il a été sélectionné d'ailleurs, je le signale, en 2021 à la Biennale de Venise. Donc ça c'est votre petit chaperon rouge à vous. C'est construit comme une fresque entre 1900 et...
2: Il a été sélectionné à Venise Classique, ce qui en fait un classique du cinéma mondial.
1: Je peux finir ma phrase?
2: Ouais.
1: Merci.
2: Excuse me.
1: Une fresque entre 1900 et 1980 entre la Palestine, le Liban et l'Angleterre. Ça raconte, je dirais, non seulement un pays, mais ça vous raconte aussi.
2: Oui. Ça raconte, je crois, l'histoire de toute une génération de femmes arabes et peut-être au-delà, où les femmes se sacrifient et elles n'en reçoivent pas grand-chose. Elles sont poignardées dans le dos par leurs amoureux qui préfèrent faire des mariages traditionnels et épouser des femmes reposantes, qui les reposent et qui ne les défient pas. Elles sont incomprises de leur milieu social alors qu'elles ont donné tant pour leur patrie, leur sang, leur avenir.
1: Alors, c'est 8 décennies que vous balayez
2: dans
1: ce pays qui est traversé par la colonisation et les conflits, disent beaucoup de l'engagement des femmes. Il y a notamment cette scène qui est incroyable, qui révèle ô combien la contribution féminine aux différents conflits est forte. C'est la scène du mariage. Alors, on va écouter un extrait de Leïla et les loups, de sa bande-son. Je rappelle que le Liban, à ce moment-là, il est sous mandat britannique. Et je vais vous laisser, Heini Srour, nous raconter un petit peu, tout en suivant cette procession féminine qui arrive à un checkpoint, le stratagème que toutes les femmes d'un village mettent en place.

0: C'est une procession de femmes qui se sont attachées des pistolets sur les jambes et qui font passer au nez à la barbe de l'occupant anglais, parce que la Palestine était sous mandat britannique. Elles font passer des fusils, des pistolets, et leur poitrine est pleine de balles. Tant la mariée que toutes les autres femmes du village, dans les gâteaux pleins de dattes, elles mettent aussi des balles. Donc, cette façon qu'elles ont, avec humour, de faire passer aux hommes qui étaient encerclés dans les montagnes des fusils et des balles, ça révèle leur génie créateur.
1: Oui. En même temps, le paradoxe de ce film, c'est qu'il annonce aussi le recul des libertés pour les femmes du monde arabe.
0: Oui, il se termine par une danse de la mort où on voit des squelettes habillés en hommes de religion, de toutes les religions, juifs, chrétiens, maronites, orthodoxes, chiites, sunnites, etc., druzes. Partout, la femme est prisonnière du confessionnalisme à des fins politiques.
1: Voilà. Alors, il faut signaler qu'une fois de plus, vous, la Libanaise gauche caviar, comme vous...
0: qui était gauche caviar.
1: Qui était, qui ne l'est plus apparemment, d'accord.
0: Enfin, je ne sais pas, je suis peut-être gauche caviar. En tout cas, j'ai quand même tourné mes deux films sous les bombes.
1: Voilà. Et justement, la cinéaste arabe et juive que vous êtes, en réalisant ce film en 84, ça vous a fait prendre des risques inconsidérés. Parce qu'être juif dans cette zone-là, à cette époque-là, c'était au-delà du risque.
0: Oui, mais le front de libération du Golfe arabe occupé ne s'intéressait absolument pas à ma judéité. Il voulait savoir une chose, est-ce que je suis avec ou contre l'impérialisme ? Si je suis contre l'impérialisme, je suis persona grata. Et puis, quand ils ont su que j'étais juive, ils disaient « la fleur la plus belle est celle qui pousse dans les tempêtes ».
1: Mais en même temps, et ça me rappelle ce que vous disiez un peu en début de cette conversation en sol majeur, où vous racontiez ce trauma que vous avez vécu petite à Beyrouth par rapport au slogan nationaliste arabe. Rappelez-nous ce slogan qui disait
0: La Palestine est notre pays et les juifs sont nos chiens. Palestine, bladna, ou l'yahoud, klabna. Je l'ai surmonté. J'ai montré le massacre de Deir Yassine dans Leila et les loups.
1: Faut redire que c'est un massacre d'un village palestinien,
0: oui,
1: donc en 48.
0: De civils innocents. Il m'importe de montrer ce massacre, parce que si les juifs veulent que le monde arabe comprenne l'immense douleur de l'Holocauste, il faut que eux aussi comprennent l'immense douleur palestinienne. Et l'immense douleur palestinienne, c'est plus de 70 ans de massacre de civils innocents palestinien par les sionistes.
1: Ça vous a valu les foudres de la communauté juive ?
0: Oui, ça m'a valu les foudres de beaucoup de membres dans ma famille et de mes meilleurs amis d'enfance dans la communauté juive, qui m'ont calomnié, ostracisé. Certains me haïssent. Vraiment, c'est... Je n'ai pas tellement peur du napalm et des bombardements de la Royal Air Force. J'ai plus peur de ces regards de haine. En anglais, on dit « if a look could kill », si un regard pouvait tuer.
1: J'aimerais, Enisro, refermer ce film sur une des dernières scènes de Leila et les loups. Ça se passe entre une grand-mère et sa petite-fille. La petite-fille souhaite rejoindre le combat contre la vie de sa grand-mère. La petite fille lui demande à ce moment-là de lire, elles sont en train de discuter, mais de lire son avenir dans le marc de café pour voir si les choses vont bien se dérouler.
2: Yalla. Basrina bhal finjan wala hatchoufi ma fi khatar alayya.
1: S'ensuit un monologue intérieur pour l'une et pour l'autre.
3: Je batte chefli, la chefli qui a cette.
4: Que veux-tu que je te dise ?
3: Si khawf min hal finjan la souy.
4: Ta tasse est sinistre.
3: Ahta min el bras.
4: Tu n'en feras qu'à ta tête. Garçon et fille, vous êtes heureux ensemble maintenant, mais demain, que Dieu nous protège, quand la situation se calmera, tout reviendra comme avant. Je te l'avais bien dit, les hommes épousent une femme pour le confort. Les filles comme toi et Anna font fuir les prétendants. Avec vos fusils et vos discussions politiques, comment Dieu peut-il vous envoyer un mari?
5: Ne t'en fais pas pour moi, grand-mère. Je ne suis pas allée au camp pour me trouver un mari.
4: Comment Dieu peut-il vous envoyer un mari?
5: Ne t'en fais pas pour moi, grand-mère. Je ne suis pas allée au camp pour me trouver un mari.